rejoignez la rocade Est d'Angers en direction de Cholet et empruntez la sortie Parc des Expositions numéro 15. Sur la route d'entretien, rejoignez la rocade Est d'Angers en direction de Cholet et empruntez la sortie Parc des Expositions numéro 15. Sur la 63, des travaux également.

Zaoui et Stéphane avec leur titre Love Noir à 2h11 sur le 107.7. On va faire un point dans un instant sur vos conditions de circulation. Tout d'abord, je vais vous parler de cette information là qui vient de tomber sur l'autoroute A11 au kilomètre 278. Je vous en avais parlé. Un accident entre Paris et Nantes en direction de Nantes. Sachez que voilà, une voiture était accidentée et se trouvait sur le bas-côté. Cet accident vient d'être résolu. Donc, ça roule à nouveau normalement. Pensez quand même à être vigilant. Point complet sur vos conditions de circulation dans quelques minutes. Ce sera juste après Jungle et Carillon.

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1: Et à 2h14, un point sur vos conditions de circulation qui dans l'ensemble sont fluides. Cette information cependant à vous signaler si vous quittez la région bordelaise sur l'autoroute A10 au kilomètre sur l'autoroute A10 au kilomètre 542, vous vous dirigez en direction de Paris notamment. Il y a eu cet accident avant la sortie 43 Sainte-Eulalie qui implique deux voitures. Les forces de l'ordre et les dépanneurs sont sur place ainsi que le patrouilleur. Sachez que elles sont stationnées sur la bande d'arrêt d'urgence et que des personnes peuvent circuler sur la voie de droite. Vous pouvez toujours l'emprunter, mais restez quand même vigilant, cela est très important. Un autre accident qui concerne cette fois l'autoroute A11 entre Paris et Nantes. En direction de Nantes, vous avez passé Angers après la sortie 18 Saint-Jean de Lignières. Cet accident qui vient de se terminer à l'instant. Voilà, je comptais vous en parler, il vient de se terminer. Quelques informations à vous donner cette fois, ça concerne des travaux dans le sud-ouest, notamment au sud-ouest de Toulouse, au plus tard jusqu'à 6h du matin. La sortie Oncopole numéro 38 de l'autoroute A64 est fermée en direction de Tarbes-Bayonne pour effectuer des travaux au-delà du réseau Vinci Autoroute. Vous pouvez sortir après à la sortie numéro 37, portée sur Garonne. Sur l'autoroute A68 à l'est de Toulouse, au plus tard jusqu'à 6h du matin, cette autoroute est fermée en direction de Toulouse entre la sortie l'Union numéro 1 et le périphérique pour effectuer des travaux d'entretien. Et puis une dernière information, cette fois dans la région de Brive, la bifurcation qui permet depuis l'autoroute A20 direction Toulouse de vous engager sur l'autoroute A89 direction Bordeaux reste fermée au moins jusqu'au début de l'été. La direction des routes Centre-Ouest effectue des travaux de sécurisation d'un ouvrage endommagé par des intempéries. Peu importe là où vous roulez dans les autres endroits que je n'ai pas cités, notamment vous à Strasbourg ou même dans le Centre-Ouest de la France ou même dans le centre de la France aux alentours de Périgueux, notamment sur la 89, sachez que tout se passe bien pour le moment. On fait un prochain point sur vos conditions de circulation au plus tard à 2h30 du matin. Avant ça, on va écouter un peu de musique avec Gwen Stefani et son classique The Sweet Escape.

attaquer le tour. Mylène Farmer à 2h23 sur le 107.7. Votre tour pour avoir vos conditions de circulation, ce sera à 2h30. Et avant ça, on va écouter un peu de musique avec Avril Lavigne et Maël et son dernier titre, Tic Tac.

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1: Et à 2h30, sachez qu'il n'y a aucun problème, pas de difficulté à signaler. Le trafic est fluide sur l'ensemble des autoroutes de l'Ouest, du Centre et évidemment du Sud-Ouest. Et ce, quelle que soit votre destination, j'ai cependant quelques infos à vous donner, notamment concernant des travaux dans les Pays de la Loire au plus tard jusqu'à 6h du matin. La sortie numéro 14, tiers C de l'autoroute A11 est fermée dans les deux sens de circulation pour réaliser des travaux d'entretien. Rejoignez la rocade Est d'Angers en direction de Cholet et empruntez la sortie numéro 15, parc des expositions. Des travaux également, une fermeture sur l'autoroute A63 avec une fermeture en direction de Bordeaux entre la sortie numéro 23, marche prime, et la sortie numéro 25, Cestas. Et puis, dernière information, travaux dans les Landes au plus tard jusqu'à 6h du matin. La sortie Cap-Breton numéro 8 de l'autoroute A63 est fermée en direction de Bordeaux pour effectuer des travaux d'entretien. Vous pouvez sortir avant à la sortie numéro 7, Ondres.
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1: Dans un instant, place aux coulisses de la route sur le 107.7 avec votre question d'autoroute du jour. Juste après, c'est Vianney et les gens sont méchants.

0: C'était Vianney, son titre « Les gens sont méchants ». Il est 2h34. Tout de suite, comme prévu, nous retrouvons votre question autoroute.
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2: Qui écrit les messages sur les panneaux lumineux de l'autoroute ? Ils s'appellent PMV, pour panneaux à messages variables. Ils sont un moyen efficace pour vous communiquer une info. Mais attention, il faut être concis, la place y est limitée. Maud Bonnel de Vinci Autoroute.
3: C'est des panneaux qui sont essentiellement sur des 3 lignes et on peut en voir à 4 lignes en amont de bifurcation pour une ligne qui est dédiée à la direction prise pour l'autoroute et chaque ligne compose 15 caractères.
2: Pour écrire le message, cela se fait très souvent automatiquement.
3: C'est dans un PC sécurité, vous avez des opérateurs qui vont consigner des faits dans un logiciel dédié et ce logiciel est paramétré pour pouvoir afficher donc des messages prédéfinis hein, et donc c'est vraiment bien charté et donc dès lors qu'on va consigner un objet par exemple sur les voies, le PMV qui est proche de cet événement eh bien, va afficher le message nécessaire.
2: Et oubliez le traitement de texte qui permettrait d'écrire tout ce que l'on a envie sur ces panneaux.
3: Non, nous ne pouvons pas avoir cette latitude et cette liberté d'écrire n'importe quoi. Toutefois, vous pouvez voir parfois apparaître des campagnes de sécurité. Des fois, malheureusement, on a une campagne d'affichage pendant 24 heures pour annoncer le nombre, malheureusement, de heurts de fourgons réalisés.
2: Notez également que si le panneau lumineux a ses feux flash activés, c'est que vous êtes très près du danger affiché.
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Et c'était Cake à 2h40 sur le 107.7. On fait un point sur vos conditions de circulation et dans l'ensemble tout se passe très bien, donc ça ira assez vite. On fait un point là-dessus dans quelques minutes. Ce sera juste après Taiki et son nouveau titre qui est un énorme carton, Girlfriend.

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1: Avec cette information à 2h44, je vous le dis, dans l'ensemble, ça se passe très bien, mais quand même cette information au niveau de l'autoroute A62 entre Bordeaux et Toulouse. Vous quittez la région bordelaise en direction de la région toulousaine. Sachez que au niveau de la sortie numéro 4, l'Aréole, un véhicule est en panne. Soyez donc bien vigilants si vous prenez cette sortie numéro 4, l'Aréole. Sinon, dans l'ensemble, comme vous le constatez, le trafic est fluide en ce moment vers Paris, vers Bordeaux, vers Nantes, vers Rennes, vers La Roche-sur-Yon, Niort ou encore Bourges, voire même Bayonne. Quelques informations cependant à vous donner, notamment au sud-ouest de Toulouse, au plus tard jusqu'à 6h du matin. La sortie Oncopole numéro 38 de l'autoroute A64 est fermée en direction de Tarbes et de Bayonne pour effectuer des travaux au-delà du réseau Vinci Autoroute. Vous pouvez sortir après à la sortie numéro 37 portée sur Garonne, à l'est de Toulouse. Au plus tard jusqu'à 6h du matin, l'autoroute A68 cette fois est fermée en direction justement de la région toulousaine et de la ville rose, entre la sortie numéro 1, l'Union, et le périphérique pour effectuer des travaux d'entretien. Vous devez sortir à l'Union et suivre le réseau secondaire pour reprendre le périphérique à la Roseraie. Et puis, une dernière information, dans la région de Brive, la bifurcation qui permet, depuis l'autoroute A20 direction Toulouse, de vous engager sur l'A89, l'autoroute A89 direction Bordeaux. Cette bifurcation reste fermée au moins jusqu'au début de l'été. Vous pouvez sortir à la sortie notamment numéro 50 Objat pour emprunter le réseau secondaire pour rejoindre l'A89 à Brive-Ouest numéro 19. Le prochain point sur vos conditions de circulation, ce sera à 3h du matin. On fera à ce moment-là aussi un point sur l'essentiel de l'actualité et sur la météo qui vous attend pour ce vendredi et cette fin de semaine, le 12 juin 2026. Et avant ça, on va écouter un peu de musique avec Chic and Everybody Dance.

C'était Mid et Let You Speak à 2h52 sur le 107.7. On va faire un point sur vos conditions de circulation, même si dans l'ensemble tout se passe bien. Et je vous parlerai quand même de ce véhicule en panne sur la 62 au niveau de la sortie numéro 4 entre Bordeaux et Toulouse en direction de Toulouse. Quand vous quittez la région bordelaise, un véhicule qui est en panne et le dépanneur qui se rend sur place dans la sortie numéro 4, l'Aréole. On parlera des travaux aussi. On fera un point sur l'essentiel de l'actualité, sur la météo qui vous attend demain. Avant ça, on écoute un peu de musique avec Zayn et Lescope.

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1: Vers la fin de la guerre au Moyen-Orient, Donald Trump a assuré hier soir avoir trouvé un très bon accord avec l'Iran, avec une possible signature dans les prochains jours. Elle pourrait se faire en Europe. Le président américain a indiqué qu'il n'y assisterait pas. De son côté, l'Iran a déclaré qu'il n'avait pas encore pris de décision définitive concernant cet accord. En France, l'enterrement de la jeune Liana a lieu ce vendredi à Fleurance, dans le Gers. La famille de la jeune fille de 11 ans, dont le corps a été retrouvé la semaine dernière dans un silo agricole, a demandé qu'il se fasse dans la plus stricte intimité. Le maire de la commune a appelé hier soir à respecter le deuil des proches de Liana et à faire preuve de dignité. Les associations féministes et de défense des enfants ont-elles appelé à se rassembler tous les lundis soirs devant les tribunaux en France et devant le ministère de la Justice à Paris pour réclamer une loi intégrale contre les violences. Action coup de poing dans la lutte contre la cybercriminalité. 7 personnes soupçonnées d'avoir participé au vol de plusieurs dizaines de millions de données ont été interpellées hier. Des arrestations qui sont intervenues au cours du démantèlement d'un groupe spécialisé dans l'extraction et la revente de données informatiques sensibles. Plus de 1500 sociétés ou entités, dont l'Assemblée nationale, le Roi Merlin ou des sites médicaux, pourraient être victimes de ces hackers français. La Banque Centrale Européenne resserre la vis. Elle a annoncé jeudi qu'elle relevait ses taux de 0,25 points dans l'espoir de ralentir la demande dans la zone euro. L'objectif affiché est de contenir l'inflation provoquée par le choc de la guerre au Moyen-Orient. Il s'agit de la première hausse des taux de la BCE depuis septembre 2023. 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
1: La Coupe du Monde a débuté avec le Mexique qui s'est facilement imposé 2-0 face à l'Afrique du Sud. Lors du match d'ouverture, le pays hôte prend la tête du groupe A. L'autre rencontre de ce groupe entre la Corée du Sud et la République tchèque débute à 4h du matin. Et vous aurez le bon jingle pour le match. Il est 3h02 et c'est la fin de ce flash. Avant ça, l'info trafic arrive juste après la météo. Des nuages au nord de la Seine et dans le nord-est, quelques averses entre la Lorraine et l'Alsace. Le vent soufflera sur le littoral du Pas-de-Calais et sur le pourtour méditerranéen, du soleil dans le centre et le sud du pays. Dans l'après-midi, le soleil brillera également sur la Bretagne. Côté température le matin, 16 degrés à Lille, Brest et Strasbourg, 19 degrés à Nantes et Bourges, 21 à Toulouse et 25 degrés à Perpignan. Pour l'après-midi, 17 degrés à Cherbourg, 18 à Metz, 20 à Reims, 26 degrés à Limoges, Bordeaux et Tarbes.
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1: Et à 3h03, pas de problème, ça roule bien sur la 11, la 81, la 63 et vers les Pays de la Loire, la Bretagne, la 83 vers la Vendée, la 10 et la 71 en direction des régions Centre, Poitou-Charentes et la Nouvelle-Aquitaine. Aucune difficulté non plus pour tous ceux d'entre vous qui roulez vers la région parisienne. Cependant, cette petite information à vous donner avec l'autoroute A63, vous roulez entre Bordeaux et Toulouse en direction de Toulouse et ce véhicule en panne, le dépanneur est sur place au niveau de la sortie numéro 4, l'Aréole. Des informations à vous donner concernant les travaux, cette fois dans les Pays de la Loire, au plus tard jusqu'à 6h du matin. La sortie tiercée numéro 14 de l'autoroute A11 est fermée dans les deux sens de circulation pour réaliser des travaux d'entretien. Rejoignez la rocade Est d'Angers, A87N, la rocade Est, en direction de Cholet et empruntez la sortie Parc des Expositions numéro 15. Une fermeture sur la 63, une fermeture en direction de Bordeaux entre la sortie 23 Marche Prime et la sortie 25 Cestas. Et puis sur la 63 également, dans les Landes, au plus tard jusqu'à 6h du matin, la sortie numéro 8 Cap Breton de l'autoroute A63 est fermée en direction de Bordeaux pour effectuer des travaux d'entretien. Et dans l'ensemble, je vous le répète, le trafic est fluide.
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1: Et votre prochain point trafic, c'est dans maintenant 11 minutes précisément. Avant ça, un peu de musique avec Cécilia Krull et Gavin Moss.

La Lune de Christophe Maé, le nouveau titre de Christophe Maé. On fait un point sur vos conditions de circulation dans quelques minutes à 3h15. Avant ça, on va écouter Duran Duran, leur titre The Reflex. Et je vous signale quand même tout de même que le trafic reste fluide un peu partout, notamment après ce véhicule qui était en panne sur l'autoroute A62 au niveau de la sortie numéro 4 de l'Aréole. Si vous circuliez entre Bordeaux et Toulouse, sachez que ce véhicule a été retiré en direction de Toulouse dans la sortie numéro 4, l'Aréole. Et donc je vous le disais, on fait un point sur vos conditions de trafic juste après Duran Duran.

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1: Et à 3h15, comme vous le constatez, le trafic est fluide en ce moment vers Paris, Bordeaux, Nantes, Rennes, La Roche-sur-Yon, Niort, encore Bourges, Bayonne, même si vous le souhaitez, Carcassonne, Foix. Et si vous nous écoutez aux alentours de Tulle également, je vous signale tout de même cette information avec cet obstacle sur la chaussée entre Bordeaux et Toulouse sur l'autoroute A62. Quand vous souhaitez vous rendre après la sortie 5 Marmande, vous rendre à la station service au kilomètre 76, le Madal. Sachez que dans la voie de décélération, donc avant que vous arriviez dans cette station-service, il y a des obstacles sur la chaussée. Soyez donc vigilants. Quelques informations à vous donner également sur des travaux, notamment au sud-ouest de Toulouse, au plus tard jusqu'à 6h du matin. La sortie Oncopole numéro 38 de l'autoroute A64 est fermée en direction de Tarbes et Bayonne pour effectuer des travaux au-delà du réseau Vinci Autoroute. À l'est de Toulouse également, au plus tard jusqu'à 6h du matin, l'autoroute A68 est fermée en direction de Toulouse, entre la sortie numéro 1, l'Union, et le périphérique pour effectuer des travaux d'entretien. Vous devez donc sortir à l'Union et suivre le réseau secondaire pour reprendre le périphérique à La Roseraie. Et dans la région de Brive, la bifurcation qui permet depuis l'autoroute A20 direction Toulouse de vous engager sur l'autoroute A89 direction Bordeaux reste fermée au moins jusqu'au début de l'été. Vous pouvez sortir et prendre la sortie numéro 50 Obja pour puis emprunter le réseau secondaire pour rejoindre l'A89 à Brive-Ouest numéro 19. Voilà, vous avez toutes les informations. On fait bientôt un prochain point. Et dans l'ensemble, l'information à retenir, c'est que le trafic est fluide. Votre prochain point, ce sera à 3h30, dans moins de 15 minutes. Avant ça, on va partir en musique avec Jero et I Want Love.

Mentissa à 3h24 sur le 107.7. On fait un point sur vos conditions de circulation qui se déroulent pour le mieux en cette nuit du 12 juin 2026. Avant de faire ce point, vers 3h30, on va écouter Hélène Sio et tout de suite, c'est Docteur Alban.

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1: 3h31 sur le 107.7, le trafic est fluide dans le centre, dans l'ouest et dans le sud. Cette information de tout de même à vous signaler. Sur l'autoroute A62, vous roulez entre Bordeaux et Toulouse, vous venez de quitter la région toulousaine. Faites attention si vous souhaitez rejoindre la station service Mas d'Agenais au kilomètre 76 après la sortie Marmande. Des obstacles sur la chaussée se trouvent sur la voie de décélération pour rejoindre cette station service. Restez donc vigilants et faites attention à ces possibles obstacles sur la chaussée. Il s'agirait de pièces d'un véhicule. D'autres informations qui vous concernent notamment sur des travaux dans les Pays de la Loire au plus tard jusqu'à 6h du matin. La sortie de tiercé numéro 14 de l'autoroute A11 est fermée dans les deux sens de circulation. Pour réaliser des travaux d'entretien, vous devez rejoindre la rocade Est d'Angers en direction de Cholet et emprunter la sortie numéro 15, Parc des Expositions. Une autre information sur l'autoroute A63 avec une fermeture en direction de Bordeaux entre la sortie 23 Marcheprime, la sortie 25 Cestas et également sur la 63 dans les Landes au plus tard jusqu'à 6h du matin. La sortie numéro 8 de cette autoroute est fermée en direction de Bordeaux pour effectuer des travaux d'entretien. Pour le reste, je vous le rappelle, le trafic est extrêmement fluide.
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1: Dans un instant, votre Mobilimag, nous réviserons les fondamentaux en matière de sécurité pour enfants. Nous serons en compagnie d'un fabricant de sièges auto qui a remporté l'un des prix de l'innovation de la sécurité routière 2026. Tour d'horizon des réflexes à avoir pour bien attacher nos enfants en voiture, juste après Soprano.

0: C'était Soprano et son excellent titre, Le Diable ne s'habille plus en Prada. Tout de suite, on parle sécurité dans votre Mobilimag. Et on se demande comment bien attacher son enfant en voiture. Perrine Martin, vous avez fait appel à Solène Labatte. Pour en savoir plus, je vous laisse nous la présenter.
1: Solène Labatte, vous commercialisez des sièges auto. Avec vous, révisons nos classiques. Il existe plusieurs assises, plusieurs types de sièges, plusieurs normes aussi. Pouvez-vous nous éclairer ?
2: Il faut vraiment faire attention d'avoir le bon siège auto adapté à la taille et à l'âge de l'enfant. Il y a plusieurs groupes de sièges auto, en passant de la coque jusqu'au siège auto jusqu'à 4 ans. Et ensuite, on a des sièges auto pour les plus grands. Parce que vous le savez peut-être pas, mais un siège auto est obligatoire jusqu'à l'âge de 10 ans, voire 135 cm. On voit trop souvent des enfants de 6-7 ans qui ne sont plus dans des sièges auto avec dossier, juste avec des galettes, et ça c'est très très important. Il faut aussi vérifier que le siège auto soit adapté à sa voiture.
1: Notamment pour pouvoir installer les bébés dos à la route jusqu'à leurs 15 mois, ça c'est obligatoire. Comment sinon bien caler son enfant dans son siège ?
2: Alors, première chose, on vérifie que la tétière soit bien ajustée, la tête de l'enfant au milieu de la tétière, deux doigts entre l'épaule et le bas de la tétière. Ensuite, pour les sangles, si c'est un harnais, si c'est un siège auto avec un harnais, il faut que les sangles soient bien tendues. Pour cela, on passe une main derrière celle-ci et on serre. Et au moment où vous ne pouvez plus pincer les sangles, ça veut dire qu'elles sont bien ajustées. Si c'est un siège auto avec un bouclier, donc devant et pas un harnais, il faut pouvoir passer une main entre le bouclier et le corps de l'enfant. Et si c'est une ceinture de sécurité, on fait attention à ce qu'elle ne soit pas vrillée. Ça vaut aussi pour les adultes. Et il faut qu'elle soit à hauteur d'épaule et qu'elle passe vraiment sur le pectoral.
1: L'essentiel à retenir ?
2: Alors, les points à retenir, surtout avant de prendre la route des vacances, on fait attention à bien vérifier que son siège auto soit adapté à la taille et à l'âge de son enfant. On fait attention à ne pas acheter d'occasion son siège auto. Il a peut-être été accidenté. Petit rappel aussi, surtout cet été, on pense à hydrater. On s'hydrate soi-même et ses enfants sur la route. Nos sièges auto, il y a des petits porte-gobelets sur le côté, donc on peut mettre des gourdes pour les enfants. Et on s'arrête vraiment toutes les deux heures pour se détendre. Et on fait attention aussi à ne pas laisser les enfants en voiture sous le soleil. Attention à la chaleur.
1: Merci Solène Labatte des sièges auto Cibex. Rappelons qu'à 5 ans, un enfant sur 4 n'a pas de siège auto, alors que ce dernier est obligatoire une nouvelle fois jusqu'à 10 ans.
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1: Avec un trafic qui est fluide à 3h44, bientôt 3h45 sur le 107.7, des informations à vous donner, notamment des bonnes nouvelles avec ces obstacles sur la chaussée dont je vous parlais, ces pièces de véhicules qui gênaient la chaussée sur l'autoroute A62 entre Bordeaux et Toulouse en direction de Toulouse. Vous aviez au niveau de la station service Mas d'Agenais au kilomètre 76 dans la voie de décélération, donc pour accéder à cette station-service, il y avait des pièces de véhicules qui ont été retirées. La circulation revient donc à la normale entre Bordeaux et Toulouse sur la 62. Justement, dans la région toulousaine, des travaux à vous signaler, notamment au sud-ouest de Toulouse, au plus tard jusqu'à 6h du matin. La sortie Oncopole numéro 38 de l'autoroute A64 est fermée en direction de Tarbes et Bayonne pour effectuer des travaux au-delà du réseau Vinci Autoroute. On part à l'est de Toulouse. Au plus tard jusqu'à 6h du matin, l'autoroute A68 est fermée en direction de Toulouse, entre la sortie numéro 1, l'Union, et le périphérique pour effectuer des travaux d'entretien. Et puis on remonte un peu plus à l'ouest, dans les Landes, au plus tard jusqu'à 6h du matin. La sortie Cap-Breton numéro 8 de l'autoroute A63 est fermée en direction de Bordeaux pour effectuer des travaux d'entretien. Vous pouvez sortir avant à la sortie numéro 7 qui se prénomme Ombre. Et sinon, sur le reste de la circulation, que vous quittiez la région parisienne, que vous la rejoigniez, que vous alliez vers Le Mans, vers Nantes, vers Poitiers ou même vers Tulle, voire Clermont-Ferrand, sachez que le trafic reste fluide. On fait un prochain point sur vos conditions de circulation dans moins d'un quart d'heure. Ce sera à 4h du matin. On fera également un point sur l'actualité également et un point sur la météo qui vous attend pour ce vendredi 12 juin 2026. Un petit conseil à vous donner cependant, vous roulez de nuit, pensez à faire des pauses, pas plus de 2 heures de route sans faire de pause. Profitez-en pour vous dégourdir les jambes, pour aller boire un café avant de reprendre la route. Et vous allez pouvoir reprendre la route en musique avec Bad Girls de Donna Summer.

C'était Show Me Love à 3h52 sur le 107.7. On va faire un point sur vos conditions de circulation dans un peu plus de 5 minutes maintenant. Ce sera à 4h du matin après l'essentiel de l'actualité et un point sur votre météo. Et je vous le rappelle, si vous roulez de nuit, évidemment, excusez-moi, la voix part un peu. Si jamais vous roulez de nuit, faites des pauses, notamment toutes les 2 heures, pas plus de 2 heures sans conduire. Prenez du repos, dégourdissez-vous les jambes, prenez un café avant de reprendre la route. Et justement, cette route-là, vous allez pouvoir la reprendre en musique avec Corson et Raise Me Up.

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1: Vers la fin de la guerre au Moyen-Orient, Donald Trump a assuré hier soir avoir trouvé un très bon accord avec l'Iran, avec une possible signature dans les prochains jours. Elle pourrait se faire en Europe. Le président américain a indiqué qu'il n'y assisterait pas. De son côté, l'Iran a déclaré qu'il n'avait pas encore pris de décision définitive concernant cet accord. En France, l'enterrement de la jeune Liana a lieu ce vendredi à Fleurance, dans le Gers. La famille de la jeune fille de 11 ans, dont le corps a été retrouvé la semaine dernière dans un silo agricole, a demandé qu'il se fasse dans la plus stricte intimité. Le maire de la commune a appelé hier soir à respecter le deuil des proches de Liana et à faire preuve de dignité. Les associations féministes et de défense des enfants ont-elles appelé à se rassembler tous les lundis soirs devant les tribunaux en France et devant le ministère de la Justice à Paris pour réclamer une loi intégrale contre les violences. Action coup de poing dans la lutte contre la cybercriminalité. Sept personnes soupçonnées d'avoir participé au vol de plusieurs dizaines de millions de données ont été interpellées hier. Des arrestations qui sont intervenues au cours du démantèlement d'un groupe spécialisé dans l'extraction et la revente de données informatiques sensibles. Plus de 1500 sociétés ou entités, dont l'Assemblée nationale, le Roi Merlin ou des sites médicaux, pourraient être victimes de ces hackers français. La Banque Centrale Européenne resserre la vis. Elle a annoncé jeudi qu'elle relevait ses taux de 0,5 points dans l'espoir de ralentir la demande dans la zone euro. L'objectif affiché est de contenir l'inflation provoquée par le choc de la guerre au Moyen-Orient. Il s'agit de la première hausse des taux de la BCE depuis septembre 2023. 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
1: La Coupe du Monde a débuté avec le Mexique qui s'est facilement imposé 2-0 face à l'Afrique du Sud lors du match d'ouverture. Le pays hôte prend la tête du groupe A. L'autre rencontre de ce groupe entre la Corée du Sud et la République tchèque vient de débuter 0-0 pour le moment. Il est 4h02, c'est la fin de ce flash. Avant ça, l'infotrafic, juste après la météo. Des nuages au nord de la Seine et dans le nord-est, quelques averses entre la Lorraine et l'Alsace, le vent soufflera sur le littoral du Pas-de-Calais et sur le pourtour méditerranéen, du soleil dans le centre et le sud du pays. Dans l'après-midi, le soleil brillera également sur la Bretagne. Côté température le matin, 16 degrés à Rouen et Amiens, 19 degrés à Aurillac et La Rochelle, 21 à Toulouse et 25 degrés à Perpignan. Pour l'après-midi, 17 degrés à Cherbourg, 18 à Metz, 20 à Reims, 26 degrés à Limoges, Bordeaux et Tarbes.
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1: Et à 4h03 sur le 107.7, tout se passe bien, le trafic est fluide, aucun problème, pas de difficultés signalées sur l'ensemble des autoroutes de l'ouest, du sud-ouest et du centre, et ce, quelle que soit votre destination. On va toutefois parler des travaux qui concernent notamment en grande partie le sud-ouest avec les Pays de la Loire, pardon, pas le sud-ouest, dans les Pays de la Loire, au plus tard jusqu'à 6h du matin. La sortie tiercée numéro 14 de l'autoroute A11 est fermée dans les deux sens de circulation pour réaliser des travaux d'entretien. Rejoignez la rocade Est d'Angers en direction de Cholet et empruntez la sortie parc des expositions numéro 15. Le sud-ouest, justement, je vous en parlais, on y vient avec l'autoroute A63 et cette fermeture en direction de Bordeaux entre la sortie numéro 23 Marche Prime et la sortie numéro 25 Sestas. Et enfin, dans les Landes, au plus tard jusqu'à 6h du matin, la sortie Cap Breton numéro 8 de cette même autoroute A63 est fermée en direction de Bordeaux pour effectuer des travaux d'entretien. Vous pouvez sortir avant à la sortie numéro 3, la sortie numéro 7, pardon, qui se nomme Ombre. Quelques informations pour vous qui roulez de nuit, n'utilisez pas vos feux de brouillard, sauf si les conditions météorologiques vous y obligent. Pensez que ces feux sont intenses et qu'ils gênent de nombreux conducteurs. Et puis, très important, vu que vous roulez de nuit, faites des pauses tous les 2 heures. Restez bien vigilant et pensez à vous arrêter dès que vous effectuez plus de 2 heures de route.
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1: Le prochain point sur vos conditions de circulation, c'est dans moins d'un quart d'heure. Avant ça, on écoute Offenbach et Rock It.

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1: Un infotrafic qui est parti un peu plus vite. Normalement, on devait écouter Taylor Swift, qu'on va faire dans un instant. Bah écoutez, on va faire ce feat à l'avance. Écoutez, pour le moment, tout se passe extrêmement bien. Rien n'a vraiment bougé. Donc écoutez, tout va bien. Quelques informations tout de même à vous donner, avec notamment ces zones de travaux qui vont arriver d'ici un court instant. Voilà, on va partir tout d'abord dans les Pays de la Loire. Au plus tard, jusqu'à 6h du matin, la sortie de Tiercé, numéro 14 de l'autoroute A11. Dans les deux sens de circulation pour réaliser des travaux d'entretien. Et il faut que vous rejoigniez la rocade Est d'Angers en direction de Cholet et que vous empruntiez la sortie Parc des Expositions numéro 15. On va aller beaucoup plus au sud-ouest, notamment au sud-ouest de Toulouse, avec au plus tard jusqu'à 6h du matin, là aussi, la sortie Oncopole numéro 38 de l'autoroute A64 qui est fermée en direction de Tarbes et Bayonne pour effectuer des travaux au-delà du réseau Vinci Autoroute. Vous pouvez sortir après la sortie numéro 37, portée sur Garonne. Sur la 68,

également à l'est de Toulouse, au plus tard jusqu'à 6h du matin. L'autoroute A68 est fermée en direction de Toulouse entre la sortie numéro 1, l'Union et le périphérique. Pour effectuer des travaux d'entretien, vous devez sortir à l'Union et suivre le réseau secondaire pour reprendre le périphérique à la Roseraie. Et une dernière information là aussi qui concerne la région de Brive, la bifurcation qui permet depuis l'autoroute A20 direction Toulouse de vous engager sur l'A89 direction Bordeaux, reste fermée au moins jusqu'au début de l'été. La direction des routes Centre-Ouest effectue des travaux de sécurisation d'un ouvrage endommagé par des intempéries. Vous pouvez sortir à la sortie numéro 50 Obja pour emprunter le réseau secondaire et rejoindre l'autoroute A89 à Brive-Ouest numéro 19. En dehors de ça, on a un trafic très fluide pour ce vendredi 12 juin 2026. Votre prochain point sur vos conditions de trafic, ce sera à 4h30 du matin. Écoutez, pour le moment, tout se passe très bien. Vous allez pouvoir continuer la route en musique. N'oubliez surtout pas de vous arrêter, vous qui roulez de nuit, pas plus de 2 heures de trajet. Profitez-en pour justement sortir de la voiture, prendre un peu de bon air avant de repartir sur la route en écoutant notamment Ting Tings et leur titre We Walk.

Elena et sa capuche à 4h19 sur le 107.7. On fait un point sur vos conditions de circulation à 4h30. J'en profite tout de même pour vous dire que les travaux qui concernaient l'autoroute A68 à l'est de Toulouse, je vous en ai parlé durant toute cette nuit sur la 68. Vous savez, c'était entre la sortie numéro 1, l'Union et le périphérique, cette partie qui a été fermée pour effectuer des travaux d'entretien. Sachez que ces travaux sont terminés. Vous pouvez donc à nouveau emprunter cette portion d'autoroute et on continue en chanson plutôt avant de faire ce point complet sur vos conditions de trafic à 4h30 et tout de suite c'est Wamdu Project avec King of My Castle.

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1: Avec à 4h30 un trafic qui se déroule extrêmement bien, très fluide, notamment dans le centre et dans le nord-ouest du pays. Ces informations dans le sud-ouest, quelques informations qui pourraient vous concerner, notamment si vous circulez sur l'autoroute A20 au kilomètre 378 entre Montauban et Brive, en direction de Brive et de Cahors. Sachez qu'il y a possiblement un chevreuil qui a été percuté sur la voie de gauche. Il vous faut donc ralentir déjà, puis serrer à droite et évidemment garder votre vigilance. Des informations qui peuvent vous concerner plus à l'ouest et plus au nord également, dans les pays de la Loire, au plus tard jusqu'à 6h du matin. La sortie Tiercé, c'est la sortie numéro 14 de l'autoroute A11 qui est fermée dans les deux sens de circulation pour réaliser des travaux d'entretien. Rejoignez la rocade Est d'Angers en direction de Cholet et empruntez la sortie le parc des expositions numéro 15. Un peu plus au sud et à l'ouest, toujours entre sur l'autoroute A63, excusez-moi, en direction de l'Atlantique, en direction de Bordeaux surtout. Sachez qu'il y a une fermeture entre la sortie numéro 23 Marche Prime et la sortie numéro 25 Cestas pour des travaux d'entretien. Et puis enfin, une dernière information, dans les Landes, au plus tard jusqu'à 6h du matin, la sortie Cap Breton numéro 8 de l'autoroute A63 est fermée en direction de Bordeaux pour effectuer des travaux d'entretien. Vous pouvez sortir avant à la sortie numéro 7 Ondres. Si je n'ai pas prononcé les autoroutes et les routes sur lesquelles vous circulez, c'est que le trafic est fluide et se passe bien pour le moment.
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1: 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Le monde de Jamy s'interroge, sommes-nous prêts à faire face au feu extrême? 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

0: Juliette Armanet, son titre L'Indien. On fait un point sur vos conditions de circulation à 4h45. Avant ça, place au Play Replay. Alors que l'été approche et que le risque d'incendie reste à surveiller de près, retour sur celui qui a ravagé une partie de l'Aude l'an dernier, Mathilde Ferrière.
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1: Un an après, retour sur ce feu géant surnommé l'Ogre des Corbières. 8 jours de lutte, une puissance inédite et l'équivalent de la surface de Paris partie en fumée.
3: La puissance du feu était tellement importante que la plupart de nos largages s'étaient vaporisés avant d'arriver par terre.
4: C'est de la folie. La vitesse, ça fait 3 minutes que ça a commencé.
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4: 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Atroce.
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6: C'est quand même très angoissant. Heureusement qu'on a les Canadairs.
7: J'ai pas le temps, monsieur. Faites demi-tour.
8: J'ai un gamin là-bas aussi.
7: Faites demi-tour, monsieur.
9: Là, on était dans un timing normal pour un départ de feu. Mais là, comme je vous dis, on savait de suite qu'on n'allait pas pouvoir le contenir tout seul. C'est pour ça qu'on demande immédiatement des renforts, parce qu'on savait que le premier largage qu'on ferait ne pourrait pas être décisif.
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1: Avec un 4h44 en ce 12 juin 2026, quelques informations à vous donner, même si dans l'ensemble le trafic est évidemment fluide. Cette première information concerne l'autoroute A10. Vous roulez entre Bordeaux et Paris en direction de Tours et de Paris. Sachez qu'un véhicule est en panne au niveau du péage Sorigny. Il est en panne au niveau de la barrière. Soyez donc vigilants à ce véhicule sur l'autoroute A10. Une autre information à vous donner, cette fois sur l'autoroute A20. Un chevreuil aurait été percuté sur la voie de gauche. Le patrouilleur Guillaume est sur place. Soyez donc vigilants et pensez à serrer, déjà à ralentir et à serrer sur la voie de droite. D'autres informations à vous donner. Cette fois, on va partir plus à l'ouest. Tout d'abord, dans les Landes, au plus tard jusqu'à 6h du matin, la sortie Cap Breton numéro 8 de l'autoroute A63 est fermée en direction de Bordeaux pour effectuer des travaux d'entretien. Vous pouvez sortir avant à la sortie numéro 7, Ondres, et plus au sud. Sud-ouest même de Toulouse, au plus tard jusqu'à 6h du matin, la sortie Oncopole numéro 38 de l'autoroute A64 est fermée en direction de Tarbes et Bayonne pour effectuer des travaux au-delà du réseau Vinci Autoroute. Vous pouvez sortir après à la sortie numéro 37 portée sur Garonne. Et on va aller dans la région de Brive, la bifurcation qui permet depuis l'autoroute A20 direction Toulouse de vous engager sur l'autoroute A89 direction Bordeaux reste fermée au moins jusqu'au début de l'été. La direction des routes Centre-Ouest effectue des travaux de sécurisation d'un ouvrage endommagé par des intempéries. Vous pouvez sortir à la sortie numéro 50 Obja, puis emprunter le réseau secondaire pour rejoindre l'A89 à Brive-Ouest. C'est la sortie numéro 19. Et dans l'ensemble, pour le reste, écoutez, ça se passe, ma foi, très bien. Le prochain point sur vos conditions de circulation, ce sera dans moins d'un quart d'heure, à 5h du matin. On fera aussi un point sur l'actualité et sur la météo qui vous attend ce vendredi. Avant ça, un peu de musique avec Philadelphia International.

Chimède et son titre Le Bonheur à 4h55 sur le 107.7. On va faire un point sur vos conditions de circulation qui sont actuellement plutôt très fluides, on peut le dire tout simplement. Ça roule bien sur les routes du centre, de l'ouest et du sud-ouest, avec toujours ce véhicule en panne au niveau du péage de Sorigny sur l'autoroute A10 entre Bordeaux et Paris en direction de Paris et de Tours notamment. Voilà, c'est les quelques informations que j'avais à vous donner. On va faire un point d'ici 4 minutes maintenant. On parlera de vos conditions de circulation, on parlera aussi de l'essentiel de l'actualité, et puis évidemment on fera un point sur la météo. Avant ça, vous allez terminer cette heure en musique avec le titre Never Stop.

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1: Vers la fin de la guerre au Moyen-Orient, Donald Trump a assuré hier soir avoir trouvé un très bon accord avec l'Iran, avec une possible signature dans les prochains jours. Elle pourrait se faire en Europe. Le président américain a indiqué qu'il n'y assisterait pas. De son côté, l'Iran a déclaré qu'il n'avait pas encore pris de décision définitive concernant cet accord. En France, l'enterrement de la jeune Liana a lieu aujourd'hui à Fleurance, dans le Gers. La famille de la jeune fille de 11 ans, dont le corps a été retrouvé la semaine dernière dans un silo agricole, a demandé qu'il se fasse dans la plus stricte intimité. Le maire de la commune a appelé hier soir à respecter le deuil des proches de Liana et à faire preuve de dignité. Les associations féministes et de défense des enfants ont-elles appelé à se rassembler tous les lundis soirs devant les tribunaux en France et devant le ministère de la Justice à Paris pour réclamer une loi intégrale contre les violences. Action coup de poing dans la lutte contre la cybercriminalité. 7 personnes soupçonnées d'avoir participé au vol de plusieurs dizaines de millions de données ont été interpellées hier. Des arrestations qui sont intervenues au cours du démantèlement d'un groupe spécialisé dans l'extraction et la revente de données informatiques sensibles. Plus de 1500 sociétés ou entités, dont l'Assemblée nationale, le Roi Merlin ou des sites médicaux, pourraient être victimes de ces hackers français. La Banque Centrale Européenne resserre la vis. Elle a annoncé aujourd'hui qu'elle relevait ses taux de 0,25 points dans l'espoir de ralentir la demande dans la zone euro. L'objectif affiché est de contenir l'inflation provoquée par le choc de la guerre au Moyen-Orient. Il s'agit de la première hausse des taux de la BCE depuis septembre 2023. 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
1: Et la Coupe du Monde qui a débuté avec le Mexique qui s'est facilement imposé 2-0 face à l'Afrique du Sud lors du match d'ouverture. Le pays hôte prend la tête du groupe A. L'autre rencontre de ce groupe entre la Corée du Sud et la République tchèque se déroule en ce moment à Guadalajara au Mexique. 0-0 à la mi-temps entre les deux équipes. Il est 5h02, c'est la fin de ce flash. Un point sur l'infotrafic arrive juste après la météo. Des nuages au nord de la Seine et dans le nord-est, quelques averses entre la Lorraine et l'Alsace. Le vent soufflera sur le littoral du Pas-de-Calais et sur le pourtour méditerranéen. Du soleil dans le centre et le sud du pays. Dans l'après-midi, le soleil sera aussi présent sur la Bretagne. Côté température le matin, 16 degrés à Rouen et Amiens, 19 degrés à Aurillac et La Rochelle, 21 à Toulouse et 25 degrés à Perpignan. Pour l'après-midi, 17 degrés à Cherbourg, 18 à Metz, 20 à Reims, 26 degrés à Limoges, Bordeaux et Tarbes.
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1: Et à 5h03, un point sur vos conditions de circulation. Sachez que la seule information que j'ai à vous donner, c'est notamment ce véhicule en panne sur l'autoroute A10 entre Bordeaux et Paris en direction de Tours et de Paris. Sachez que au niveau du péage de Sorigny, un véhicule est en panne. Le dépanneur est sur place. Restez donc vigilants. Et puis des informations à vous donner cette fois plus à l'ouest, dans les pays de la Loire, au plus tard jusqu'à 6h du matin. La sortie Tiercé, numéro 14 de l'autoroute A11 est fermée dans les deux sens de circulation pour réaliser des travaux d'entretien. Rejoignez la rocade Est d'Angers en direction de Cholet et empruntez la sortie numéro 15, parc des Expositions. Sur la 63, plus au sud et plus à l'ouest, fermeture en direction de Bordeaux entre la sortie numéro 23 Marche Prime et la sortie numéro 25 Cestas pour cause de travaux d'entretien. Et dans les Landes, au plus tard jusqu'à 6h du matin. La sortie numéro 8, Cap Breton, de l'autoroute A63 est fermée en direction de Bordeaux pour effectuer des travaux d'entretien. Vous pouvez sortir avant à la sortie numéro 7, Ondres. Si vous n'avez pas entendu le nom de l'autoroute sur laquelle vous circulez, c'est que pour le moment, le trafic reste fluide.
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1: On fait un prochain point sur vos conditions de circulation d'ici 10 minutes. Avant ça, c'est Georgia Smith et son titre The One.

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1: L'infotrafic à 5h15 avec, je vous l'ai signalé, si vous circulez sur la 64 entre Toulouse et Bayonne en direction de Bayonne, cet obstacle sur la chaussée, il s'agirait d'un ou plusieurs cônes de signalisation. Donc soyez vigilants après la sortie 17 Montrégeau. Je vous le rappelle également, ce véhicule en panne sur l'autoroute A10 entre Bordeaux et Paris en direction de Niort et de Paris, en direction de Tours et de Paris, pardonnez-moi. Sachez qu'il y a un véhicule qui est en panne au niveau du péage de Sorigny. Le dépanneur est sur place ainsi que le patrouilleur Tristan. Une autre information cette fois, elle concerne des travaux beaucoup plus au sud et au sud-ouest et notamment au sud-ouest de Toulouse au plus tard jusqu'à 6h du matin. La sortie Oncopole numéro 38 de l'autoroute A64 est fermée en direction de Tarbes et Bayonne pour effectuer des travaux au-delà du réseau Vinci Autoroute et cette fois dans la région de Brive, la bifurcation qui permet depuis l'autoroute A20 direction Toulouse de vous engager sur l'autoroute A89 direction Bordeaux reste fermée au moins jusqu'au début de l'été. Sachez que sur les autres autoroutes du centre de l'ouest et du sud-ouest, ça roule bien et le trafic reste fluide. Le prochain point sur vos conditions de circulation, ce sera à 5h30. Avant ça, on écoute un peu de musique avec Charlie Winston et son titre Like a Hobo.

On fait un point sur vos conditions de circulation dans un court instant. Vous aurez aussi le droit à votre chronique décarbonant la route. Juste avant ça, vous pouvez écouter Vernis Rouge et surtout Earth, Wind and Fire.

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1: Et à 5h31, cette information à vous donner concernant l'autoroute A63 entre Bordeaux et l'Espagne, après le péage de Biarritz. Sachez qu'un poids lourd est en place. Le patrouilleur Damien se situe juste devant lui. Il a indiqué justement sa présence. Ils sont sur la bande d'arrêt d'urgence. Soyez quand même vigilants quand vous arrivez. Vous le verrez, une flèche vous indique qu'il faut bien rouler sur votre gauche et évidemment passer à une vitesse assez limitée. Une autre information, cette fois qui concerne l'autoroute A10, c'est entre Bordeaux et Paris, en direction de Paris, quand vous arrivez aux alentours de Poitiers. Sachez que la sortie numéro 29 Poitiers Nord, elle, et il y a un véhicule en panne dans cette sortie, le dépanneur est sur place, donc soyez bien vigilants. Si vous souhaitez sortir au niveau de cette sortie numéro 29 Poitiers Nord. Des informations concernant les travaux, sachez qu'ils sont en train de se finir petit à petit, notamment sur l'autoroute A63 au niveau de l'échangeur numéro 8 Cap Breton. Sachez que la sortie a rouvert, vous pouvez sortir via cet échangeur, mais l'entrée reste cependant toujours interdite. Vous ne pouvez pas entrer via cet échangeur numéro 8 Cap Breton sur l'autoroute A63. Et d'autres travaux qui sont terminés cette fois-ci, c'est ceux dont je vous ai parlé au sud-ouest de Toulouse, notamment avec la sortie numéro 38 de l'autoroute A64 au sud-ouest de Toulouse, à la sortie Oncopole, qui elle a rouvert dans les deux sens. Voilà, vous avez toutes les informations. Un trafic qui se fluidifie. Voilà, je vais y arriver. À 5h32, peut-être que vous vous levez à l'écoute de Radio Vinci Autoroute, à l'écoute du 177, et vous avez bien raison.
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1: Faire évoluer les mentalités et les habitudes par le jeu, notamment en matière de la mobilité, c'est l'idée d'une association de Saumur dans le Maine-et-Loire qui a imaginé un jeu de cartes pour encourager les mobilités douces. C'est le sujet de votre rendez-vous Décarbonons la route, à retrouver juste après Jean-Louis Aubert.

0: Jean-Louis Aubert et son titre Océan à 5h37 à l'instant sur le 107.7. On fait un point sur vos conditions de circulation au plus tard à 5h45. Place à votre rendez-vous tout de suite, décarbonons la route. Cette semaine, Loïc Alzac, vous nous présentez une association basée à Saumur, dans le Maine-et-Loire. Elle a créé un jeu de cartes pour sensibiliser le public au déplacement durable.
1: Baptisé Saumur en chaussures, ce jeu de cartes s'inspire du Milboard avec un système d'objectifs qui allie pédagogie et stratégie. Mélissa Duval, directrice d'action auprès de la Jeune Chambre économique du Saumurois, à l'origine du projet.
2: C'est un jeu de société qui promouvoit de manière originale un mode de transport durable, bénéfique tant pour la santé que pour l'environnement. C'est un mélange entre le Milborn et Colombe Catane. Les joueurs, du coup, vont pouvoir se déplacer à pied, à vélo ou en voiture pour arriver à réaliser des objectifs. Et pour pouvoir réaliser ces objectifs, ils vont devoir soit répondre à des questions, soit piocher des cartes et accumuler un certain nombre de ressources.
1: Comme de nombreuses villes moyennes, Saumur, troisième commune du Maine-et-Loire en nombre d'habitants, derrière Angers et Cholet, est confrontée à la problématique des déplacements du quotidien où la voiture est omniprésente. Mélissa Duval.
2: On a remarqué que les Saumurois utilisaient beaucoup leur voiture, même pour des petits trajets de moins de 5 minutes en voiture, alors que à pied ou même en vélo, en fait, le Saumurois est relativement accessible à vélo. Donc en fait, on est parti de ce constat-là que les Saumurois en fait avaient quand même l'envie de se déplacer un peu plus à pied ou à vélo, mais utilisaient quand même beaucoup leur voiture. Donc on voulait faire un jeu qui les sensibilise.
1: Imaginé avec le soutien de la ville, le jeu est accessible aux petits comme aux grands. Il est diffusé lors d'événements organisés par la mairie, mais également diffusé au sein du réseau Ogallo, le réseau de transport de l'agglomération. Imaginé par les bénévoles de la Chambre économique du Saumurois, il s'inscrit dans le cadre des initiatives menées chaque année par l'association. Anaïs Mottet, sa présidente.
3: Les projets qu'on mène dans le cadre de la Jeune Chambre, ils ont tous pour but de rentrer dans les objectifs de développement durable de l'ONU. D'où enfin, le côté décarbonation qui revient régulièrement, le côté accentuation sur le transport doux, en tout cas prise de conscience écologique, fait partie des projets récurrents.
1: Sensibilisé par le jeu, une approche plus ludique et plus accessible qui permet de toucher un large public. Récemment, l'ADEME, l'Agence de l'environnement et de la maîtrise de l'énergie, a soutenu deux jeux coopératifs, baptisés Mobilimix et Playmobil. Leurs objectifs, inviter petits et grands à repenser la place des mobilités dans l'espace public en imaginant des déplacements plus adaptés et plus durables.
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1: Et vous vous réveillez peut-être à 5h45, 5h46 maintenant sur la radio 107.7. Les informations principales à vous donner. Tout d'abord, ce véhicule en panne sur l'autoroute A63 entre Bordeaux et l'Espagne en direction de l'Espagne. Sachez que un poids lourd est en panne sur la bande d'arrêt d'urgence après le péage de Biarritz. Deux patrouilleurs sont sur place. Il s'agit de, je vais avoir leur prénom dans un instant, de Damien et de Raphaël qui se trouvent sur place. Donc faites attention, vous allez les voir avec leur gyrophare, ils vous annoncent qu'il faut serrer sur votre gauche et être vigilant par rapport à la bande d'arrêt d'urgence suite à ce poids lourd en panne juste après le péage de Bordeaux. Une autre information qui me parvient, on part beaucoup plus au nord sur l'autoroute A28 au kilomètre 154 entre Rouen et Tours en direction de Tours et de l'autoroute A10. Sachez que des sauts auraient été détectés sur la chaussée, notamment sur la voie de droite. Il vous faut donc ralentir et penser à serrer sur la voie de gauche. Et puis quelques informations qui concernent cette fois des travaux, notamment dans les pays de la Loire, au plus tard jusqu'à 6h du matin, donc dans quelques minutes. Normalement, la sortie de Tiercé, numéro 14 de l'autoroute A11, qui est fermée dans les deux sens de circulation pour réaliser des travaux d'entretien. Et puis après, on part beaucoup plus au sud et à l'ouest avec l'autoroute A63, avec cette fermeture en direction de Bordeaux entre la sortie numéro 23 Marchepris et la sortie numéro 25 Cestas. Et puis une dernière information, cette fois qui concerne la région de Brive, avec la bifurcation qui permet depuis l'autoroute A20 direction Toulouse de vous engager sur l'autoroute A89 direction Bordeaux, qui elle est fermée au moins jusqu'au début de l'été. Voilà, vous avez l'ensemble des informations les plus importantes. Si vous n'avez pas entendu l'autoroute sur laquelle vous circulez, et ben c'est que tout se passe bien et que le trafic reste fluide. Votre prochain point sur la circulation, ce sera avec Francine Thomas dans un quart d'heure, une nouvelle copilote. Avant ça, on fera un point sur l'actualité et sur la météo qui vous attend pour ce vendredi 12 juin 2026. Mais vous allez terminer cette heure en musique, tout d'abord avec Freak Power.

Summer Lovin' de Céron à l'instant sur le 107.7 à 5h55. On fait un point sur vos conditions de trafic. Vous le ferez avec une nouvelle copilote. Il s'agit de Francine Thomas à partir de 6h après un point sur l'actualité et sur la météo qui vous attend aujourd'hui. Mais avant ça, on va finir cette heure en musique avec Maeva et Inks.

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1: Vers la fin de la guerre au Moyen-Orient, Donald Trump a assuré hier soir avoir trouvé un très bon accord avec l'Iran, avec une possible signature dans les prochains jours. Elle pourrait se faire en Europe. Le président américain a indiqué qu'il n'y assisterait pas. De son côté, l'Iran a déclaré qu'il n'avait pas encore pris de décision définitive concernant cet accord. En France, l'enterrement de la jeune Liana a lieu aujourd'hui à Florence dans le Gers. La famille de la jeune fille de 11 ans, dont le corps a été retrouvé la semaine dernière dans un silo agricole, a demandé qu'il se fasse dans la plus stricte intimité. Le maire de la commune a appelé hier soir à respecter le deuil des proches de Liana et à faire preuve de dignité. Les associations féministes et de défense des enfants ont-elles appelé à se rassembler tous les lundis soirs devant les tribunaux en France et devant le ministère de la Justice à Paris pour réclamer une loi intégrale contre les violences. Action coup de poing dans la lutte contre la cybercriminalité. 7 personnes soupçonnées d'avoir participé au vol de plusieurs dizaines de millions de données ont été interpellées hier. Des arrestations qui sont intervenues au cours du démantèlement d'un groupe spécialisé dans l'extraction et la revente de données informatiques sensibles. Plus de 1500 sociétés ou entités, dont l'Assemblée nationale, le Roi Merlin ou des sites médicaux, pourraient être de potentielles victimes de ces hackers français. La Banque Centrale Européenne resserre la vis. Elle a annoncé jeudi qu'elle relevait ses taux de 0,25 points dans l'espoir de ralentir la demande dans la zone euro. L'objectif affiché est de contenir l'inflation provoquée par le choc de la guerre au Moyen-Orient. Il s'agit de la première hausse des taux de la BCE depuis bientôt 3 ans. 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
1: Une Coupe du Monde qui a débuté avec le Mexique qui s'est facilement imposé 2-0 face à l'Afrique du Sud lors du match d'ouverture. Et dans l'autre rencontre qui vient de se terminer dans ce groupe A, la Corée du Sud a battu la République tchèque 2-1. Il est 6h02, c'est la fin de ce flash. Dans une heure, vous retrouverez Francine Thomas pour l'actualité. L'infotrafic arrive dans un instant, juste après la météo.
3: Merci Raphaël. Les prévisions météo de ce vendredi avec du soleil qui domine.
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3: Et le soleil domine également le long de votre route sur le quart sud-ouest du pays, en Nouvelle-Aquitaine, en Occitanie, avec une circulation fluide un petit peu partout, mais un véhicule en difficulté, c'est entre les Landes et le Pays Basque sur l'autoroute A63 direction Saint-Sébastien, un véhicule arrêté après la barrière de péage de Biarritz au kilomètre 183, peut-être de la gêne à votre circulation. Vous restez vigilant, bien évidemment. Partout ailleurs, ça va bien.
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3: Du soleil, je vous le disais, un petit peu partout, mais un petit peu de vent encore sur le quart sud-est et notamment avec la tramontane. Et puis les températures ce matin entre 10 et 18 degrés, 25 cet après-midi à Biarritz, 27 à Clermont-Ferrand, Brive et Tarbes, 28 degrés attendus à Bordeaux. Bonjour à tous, Hélène Dalli, on fait la route ensemble jusqu'à 10h. Le trafic, je vous en reparle très régulièrement pour l'instant. Tiens, on va faire un petit tour du côté des plages. Sussex, Henson, Souvenir avec Serge Gainsbourg sur le 107.7.
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0: La musique de Joss Stone sur le 107.7. Pas de perturbation, le trafic est fluide un petit peu partout. Je vous reparle de vos conditions de circulation juste après. Jacques et Thomas Dutronc, voici l'opportuniste.
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1: Il est 6h15, vos conditions de circulation avec un véhicule en difficulté, c'est un poids lourd sur l'autoroute A63, c'est après la barrière de péage de Biarritz, quelques centaines de mètres après cette barrière de péage, si vous circulez en direction de Saint-Sébastien, le dépanneur intervient sur ce véhicule, vous apercevez des patrouilleurs d'ailleurs qui vous indiquent de bien vous décaler sur le côté gauche, faites attention en arrivant dans cette région, vous avez toutes les indications avec les fourgons jaune, des patrouilleurs, les flèches lumineuses activées, les gyrophares également. Il faut vous écarter le plus possible de l'intervention du dépanneur et vous écarter de ce véhicule. Ailleurs, la circulation se passe bien. Il y avait des travaux au sud de Bordeaux sur l'autoroute A63 sur le secteur de la direction des routes atlantiques. Travaux de nuit terminés entre Marcheprime et Sestas. Et puis, le trafic se passe bien partout ailleurs si vous circulez au pied des Pyrénées en allant vers Brive, Toulouse ou la Méditerranée sur l'axe Toulouse-Narbonne, c'est l'autoroute A61. La musique avec Meja, c'est la suite de votre trajet, voici All About the Money.

0: Retour au trafic sur le 107.7 avec un obstacle à signaler sur les voies. C'est à la barrière de péage de Toulouse Nord. C'est sur l'autoroute A62 en arrivant à Toulouse. Si vous arrivez de Bordeaux, d'Agen, cet obstacle au niveau de la barrière de péage de Toulouse Nord. Le patrouilleur va intervenir. La recette côté musique, celle de Jack et Carla. Il y aura Madonna également. L'info trafic en détail dans quelques minutes à 6h30. Et puis le Magoto qui sera consacré aujourd'hui, au départ des 24 heures du Mans sur le circuit de la Sarthe, ce sera samedi prochain. Nous en reparlerons dans quelques minutes.
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1: Il est 6h30, il n'y a pas de perturbation côté trafic, en tout cas pas de bouchon, pas de ralentissement à vous signaler. La circulation toutefois se charge un petit peu, notamment pour aller au sud de Toulouse sur l'autoroute A64. Mais pour l'instant, je vous le disais, ça va bien sur le quart sud-ouest du pays. J'aimerais toutefois à vous rappeler que si vous circulez dans la région de Brive, la bifurcation qui permet depuis l'autoroute A20 direction Toulouse de vous engager sur l'A89 pour aller vers Bordeaux, elle est fermée, elle va le rester jusqu'au début de l'été. La direction des routes Centre-Ouest effectue des travaux de sécurisation d'un ouvrage endommagé par des intempéries. Vous pouvez sortir un petit peu plus loin à Objat, c'est la sortie 50, et puis vous passez par le réseau secondaire pour rejoindre l'autoroute A89 à Brive-Ouest, c'est l'entrée numéro 19. Deux informations toutefois à vous rappeler. Vous êtes au nord de Toulouse, vous arrivez par l'autoroute A62, si vous arrivez de Bordeaux, d'Agen, une fois passé Saint-Jory, vous arrivez à la barrière de péage de Toulouse Nord, il y a un obstacle sur les voies, le patrouilleur est en route, il va intervenir, patrouilleur qui va peut-être se trouver tout près des voies de circulation. Et puis beaucoup plus à l'ouest, au Pays Basque, deux patrouilleurs sécurisent un poids lourd en panne après la barrière de péage de Biarritz en direction de Saint-Sébastien sur l'autoroute A63, un petit peu après cette barrière de péage au kilomètre 183, dépannage de ce véhicule en cours. Écartez-vous, ne passez pas trop près.
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0: Bon début de journée sur la route en ce vendredi, la route du travail à cette heure-ci. Pour l'instant, il n'y a pas de grosses difficultés à vous signaler. Le trafic se charge toutefois un petit peu autour des grandes villes. Je reparle de vos conditions de circulation dans quelques minutes. Il est 6h35. Et voici le Magoto sur le 107.7 avec Sébastien Daté, un journaliste de l'Automobile Magazine.
1: Christophe Congrega, bonjour.
2: Bonjour.
1: On va s'intéresser cette semaine aux 24 heures du Mans. Ça démarre ce samedi sur le circuit Bugatti. Et la question que tout le monde se pose, Christophe, c'est est-ce que Ferrari va réussir la passe de 4?
2: Et oui, on se pose tous la question, même eux, parce qu'on n'est jamais sûr. Au Mans, c'est la course qui choisit son vainqueur. C'est ce que disent tous ceux qui y ont participé. Oui, Ferrari a un sacré palmarès là, puisqu'ils sont revenus il y a 3 ans. Ils ont gagné la première édition à laquelle ils ont participé il y a 3 ans, et les deux suivantes, avec même l'année dernière 2 voitures sur le podium. Donc oui, ils sont théoriquement favoris, la voiture va vite, mais il y a des concurrents évidemment sérieux, dont Toyota, qui a gagné pas mal de fois au Mans, qui a beaucoup d'expérience, qui a entièrement revu sa voiture pour cette année, pour être plus efficace. Et puis derrière, il y en a encore d'autres qui...
1: Il y en a d'autres, mais il n'y aura pas Porsche qui était sur le podium l'année dernière.
2: Porsche a décidé de se consacrer aux courses d'endurance aux États-Unis. Donc, on perd un concurrent là aussi très sérieux, mais il y en a d'autres.
1: On en récupère.
2: Oui, il y en a d'autres. Il y a Cadillac. Les Cadillac vont très vite, elles sont fiables. Puis on a un pilote français, hein, Sébastien Bourdais. Exactement. Donc ça marche bien. Et puis après, BMW, qui va mieux qu'avant. Aston Martin, on ne sait pas encore trop, parce que la voiture est belle, elle fait un super bruit, un moteur V12, mais ils n'ont pas d'hybridation.
1: Ça peut ne pas suffire.
2: Ça peut ne pas suffire. Puis on a aussi 2 constructeurs français.
1: Ouais.
2: On a Peugeot et Alpine. Alors Alpine, c'est la dernière année en engagement officiel.
1: Le dernier barou.
2: Et Peugeot va mieux aussi que les autres années. Donc la bataille sera magnifique, c'est sûr. Et puis, comme d'habitude, y a la semaine du Mans où on voit les voitures rouler dans le centre-ville. Enfin, c'est une fête de tous ceux qui aiment l'automobile.
1: À la Sarthe, en fait.
2: Exactement. Il y a des concerts sur place, il y a des animations. Voilà, c'est la fête pour le circuit le plus mythique pour l'endurance et la course la plus mythique au monde en endurance sur ce grand circuit. Donc si vous pouvez y aller, n'hésitez pas, ça va être fabuleux comme tous les ans.
1: 2026, le choc des titans, c'est le titre de l'article que vous consacrez à cette nouvelle édition des 24 heures du Mans, à vivre dès ce samedi. C'est dans le dernier numéro de l'Automobile Magazine. À très bientôt, Christophe Congrega.
2: À bientôt.
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0: Et la musique du 107.7 dans quelques minutes avant d'évoquer le trafic avec une jeune fille qui a explosé sur les réseaux sociaux avec notamment ses reprises et surtout le titre sauce utilisé pour une campagne de pub de la marque à la pomme. Elle s'appelle Nika, One Track Mind, c'est la chanson.
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1: 7h15, bon début de journée, la route du travail en ce vendredi matin. Pas de perturbation pour l'instant, même si la circulation s'intensifie. Vous êtes au nord de Toulouse, méfiez-vous parce qu'il y a un animal, un chevreuil qui a été vu sur l'axe Toulouse-Bordeaux. C'est l'autoroute A62 entre Eurocentre, la sortie 10.1 et Saint-Joris, c'est la sortie numéro 11. Animal signalé au kilomètre 213, méfiance dans les deux sens de circulation. Cet animal peut traverser les voies. Et puis beaucoup plus à l'ouest, au sud-ouest, un poids en panne, le dépannage se poursuit un petit peu après la barrière de péage de Biarritz en direction de Saint-Sébastien. C'est sur l'autoroute A63. Les patrouilleurs vous indiquent de bien vous décaler. Vous apercevez ces patrouilleurs. La flèche de rabattement des gyrophares activée également sur les véhicules. Vous restez bien concentrés si vous arrivez du côté de Biarritz. Partout ailleurs, ça va bien pour ce début de journée. Le trafic va s'intensifier, vous serez informé bien sûr dès les premières perturbations. La rédaction à 7h pour l'actualité, le 7-9 qui se profile à l'horizon avec le rendez-vous juridique dans la demi-heure qui suit. Je vous donne toutes les infos dans quelques minutes. Voici Paul Johnson pour la musique et puis le retour de Oria pour une soirée mondaine, c'est la nouvelle chanson.

Bon début de journée sur la route un petit peu de monde au sud de Bordeaux sur l'accès de la direction des routes atlantiques si vous arrivez par l'autoroute A62. Le trafic s'intensifie mais pour l'instant il n'y a pas de grosses difficultés. La rédaction à 7h est Tindao pour se rapprocher.

0: Bon début de journée sur le 107.7, 7h. Voici la rédaction et l'actualité de ce vendredi.
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2: Bonjour, les incertitudes concernant la situation au Proche-Orient font toujours la une de l'actualité ce matin. Un accord de paix est sur la table. Il s'agit d'un bon accord qui pourrait être signé dès la semaine prochaine, peut-être lors du sommet du G7. C'est ce qu'a affirmé hier Donald Trump dans un subit changement de ton. Il avait juste avant annulé des frappes au dernier moment. Du côté de Téhéran, c'est beaucoup plus flou. Le régime iranien assure ne pas avoir encore statué sur ce texte. L'Égypte appelle ce matin les deux parties à saisir l'opportunité d'un accord. En France, une cérémonie à la mémoire de Liana aura lieu aujourd'hui à Florence dans le Gers avant l'inhumation de la fillette qui se tiendra dans l'intimité familiale une semaine après la découverte de son corps. De leur côté, les associations féministes de défense des enfants ne désarment pas. Elles appellent à se rassembler tous les lundis soirs devant les tribunaux de France ou devant le ministère de la Justice à Paris pour réclamer une loi intégrale contre les violences faites aux femmes et aux enfants et dotée de moyens conséquents. Les obsèques de Bernadette Chirac ont également lieu aujourd'hui. L'ancienne première dame est décédée le week-end dernier à l'âge de 93 ans. Elles seront célébrées à la basilique Sainte-Clotilde à Paris, dans le 7e arrondissement, tout près de la chapelle Sainte-Clotilde, où avait eu lieu son mariage avec Jacques Chirac et où s'étaient également tenues les obsèques de la fille aînée du couple, Laurence, en 2016. Après le français, hier, c'est l'épreuve de maths du bac. Aujourd'hui, pour les élèves de première, c'est une nouveauté cette année. Il s'agit d'une épreuve de 2 heures sans calculatrice, avec un QCM de calcul pour évaluer les automatismes et 2 à 3 exercices. Un dernier mot de sport et de football.
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2: Et une victoire pour la Corée du Sud dans le 2e match du Mondial qui s'est terminé il y a 1 heure. Les Sud-Coréens se sont imposés contre la République tchèque 2-1. Hier soir, en match d'ouverture, le Mexique s'est imposé à domicile contre l'Afrique du Sud. Victoire 2-0 après une cérémonie d'ouverture très musicale avec notamment Shakira et Burna Boy. Il est maintenant 7h02 et on a terminé notre tour de l'actualité de ce vendredi 12 juin. Tout de suite, c'est la météo.
0: Merci Francine. Les prévisions météo, c'est du soleil, un petit peu partout. Soleil qui domine largement tout au long de cette journée, notamment sur la Nouvelle-Aquitaine et l'Occitanie. La tramontane, toutefois, qui reste d'actualité sur son secteur, des rafales entre 50 et 70 km/h. Attention au risque de feux de forêt. La météo des forêts a placé plusieurs départements en vigilance orange parmi ces départements. Département de l'Aude, des parts de feu qui sont à 90% d'origine humaine. Ne jetez pas vos mégots de cigarettes par la fenêtre de votre véhicule. Côté température ce matin, entre 10 et 18 degrés. Les maximales de l'après-midi, 25 à Biarritz, 27 à Clermont-Ferrand, Brive et Tarbes, 28 degrés attendus à Bordeaux.
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0: Top départ du 7-9, votre session d'information de musique, d'infotrafic également. Le rendez-vous juridique, une personne en fauteuil roulant peut-elle notamment emprunter les pistes cyclables ou les trottoirs? La réponse avec notre consultant juridique dans la demi-heure qui suit. Et puis nous allons partir au musée de l'air et de l'espace au Bourget, un terrain de jeu pour toutes les générations. Ça c'est le rendez-vous, sortir en famille à retrouver un petit peu avant 8h pour l'instant. Voici le trafic.
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0: 7h03, circulation qui se charge un petit peu autour des grandes villes, mais pour l'instant, il n'y a pas de grosses perturbations. Avant d'évoquer ces informations, je vous rejoins sur l'autoroute A63 entre les Landes et le Pays Basque. D'abord, vous êtes en direction de Bordeaux. Après Hondres, il y a un obstacle 5 km après la sortie Hondres. C'est la sortie numéro 7, obstacle signalé sur la voie de droite. Le patrouilleur se rend sur place au kilomètre 161. Et puis, un petit peu plus au sud, dans l'autre sens, direction Saint-Sébastien, dépannage d'un poids lourd qui se poursuit après la barrière de péage de Biarritz. C'est au kilomètre 183, dépanneurs sur place, les patrouilleurs également qui vous signalent ce véhicule en difficulté. Voilà pour ces informations. Du côté de Bayonne, il n'y a pas de difficulté à vous signaler. Côté trafic, pour aller beaucoup plus au nord, à Bordeaux, les accès de la direction des routes atlantiques, le secteur où ça ralentit un petit peu, c'est entre Cadojac et Villeneuve-d'Ornans sur l'autoroute A62. Vous circulez beaucoup plus loin à Toulouse. Vous rejoignez le périphérique. C'est un petit peu chargé à porter sur Garonne, sur l'autoroute A64, direction Toulouse, avec quelques petites conséquences aussi. Pour vous qui arrivez de la départementale, monte à 820 pour vous insérer dans le trafic. Vous restez attentifs, bien évidemment, circulation qui se charge au sud de Toulouse et ça peut soudainement freiner devant vous. Donc, maintenez de bons intervalles de sécurité avec le véhicule que vous suivez. Vous êtes sur l'autoroute A64 en direction de la Ville Rose. Il y a un obstacle également signalé sur la voie de gauche. C'est après le chapitre où Franck Casal même, après Portée sur Garonne, c'est la sortie numéro 37, 2 km après, un obstacle signalé au kilomètre 284. Le patrouilleur qui est sur place, vous apercevez d'ailleurs ce patrouilleur sur la voie de gauche avec son véhicule et sa flèche de rabattement qui vous indique de vous décaler et de bien ralentir. Patrouilleur qui va traverser les voies de circulation. Attention à lui comme à tous les intervenants.
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La musique qui fait chanter sur le 107.7 avec Flo de la Vega, l'ancien acolyte de Jérémy Frérot. On les a découverts il y a quelques années dans l'émission The Voice en 2014 avec un grand succès en duo. Les Frérot de la Vega qui se sont séparés en 2017. Chacun a fait sa carrière en solo. Flo de la Vega revient avec cette nouvelle chanson. Ça s'appelle Aimer les gens. Bon début de journée. Circulation dense au sud de Toulouse. L'infotrafic dans quelques minutes. C'est après Anne Boll que voici.

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1: 7h15, il n'y a pas de long bouchon à traverser, mais la circulation s'intensifie au sud de Toulouse. Ainsi, vous circulez entre Portet-sur-Garonne et le périphérique sur l'autoroute A64. Une circulation en accordéon, pas de long bouchon, je vous le disais. Il faut quelques petites minutes de plus ce matin sur votre trajet 2-3 km de circulation en accordéon pour rejoindre la région toulousaine, Toulouse, où le trafic s'intensifie également sur le périphérique à l'est de la ville entre Toulouse-Sud et Toulouse-Nord, mais ça va bien pour l'instant ce matin. Beaucoup plus à l'ouest, vous êtes sur l'autoroute A62, le secteur de la direction des routes atlantiques, c'est un petit peu ralenti également pour rejoindre la rocade de Bordeaux, mais là aussi, trafic sans grosse difficulté. Et puis beaucoup plus au sud, si vous allez vers Bayonne sur l'autoroute A63, la circulation se passe bien. Il y a toutefois en direction de Bordeaux sur cet axe un obstacle sur les voies, c'est 5 km après Hondres, la sortie numéro 7, obstacle au kilomètre 161. C'est sur l'autoroute A63, le patrouilleur va intervenir. Partout ailleurs, si je n'ai pas parlé de vous, c'est qu'il n'y a rien à vous signaler. Le 7-9 qui se poursuit, le rendez-vous juridique dans quelques minutes et nous allons retrouver notre consultant maître Eric Decomand, avocat spécialisé dans le code de la route, et avec lui nous allons réviser les règles de mobilité pour les personnes en fauteuil roulant. Sur quel type de voie peuvent-elles se déplacer? La réponse dans l'automobile et la loi, c'est après la musique. Voici Lynn dans ton téléphone.

0: Bon début de journée sur la route, vous nous rejoignez, soyez les bienvenus, il n'y a pas de grosses perturbations même si la circulation est un petit peu chargée autour des grandes villes, l'infotrafic dans ce 7-9 dans quelques minutes, il est 7h20. Les déplacements des personnes à mobilité réduite sont au programme aujourd'hui dans l'automobile et la loi. Francine Thomas, vous êtes avec notre consultant.
1: Bonjour Maître de Comment.
2: Bonjour à toutes et à tous.
1: Est-ce qu'on peut emprunter les pistes cyclables, voire les voies de circulation, avec un fauteuil roulant?
2: Eh bien, heureusement, oui. Et pourquoi je dis heureusement oui? Parce que ça n'a pas toujours été le cas.
1: D'accord.
2: Figurez-vous qu'en 2019, vous m'auriez posé cette question, on était déjà ensemble.
1: Oui, tout à fait, Maître.
2: Et je vous aurais répondu non. Ce n'est pas autorisé, ça n'a pas le droit d'aller sur les trottoirs, sur les pistes cyclables, ça ne peut aller que sur la route, un véhicule pour personne à mobilité réduite.
1: Donc avant 2019, c'était que la route.
2: Que la route.
1: D'accord.
2: Ce qui est pas forcément l'endroit le plus sûr.
1: Bah non, c'est ça.
2: Parce que ça roule pas très vite, parce que c'est pas protégé, il y a pas de carrosserie, parce que c'est une personne par définition fragile, c'était quand même insensé. Aujourd'hui, je suis heureux de vous dire que effectivement, ça a complètement changé et que désormais là au jour d'aujourd'hui, les personnes à mobilité réduite dans des fauteuils roulants, quel qu'en soit le mode de propulsion, sont autorisées à aller sur les trottoirs dès lors qu'ils ne dépassent pas le 6 km/h.
1: D'accord.
2: Sur les pistes cyclables, parmi les vélos et autres engins de déplacement personnel, etc., etc., sans aucune restriction.
1: Donc c'est au vélo de patienter derrière les fauteuils roulants s'ils vont plus vite.
2: De les doubler et ils ne seront pas retardés très longtemps, d'autant plus que sur une piste cyclable, attention, le fauteuil roulant n'est pas limité à 6 km/h.
1: Oui.
2: Donc il pourra atteindre sa pleine vitesse, qui au demeurant ne sera pas 50 km/h, bien sûr. Et dernière chose, les fauteuils roulants conservent un droit absolu à circuler parmi les voitures, sur la route, en ville, comme en dehors des agglomérations.
1: À l'exception, j'imagine, des voies rapides et des autoroutes, Maître.
2: Bien évidemment, oui. Vous avez totalement raison de le rappeler. Effectivement, les voies rapides et les autoroutes sont interdites aux vélos, aux engins de déplacement motorisés personnels et aux fauteuils roulants dans leur propre intérêt. Parce
1: tout
2: que, bien entendu, là, il y a des véhicules qui roulent vite. En tout cas, je suis très heureux et très fier de dire sur cette antenne que au jour d'aujourd'hui, ça a été confirmé il n'y a pas si longtemps que ça, hein, il y a un droit absolu à partager les pistes cyclables et c'est quand même la moindre des choses que ça a été autorisé. C'était une aberration que jusqu'à présent on dise, bah écoutez, allez prendre vos risques au milieu des voitures sur la chaussée, venez pas perturber nos chers cyclistes. Non, franchement, c'était pas sérieux.
1: Merci Maître de Comment, et pour retrouver sans cesse de nouvelles informations sur nos droits d'automobiliste, il y a votre site internet et l'adresse c'est maître-de-comment.fr. À bientôt Maître.
2: À très bientôt.
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0: Retour au trafic, 7h23, un véhicule en panne sur l'autoroute A89 direction Bordeaux, entre Lyon et Bordeaux, un véhicule en panne 7 km après Pont-Gibaud, c'est la sortie 26 sur la voie de droite au kilomètre 323. La musique avec Sheryl Crow, Talisco également, et puis l'info trafic.
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1: Il est 7h31, un petit peu de monde autour des grandes villes, mais pas de très très longs bouchons ce matin. Avant d'évoquer ces perturbations, il y a des véhicules en difficulté, notamment des poids lourds sur l'axe Clermont-Ferrand-Bordeaux. D'abord, entre Clermont-Ferrand et Brive, direction Brive ou Bordeaux, un véhicule, un poids lourd signalé en panne, arrêté sur la voie de droite après Pont-Gibaud, 7 km après la sortie numéro 26. Véhicule qui est signalé au kilomètre 323, le patrouilleur est en route et va sécuriser ce véhicule en difficulté. Beaucoup plus à l'ouest, vous avez passé la région de Brive, vous êtes en direction de Bordeaux, là aussi sur l'autoroute A89, il y a un poids lourd qui est en difficulté, à cheval sur la bande d'arrêt d'urgence et la voie de droite, c'est 12 km après Périgueux Sud, c'est la sortie numéro 15, poids lourd au kilomètre 105, restez bien sur la voie de gauche et là aussi un patrouilleur va sécuriser ce véhicule en difficulté. Voilà pour ces deux informations, un petit peu plus loin si vous arrivez à Bordeaux par les accès de la direction des routes atlantiques. C'est un petit peu ralenti par endroit sur la Nationale 89, au sud de Bordeaux, sur l'autoroute A62, mais pas de très très longs bouchons à traverser. Quelques toutes petites minutes pour passer les ralentissements. Beaucoup plus au sud, vous êtes dans le secteur de Bayonne, de Biarritz, ça va bien également. Vous prenez peut-être la direction de Toulouse. Si vous circulez d'abord sur l'autoroute A64 entre Tarbes et Toulouse et en direction de la Ville Rose, il y a un véhicule arrêté sur la bretelle qui permet de rejoindre l'aire de Comminges Sud. Et puis si vous continuez en direction de Toulouse, quelques petits ralentissements de circulation en accordéon entre Portet-sur-Garonne sur l'autoroute A64. Et le périphérique. Il est 7h33, bienvenue.
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1: Zazie, pour la musique, voici un point, c'est tout et un point, c'est toi.

0: Bon début de journée sur la route avec le 107.7 et la musique de Zazie, le trafic. Je vous en reparle dans quelques minutes. Un petit peu de monde aux portes des grandes villes, mais ce vendredi matin, il n'y a pas de très très longs bouchons à traverser. Et puis dans ce 7.9, le rendez-vous sortir en famille. Nous partons au musée de l'air et de l'espace du Bourget aujourd'hui. Un terrain de jeu pour toutes les générations. Rendez-vous un petit peu avant 8h. Bruno Mars arrive dans un instant.
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1: Début de journée à 8h moins le quart sur la route du travail. Il y a un petit peu de monde autour de Bordeaux pour aller vers Toulouse également, mais pas de très très longs bouchons ce matin. Avant d'évoquer ces informations, il y a des véhicules en panne, des poids lourds notamment. D'abord entre Clermont-Ferrand et Brive et en direction de Brive ou Bordeaux, un poids lourd qui est en difficulté sur l'autoroute A89. C'est 7 km après Pont-Gibaud, c'est la sortie. Numéro 26, ce poids lourd est signalé sur la voie de droite au kilomètre 323. Le patrouilleur est en route et puis beaucoup plus loin. Une fois passé la région de Brive, après Périgueux Sud, la sortie numéro 15 en direction de Bordeaux également, 12 km. Après cette sortie, un poids lourd est en difficulté, le patrouilleur a neutralisé la voie de droite, c'est au kilomètre 105, dépannage qui se poursuit, restez bien sur la voie de gauche en arrivant dans cette région. Voilà pour ces informations. Beaucoup plus loin, le secteur de Brive, je vous rappelle que si vous circulez sur l'autoroute A20 direction Toulouse, vous ne pourrez pas rejoindre la bretelle qui permet de prendre la direction de Bordeaux. C'est la bretelle qui permet de vous engager sur l'A89. Cette bretelle est fermée au moins jusqu'au début de l'été parce qu'il y a des travaux de sécurisation d'un ouvrage endommagé par des intempéries. Travaux de la direction des routes centre-ouest. Vous pouvez continuer un petit peu plus loin. Vous sortez à Objat, c'est la sortie 50. Et par le réseau secondaire, vous rejoindrez l'A89 à Brive-Ouest. C'est l'entrée numéro 19. Voilà pour cette région. Un petit peu plus loin, le secteur de Bordeaux, les accès de la direction des routes atlantiques sont un petit peu ralentis sur la nationale 89 ou sur l'autoroute A62, mais pas de grosses perturbations. Même situation si vous allez beaucoup plus au sud vers Bayonne ou Biarritz, une circulation dense, mais ça va bien. Et puis, pour rejoindre Toulouse, avant d'arriver à Toulouse, si vous circulez entre Tarbes et la Ville-Rose, si vous marquez la pause sur l'aire des Comminges, il y a un véhicule qui est en difficulté au niveau de la bretelle d'entrée de cette aire. Et puis si vous continuez pour aller vers Toulouse, quelques toutes petites minutes pour traverser un ralentissement à portée sur Garonne et puis une circulation un petit peu chargée sur le périphérique à l'est de la ville. Mais globalement, le trafic se passe bien pour ce vendredi matin. Le 7-9 est le rendez-vous sortir en famille et direction le musée de l'air et de l'espace à Paris, le Bourget. Près de 350 machines volantes pour retracer l'histoire de l'aviation. Et certaines se visitent comme le Concorde ou le Boeing 747. C'est à découvrir. Après la musique, voici Love Noir avec Zawi Stéphane.

0: Bon début de journée, Zaoui Stéphane, sur le 107.7. Circulation un petit peu chargée pour rejoindre les grandes villes, mais pas de grosses difficultés ce matin. Je vous en reparle dans quelques minutes. Le rendez-vous sortir en famille est comme prévu, décollage immédiat pour le musée de l'air et de l'espace à Paris-le-Bourget. Voici le reportage d'Yvan Mouton.
1: Ici, nous sommes dans un bâtiment assez superbe qui résonne un petit peu puisque c'est une grande aérogare. C'est en fait l'aérogare construit en 1937 par Georges Labraud pour l'exposition universelle. Et c'est le premier aéroport de Paris.
2: Elle est inarrêtable, Marie-Laure Griffaton, la directrice du département scientifique et des collections du musée de l'air et de l'espace du Bourget. Quand elle parle de cet extraordinaire bâtiment qui a fait la gloire de l'aviation française et qui abrite aujourd'hui près de 350 machines volantes de toutes époques.
1: C'est là qu'ont lieu, par exemple, l'arrivée de Lindbergh, que Nureyev a demandé l'asile politique. Enfin, c'est vraiment un lieu absolument majeur jusqu'à la construction de l'aéroport d'Orly.
2: Aujourd'hui, on y voit l'une des plus belles collections aéronautiques et spatiales au monde, notamment la nacelle du premier aéronef dirigeable.
1: Pour la première fois en 1784, grâce à une nacelle avec un moteur électrique, on arrive à faire une boucle de 7 km. C'est le plus vieux aéronef dirigeable au monde qu'on présente depuis 2019.
2: Côté public, on est bien évidemment conquis par l'histoire de ces pionniers.
3: Il fallait avoir du courage, parce que de tenter de voler tout seul, c'était risquant. Là où ils se sont arrêtés, je pense qu'aujourd'hui, les autres ont progressé, on a des avions et c'est fabuleux en fait.
2: Et les progrès dont parle cette visiteuse, on les mesure par un raccourci saisissant quelques centaines de mètres plus loin.
1: Maintenant, on est dans le hall Concorde avec évidemment deux avions absolument majestueux, le Concorde 01 qui est l'avion d'essai et le Concorde Sierra Delta qui est le dernier utilisé par Air France qui s'est posé en 2003. C'est un des avions qui a le plus de succès et qui est resté très fort dans les mémoires de tous.
2: Au pied de ce magnifique oiseau blanc, David, un quinca britannique, livre ses impressions.
4: Quand j'étais petit, j'ai vu un Concorde décoller de l'aéroport d'Heathrow. C'était magnifique et pouvoir monter à bord aujourd'hui, c'est incroyable.
2: Le 25 juillet 2000, le Concorde est victime d'un crash spectaculaire à quelques centaines de mètres du Bourget. Giuliano, futur pilote de ligne, nous explique.
5: Parce qu'il y avait un avion à trois moteurs, il a décollé et il y avait un morceau du moteur, un morceau de fer qui était là, tombé. Le Concorde, là, il était passé. Bah, le morceau de fer, il était tellement petit qu'il s'est fait aspirer. Après, quand ils ont décollé, ils ont fait comme ça et il s'est crashé dans un poste.
2: Mais il s'est crashé, t'étais pas né encore. Comment tu sais tout ça?
5: Parce que j'ai vu des vidéos sur ça.
2: Une fantastique histoire de l'aviation qui fascine toutes les générations. Musée de l'air et de l'espace, Paris-le-Bourget. Musée-air-espace.fr pour les renseignements.
0: Merci, vous retrouvez ce rendez-vous en ligne sur notre site et notre application. The Weeknd, c'est à suivre, l'info trafic dans quelques minutes. Et puis la rédaction Francine Thomas qui nous rejoint à 8h.

0: Il est 8h sur le 107.7. Voici la rédaction.
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2: La petite ville de Fleurance dans le Gers va célébrer aujourd'hui les obsèques de Liana une semaine après la découverte de son corps. Les citoyens et citoyennes qui ont manifesté leur soutien sont les bienvenus, dit la municipalité. L'inhumation de la collégienne se fera ensuite dans la stricte intimité familiale. Dans ce dossier, le principal suspect, Jérôme Barella, est incarcéré à chaque jour ses révélations. On a appris hier qu'un organisme anti-pédocriminalité américain avait émis un signalement à son encontre. La police française était prévenue. Son activité en ligne était jugée suspecte. Pas de calculatrice et une épreuve de 2 heures obligatoire pour tout le monde. Les élèves de première planche aujourd'hui sur les maths après l'écrit du français hier. Le retour des mathématiques pour toutes les filières est une nouveauté de cette année. Cela fait suite aux mauvais résultats obtenus dans cette matière par les bacheliers français dans les tests internationaux. L'Iran continue d'entretenir le suspense. Téhéran assure ne pas avoir tranché encore concernant l'accord de paix qui est prêt à être signé selon Donald Trump. Après une semaine d'escalade, le président américain, dans une volte-face dont il est coutumier, a annoncé hier que le principe de cet accord avait au contraire été validé. C'est un bon accord, a-t-il dit. Il prévoirait notamment la destruction par l'Iran de son uranium enrichi et la réouverture totale du détroit d'Ormuz. Il veut en faire un événement. L'américain Elon Musk espère réaliser aujourd'hui la plus grande entrée en bourse de l'histoire. Sa société SpaceX va être introduite au Nasdaq. Il espère lever 75 milliards de dollars, ce qui dépasserait les levées d'Alibaba, de Visa ou encore de Facebook. On passe au sport et au football.
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2: De nouveaux matchs de la Coupe du Monde sont programmés aujourd'hui. Canada, Bosnie-Herzégovine à 21h et États-Unis, Paraguay à 3h du matin. Hier soir en ouverture, le Mexique s'est offert une victoire contre l'Afrique du Sud 2-0 et tôt ce matin, la Corée du Sud s'est imposée contre la République tchèque 2-1. Dans les prochaines minutes, nous reviendrons sur cette antenne, sur cette Coupe du Monde de foot avec un chiffre clé de la compétition. Il concernera le nombre de matchs. Ce sera juste après l'infotrafic, mais tout de suite, il y a d'abord la météo.
0: Merci Francine. Les prévisions météo, c'est du soleil un petit peu partout sur le sud et notamment sur le quart sud-ouest avec un petit peu de vent. La tramontane qui reste d'actualité sur son secteur. Les températures entre 10 et 18 degrés ce matin. Les maximales de l'après-midi, 25 à Biarritz, 27 à Clermont-Ferrand, Brive et Tarbes, 28 degrés attendus à Bordeaux.
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0: Le 7-9 qui se poursuit, le rendez-vous que choisir dans les prochaines minutes. Et puis avant cela, nous parlerons de football. Mais pour l'instant, voici le trafic.
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0: Il est 8h03, la circulation un petit peu chargée autour des grandes villes, mais pas de très très longs bouchons ce matin. Si vous allez vers Toulouse, hein, sur l'autoroute A68, il y a en direction de Toulouse un véhicule qui est arrêté après la bifurcation avec l'autoroute A69. 7 km après cette bifurcation, véhicule qui est en panne quasiment à la barrière de péage de Toulouse-Est. Vous arrivez tout doucement, bien évidemment. Si vous rejoignez le périphérique, ça se passe bien ce matin, même s'il y a un petit peu de monde du côté d'Aucanville, en direction de Bordeaux, sur le secteur de Toulouse-Nord également, et puis en arrivant par le sud, porté sur Garonne, le sud de Toulouse, sur l'autoroute A64, une circulation chargée, mais le trafic se passe bien au sud de la ville rose. Pas de perturbation à vous signaler sur l'axe Toulouse-Bayonne, l'autoroute A64, circulation fluide. Si vous circulez du côté de Bayonne, de Biarritz, sur le Pays Basque, ça va bien. Si vous remontez vers Bordeaux par les accès de la direction des routes atlantiques, un petit peu de monde sur l'autoroute A63, mais pas de grosses perturbations, tout comme à Villeneuve-d'Ornon sur l'autoroute A62. Il y a juste quelques petits ralentissements. Je vous rejoins du côté de Bordeaux et Périgueux. Vous êtes sur l'autoroute A89 entre Brive et Bordeaux. Le dépannage d'un poids lourd se poursuit 12 km après Périgueux Sud. C'est la sortie 15. La voie de droite est neutralisée au kilomètre 105. Vous restez bien sur la voie de gauche. Et puis, je termine avec cette toute dernière information. Je vous rejoins au pied des Pyrénées si vous circulez entre Pau et Bayonne sur l'autoroute A64. 4, il y a un véhicule de l'autoroute qui est en intervention juste après Peyrorade. C'est la sortie numéro 6, c'est en direction de Bayonne.
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0: Bon début de journée sur la route.
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0: Et c'est l'événement sport de l'année. La Coupe du Monde 2026 a débuté hier en Mondial XXL, organisé pour la première fois sur 3 pays en Amérique du Nord. Chaque jour sur le 107.7, vous retrouvez un chiffre marquant de cette édition, le chiffre du jour 104. Pour la première fois de l'histoire, Loïc Elsac, 104 matchs seront disputés pendant l'ensemble de la compétition.
4: Oui, jamais une Coupe du Monde n'en avait proposé autant. À titre de comparaison, en 2022 au Qatar, 64 rencontres s'étaient disputées et lors de la première édition en 1930, en Uruguay, le premier champion du monde de l'histoire avait été désigné au bout de seulement 18 matchs. Cette année, le futur champion du monde devra jouer 8 rencontres pour être sacré contre 7 lors de la précédente édition. Ce calendrier à plus de 100 matchs offre certes plus de spectacles pour les spectateurs, avec lors de la phase de poule jusqu'à 6 matchs disputés chaque jour, mais représente un véritable défi physique pour les joueurs, avec des temps de récupération plus courts et des déplacements parfois très longs. Au final, en 2026, devenir champion du monde de football de la FIFA n'est plus seulement une question de talent, mais également une question de résistance.
0: Loïc Elsac, merci. Vous retrouvez chaque jour un chiffre marquant de cette Coupe du Monde sur le 107.7, sans oublier les résultats, bien sûr, dans nos flashs d'actualité. Côté musique, tout de suite, voici Amel Bent avec Ma philosophie.

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1: Et la musique d'Hélène Sillo, à l'instant c'était Bye Bye, vous restez avec nous, comment vous dire bonjour à cette heure-ci de la journée? Ben écoutez, le plus simplement du monde, soyez les bienvenus, bonne journée, bon début de journée sur la route du travail à cette heure-ci. Quelques tout petits ralentissements, mais pas de très très longs bouchons à traverser. Je reparle du trafic après Denis Edouard.

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1: Il est 8h15, pas de grosses perturbations, pas de longs bouchons à traverser, quelques tout petits ralentissements, mais ça va bien autour des grandes villes. Si vous êtes au sud de Toulouse, sur l'autoroute A66, direction Toulouse et Montpellier, un patrouilleur va intervenir après Nayou, 1 km après la sortie numéro 1. Il y a un obstacle signalé sur les voies, et notamment sur la voie de gauche. Patrouilleur qui va peut-être traverser les voies, c'est Damien qui se rend sur place. Attention à lui, comme à tous les intervenants sur les premiers kilomètres de l'autoroute A66, c'est au kilomètre 4. Un petit peu plus loin, à l'est de Toulouse, sur l'autoroute A68, après la bifurcation avec l'A69, en arrivant à la barrière de péage de Toulouse-Est, là, c'est un véhicule qui est en panne. Et puis sur le périphérique à Toulouse, il n'y a pas de grosses difficultés, je vous le disais, même s'il y a un petit peu de monde entre Balma et Aucamville sur le périphérique extérieur. Nous quittons la région toulousaine, je vous rejoins beaucoup plus à l'ouest. Vous êtes sur l'autoroute A64 au pied des Pyrénées, entre Pau et Bayonne. Un véhicule de l'autoroute intervient sur l'autoroute A64 juste après Peyrorade. C'est la sortie numéro 6. C'est en direction de Bayonne et c'est au kilomètre 34. Dans quelques minutes, le rendez-vous conso, 1 milliard d'euros, c'est la somme des paris sportifs qui pourrait être dépassée en France pendant la Coupe du Monde de football, selon l'Autorité Nationale des Jeux. Un événement sportif accompagné d'une très forte pression publicitaire, selon nos partenaires, l'association Que Choisir Ensemble. Tous les détails, juste après la musique, voici Taïk.

0: La musique de Taïk sur le 107.7. Vous restez avec nous. L'info trafic dans quelques minutes. Pas de longs bouchons à traverser, même si vous êtes un petit peu nombreux sur la route du travail en ce vendredi matin. Voici le rendez-vous conso sur le 107.7. C'est avec un journaliste du magazine Que Choisir et Charles Dodon.
1: Bonjour Boris Cassel.
2: Bonjour.
1: Il y a quelques jours, le numéro 1 mondial des paris sportifs en ligne a débarqué en France et ça n'a rien d'un hasard avec le début de la Coupe du Monde de football.
2: Effectivement, il s'appelle Bet365 et c'est l'un des principaux acteurs mondiaux du pari sportif. Il vient s'ajouter à déjà une longue liste d'opérateurs sportifs présents en France. Le plus connu certainement, c'est Winamax puisque c'est celui qui fait le plus de publicité. Les opérateurs de jeux ont prévu de dépenser plus de 700 millions d'euros en publicité, à tel point que l'Arcom a fait un petit décompte et elle s'est rendue compte que par match, lors de cette Coupe du Monde 2026, on pouvait avoir jusqu'à 18 publicités pour les opérateurs de paris sportifs par match.
1: Et avec en plus, pour cette édition, plus de matchs au programme, on imagine donc aussi bien plus de paris.
2: Bien plus de matchs, il y aura jusqu'à 104 matchs, bien plus de prises de paris, puisqu'on sait que pendant les Coupes du Monde, les joueurs qui ont déjà l'habitude de jouer joue encore plus, mais la Coupe du Monde amène aux paris sportifs des gens néophytes dans ce secteur. En 2022, par exemple, il y avait eu jusqu'à 597 millions d'euros qui avaient été mis sur la table par les parieurs. Et là, on s'attend, enfin, l'Autorité nationale des jeux a fait des projections. Elle estime que le milliard d'euros de prise de paris pendant une compétition sportive pourrait être dépassé. C'est colossal.
1: En France.
2: En France.
1: Et si on ne parle que de 2022, beaucoup ont perdu d'ailleurs de l'argent durant la compétition.
2: Ben oui, même si l'équipe de France va très loin dans la compétition, les parieurs, eux, perdent de l'argent. En 2022, effectivement, 70% des parieurs avaient perdu de l'argent. Ce qu'il faut bien comprendre, c'est que structurellement, les parieurs perdent et les sites internet de paris sportifs gagnent. C'est même une obligation légale. Le problème des paris sportifs, c'est que c'est associé à la fête, mais ça peut rendre accro. Vous allez vous amuser pendant la Coupe du Monde, mais le risque, c'est que vous continuez à parier ensuite et que vous n'arriviez plus à vous arrêter et que vous dépassiez le simple fait de parier sur un match de l'équipe de France pour aller parier sur un petit peu n'importe quoi, du hockey sur glace américain à 3h du matin, enfin voilà, que vous n'arriviez plus à vous arrêter. Et d'ailleurs, selon Santé publique France, sur 100 parieurs, il y en a une quinzaine qui pourraient avoir des pratiques de jeu problématiques, c'est-à-dire qui pourraient ne plus arriver à s'arrêter.
1: La déferlante des paris sportifs avec la Coupe du Monde de foot, on vous lit dans le magazine Que Choisir de ce mois de juin. Merci Boris Cassel.
2: Merci.
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0: La musique avec Gnarls Barclay sur le 107.7 dans quelques minutes. L'infotrafic, point complet à 8h30.
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1: 8h30, circulation sans grosses difficultés, quelques toutes petites minutes pour traverser les ralentissements à Toulouse, à Bordeaux, pour aller vers Bayonne ou Biarritz. La circulation se passe bien, je n'ai pas de grosses difficultés à vous signaler ce matin. Notez qu'il y a toutefois des obstacles sur les voies, c'est entre les Landes et le Pays Basque. Vous êtes sur l'autoroute A63, c'est en direction de Bordeaux, une dizaine de kilomètres après la barrière de péage de Bénesmarène. Un obstacle signalé sur la voie de droite. Le kilomètre 146, c'est le point de repère patrouilleur qui se rend sur place et qui va peut-être se trouver tout près des voies de circulation. Nous quittons ce secteur, je vous rejoins beaucoup plus loin, à Toulouse. Vous êtes sur l'autoroute A68 en direction de Toulouse, à la barrière de péage de Toulouse-Est. Vous arrivez tout doucement, il y a le dépannage d'un véhicule qui se poursuit au niveau de cette barrière de péage. Partout ailleurs, je n'ai pas de perturbation à vous signaler. Il est 8h32, bienvenue.
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1: Et le 7-9 sur la route en musique. Voici Bernard Lavillier avec Stan de Ghetto.

0: Eric Bernard Lavillier, bienvenue. Si vous nous rejoignez, il n'y a pas de grosses difficultés à vous signaler. Circulation un petit peu chargée, mais pas de bouchon, pas de ralentissement. Je vous en reparle dans quelques minutes. Tiwayo arrive dans un instant.
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1: Il est 8h46, l'info trafic, un nouvel événement avec un accident à l'est de Toulouse sur l'autoroute 68. Vous êtes en direction du périphérique toulousain, un accident 5 km après la bifurcation avec la 69, le kilomètre 5. C'est le point de repère, c'est un petit peu avant d'arriver à la barrière de péage de Toulouse-Est. Accident avec peut-être un ou plusieurs véhicules sur la voie de gauche, un secteur d'ailleurs où la circulation est un petit peu chargée sur l'autoroute S68 et le trafic qui pourrait ralentir. D'ailleurs, vous restez vigilants bien évidemment si vous rejoignez le périphérique toulousain depuis l'autoroute S68. Le patrouilleur est en route et va sécuriser le secteur. Vous arrivez à Toulouse, un petit peu de monde sur le périphérique à l'est de la ville, entre le secteur de Balma et Aucanville. Sur le périphérique extérieur, un petit peu de monde également sur le périphérique intérieur au niveau du Palais, mais pas de très très longs bouchons à traverser. Et puis si vous arrivez par le sud, vous le constatez, la circulation est assez dense sur l'autoroute A64 entre Portet-sur-Garonne et le périphérique, mais il n'y a pas de difficulté à vous signaler ce matin. Nous quittons la région toulousaine, ça roule bien à Bayonne, à Biarritz. Si vous quittez le Pays Basque, vous êtes en direction de Bordeaux. Dans les Landes, il y a un obstacle une dizaine de kilomètres après la barrière de péage de Bénesse-Marraine, un obstacle sur la voie de droite au kilomètre 146, le patrouilleur est en route. Et puis beaucoup plus loin, vous rejoignez la région bordelaise, quelques tout petits ralentissements sur les accès gérés par la direction des routes atlantiques, l'autoroute A62, notamment à l'approche de Cadojac. Il faudra juste quelques petites minutes pour traverser ces ralentissements. Mylène Farmer, le retour de Mylène Farmer, la nouvelle chanson s'appelle « C'est à qui le tour ?» Et puis dans quelques minutes, dans ce 7-9, place aux coulisses de la route sur le 107.7 avec votre question d'autoroute du jour. Rendez-vous juste après Mylène Farmer.

0: Bon début de journée sur la route avec le 107.7, le flash d'actualité. C'est tout de suite. Voici la rédaction.
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2: Une semaine après la confirmation de la mort de la petite Liana, les remous liés à cette affaire sont toujours importants. Évidemment qu'on se sent responsable, a dit ce matin la ministre de la Santé, Stéphanie Rist. Mais il y a une détermination de notre gouvernement à renforcer la confiance dans les institutions, ajoute-t-elle. Si on donnait aux policiers et aux magistrats les moyens de travailler, Liana n'aurait pas été tuée, estimée de son côté la réalisatrice Andrea Bescon, figure de la lutte contre les violences faites aux enfants. Les obsèques de Liana ont lieu aujourd'hui à Florence, dans le Gers. 500 000 élèves de première planche en ce moment sur une épreuve de maths, épreuve réintroduite pour tous les élèves dans le cadre de la réforme du bac. D'une durée de 2 heures, elle comprend notamment un QCM de calcul sans calculatrice. Quelles seront les retombées concrètes de l'usage de l'intelligence artificielle en France? C'est une des questions qui sera largement évoquée à partir d'aujourd'hui à Lille, où débute un grand sommet sur l'IA, un an après un premier rendez-vous à Paris. 1200 participants sont attendus. Le Premier ministre canadien fait le déplacement. Incertitude totale ce matin encore concernant la situation au Proche-Orient. Un accord de paix est sur la table. Il s'agit d'un bon accord qui pourrait être signé dès la semaine prochaine. Peut-être lors du sommet du G7, a affirmé hier soir Donald Trump dans un subit changement de ton. Il a annulé à la dernière minute des frappes. Du côté de Téhéran, c'est beaucoup plus flou. Le régime iranien assure ne pas avoir encore statué sur ce texte. L'Égypte appelle ce matin les deux parties à saisir l'opportunité d'un accord. On passe au sport et au football.
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1: 80 000 spectateurs, Shakira et Burna Boy en guest star. La Coupe du Monde s'est ouverte hier au Mexique. Les joueurs mexicains, justement, ont démarré sur une victoire 2-0 contre l'Afrique du Sud. Le deuxième match de la compétition se jouait cette nuit et la Corée du Sud a finalement réussi à dominer la République tchèque de buts à 1. Deux nouvelles rencontres sont programmées aujourd'hui. Canada, Bosnie-Herzégovine à 21h et États-Unis, Paraguay à 3h du matin. Enfin, elle est officiellement la plus jeune artiste femme à être admise au Songwriters Hall of Fame, considérée comme le panthéon américain des auteurs-compositeurs. Taylor Swift vient d'y faire son entrée 20 ans tout juste après la sortie de son tout premier titre. Tim McGraw, 9h02, et vous connaissez maintenant les principaux titres de l'actualité de ce vendredi 12 juin. On passe tout de suite à la météo.
2: Les prévisions météo de cette journée, c'est du beau temps. Un petit peu partout sur la Nouvelle-Aquitaine, l'Occitanie, méfiez-vous du vent, la Tramontane sur son secteur. D'ailleurs, il y a des départements en vigilance orange sur le site de la météo des forêts, un risque élevé, notamment pour le département de l'Aude et des Pyrénées-Orientales. Côté température, ce matin, 10 à 18 degrés, le maximal de l'après-midi, 25 à Biarritz, 27 à Clermont-Ferrand, Brive et Tarbes, 28 degrés attendus à Bordeaux.
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2: 9h03, deux accidents à vous signaler. Un accident à l'est de Toulouse et puis autre accident beaucoup plus au sud dans le secteur de Tarbes. Je vous rejoins tout d'abord à l'est de Toulouse sur l'autoroute S68. Vous arrivez de Montastruc, de Saint-Sulpice. Une fois passé la bifurcation avec l'autoroute S69, il y a en direction de Toulouse un accident sur la voie de gauche au kilomètre 5. Conséquence de cet accident, 3 km de bouchon en amont. Vous comptez 15-20 minutes. Le temps pour traverser la perturbation parce que vous ne circulez que sur une seule voie, la voie de droite. Les services de sécurité sur place, méfiance. Donc en arrivant à l'arrière du bouchon, ça freine vers le kilomètre 8. Pensez à bien actionner les feux de détresse pour prévenir ceux et celles qui vous suivent. C'est en direction de Toulouse. Une fois passé ce secteur, la circulation se passe bien. Vous arrivez sur le périphérique, il y a un petit peu de monde entre Toulouse-Sud, Toulouse-Nord, dans les deux sens de circulation. C'est un petit peu chargé dans le secteur de Balma, mais pas de grosses difficultés actuellement à vous signaler. Voilà pour la région toulousaine. Beaucoup plus au sud, vous circulez entre Toulouse et Bayonne. Un accident signalé dans le secteur de Tarbes. C'est sur l'autoroute A64 en direction de Bayonne. 7 km après Tarbes Ouest, la sortie numéro 12. Un accident sur l'autoroute A64 au kilomètre 131. Peut-être un véhicule sur la bande d'arrêt d'urgence. Il y a aussi un obstacle signalé sur les voies. Patrouilleur qui se rend sur place et qui va sécuriser le secteur. Voilà pour ces deux événements sur le quart sud-ouest du pays. Ailleurs, quelques perturbations. Si vous êtes un petit peu plus loin sur l'autoroute A64 entre Bayonne et Pau, cette fois, et en direction de Pau ou Toulouse, un autre patrouilleur va intervenir parce qu'il y a un obstacle. 6 km après l'escarre, c'est la sortie 9.1. Un cône de signalisation de chantier qui a peut-être été déplacé au niveau d'une zone de travaux. Patrouilleur qui va se positionner peut-être sur les voies de circulation. Soyez attentifs avec ces hommes et ces femmes en jaune. Ça roule bien ailleurs, même s'il y a un petit peu de monde aux portes de Bordeaux sur les accès de la direction des routes atlantiques. Pas de grosses perturbations.
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La musique des Pretenders en douceur avec I've Got to Sleep. 9h08, l'info trafic dans quelques minutes. Vous êtes à l'est de Toulouse. Il va falloir patienter un petit peu, 10-15 minutes, peut-être un petit peu plus désormais pour traverser 4 km de bouchon. C'est plutôt une vingtaine de minutes pour vous qui prenez la direction de Toulouse. Un accident après la bifurcation avec l'autoroute A68 et un bouchon à traverser en direction du périphérique. Je vous en reparle dans les prochaines minutes. Il y a Manon Lisa pour la suite de votre route en musique. Voici Le Petit Pêcheur.

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1: 9h15 quasiment, deux accidents, un accident à l'est de Toulouse, autre accident dans la région de Tarbes. Je vous rejoins tout d'abord à l'est de Toulouse avec un bouchon à traverser. C'est là où la circulation est la plus compliquée actuellement, direction le périphérique toulousain sur l'autoroute A68. Un accident qui s'est produit après la bifurcation avec la 69, circulation sur une seule voie au niveau de cet événement au kilomètre 5. Et du coup, il faut au moins une demi-heure pour traverser. C'est 4 km de bouchons. Ça freine vers le kilomètre 9. Un petit peu de patience pour passer ce secteur. Les services de secours de sécurité qui sont sur place. Le patrouilleur qui a neutralisé la voie de gauche. Vous passez tout doucement au niveau de cet événement. Une fois que vous avez passé ce secteur pour rejoindre le périphérique de Toulouse, ça va bien. Sur le périphérique, un petit peu de monde. Depuis Balma jusqu'au secteur d'Aucanville sur le périphérique extérieur. Mais il n'y a pas de longs bouchons à traverser actuellement à Toulouse. Voilà pour cette région avec cet événement. Autre accident, je vous le disais, beaucoup plus au sud que du côté de Tarbes. Si vous circulez sur l'autoroute A64 entre Toulouse et Bayonne, il y a un obstacle à 7 km après Tarbes Ouest. C'est la sortie 12 et un accident qui s'est produit sur la bande d'arrêt d'urgence. C'est au kilomètre 131. Le patrouilleur sur place, le dépanneur également sur les lieux, respectez bien le corridor de sécurité, vous ralentissez. Attention à cet obstacle signalé aussi sur la voie de gauche dans ce même secteur. Pas très loin, mais dans l'autre sens de circulation pour vous qui roulez cette fois entre Bayonne et Toulouse. Vous êtes en direction de Toulouse un petit peu avant d'arriver à Pau. Là, c'est un obstacle également. 6 km après l'Escar, c'est la sortie 9.1, kilomètre 102. Le point de repère patrouilleur qui va peut-être traverser les voies de circulation. Méfiance donc si vous arrivez dans cette région également. Et puis beaucoup plus loin, la région bordelaise, les accès de la direction des routes atlantiques pour rejoindre la rocade de Bordeaux, ça ralentit à Cadojac. Vous arrivez par l'autoroute A62, une dizaine de minutes d'après les dernières estimations pour rejoindre le sud de Bordeaux ce matin. Dans quelques minutes, la première partie de votre agenda des sorties dans le sud-ouest avec l'un des premiers grands festivals de l'été à Toulouse, les nuits atypiques en Gironde ou encore du surf, de la moto et du skate sur la côte basque. Rendez-vous après Axel Red. Voici la sensualité.

0: La musique et les souvenirs sur le 107.7 avec Axel Red, c'était la sensualité. Vous nous rejoignez, soyez les bienvenus. Il va falloir du temps pour traverser en bouchon à l'est de Toulouse. Vous arrivez peut-être de Saint-Sulpice, de Garidèche aussi. Vous êtes nombreux à rejoindre la 68 pour aller vers le périphérique toulousain. Une demi-heure d'après les dernières estimations, une vingtaine de minutes même. Le temps de trajet réajusté d'après les dernières estimations parce qu'il y a quasiment 5 km de bouchon conséquence d'un accident qui s'est produit après la bifurcation avec l'autoroute A69 sur la 68, direction Toulouse. Je vous en reparle. Votre agenda des sorties dans le sud-ouest. La première partie avec vous, Marielle Tillier, pour commencer. Un gros plan sur Rio Loco, l'un des tout premiers grands festivals de l'été. C'est à Toulouse, dédié aux musiques du monde. Il se tient jusqu'à dimanche en plein centre-ville. C'est au bord de la Garonne.
1: 80 000 festivaliers sont attendus à la Prairie des Filtres et ses quatre scènes réparties sur 6 hectares de verdure. Des têtes d'affiche, Roberto Fonseca, Ebony ou encore le mythique groupe cubain des Buena Vista. Fabien Léry, le directeur de Rio Loco, a choisi le thème des îles cette année.
2: C'est vrai qu'on a beaucoup d'artistes qui viennent alors soit de Madagascar, soit de l'île de la Réunion, voire même de Mayotte, avec une artiste qu'on adore qui s'appelle Zili. Et puis on ira encore un peu plus loin, vers la Polynésie. C'est très rare pour Rio Loco. Et même le Japon, c'est la première fois qu'on accueillera des artistes venant du sud-est de l'Asie. C'est des musiques de danse. On va beaucoup danser à Rio Loco. C'est des rythmes assez radicaux aujourd'hui qui sont très à la mode, comme par exemple le chata, ou encore le bouillon, le reggaeton ou le dancehall. D'autres îles, comme notamment au nord de l'Europe, avec l'Angleterre, avec le groupe trip-hop de Morshiba.
1: Et le festival Rio Loco présente aussi un espace famille avec ses jeux et une programmation dédiée. On le rejoint via la sortie 24 Toulouse Centre du périphérique. La Gironde lance aussi son programme estival avec les Nuits Atypiques, 35e édition qui va parcourir le sud du département jusqu'au 19 juillet. Concerts de musique du monde ou traditionnelle, films ateliers pour aborder la culture en profondeur, comme ce samedi à Saint-Symphorien. Et puis le festival Wheels and Waves, des roues et des vagues, se tient jusqu'à dimanche à Biarritz. Vous allez pouvoir assister à des compétitions de surf, skate, moto, BMX, le tout dans une ambiance de fête sur le village installé à la Cité de l'Océan avec ses concerts live. Je vous retrouve dans quelques minutes avec d'autres idées de sortie.
0: Merci Marielle, et tout à l'heure nous allons nous intéresser notamment à un festival consacré à la voix, c'est dans le Gers. Bref, retour au trafic avec un véhicule en difficulté, c'est dans la région de Brive sur l'autoroute Route A89 dans la sortie Saint-Germain-l'Évergne. C'est la sortie 19.1, véhicule qui pourrait être en difficulté et qui pourrait gêner votre passage. Nous allons y revenir dans quelques minutes. La musique avec Arlo Parks, c'est à suivre, et puis l'info trafic.
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1: 9h31, retour au trafic avec d'abord un accident terminé dans la région de Tarbes. C'est sur l'autoroute A64. Vous êtes en direction de Bayonne, pas de gêne désormais à votre circulation. En revanche, si vous circulez à l'est de Toulouse sur l'autoroute A68, un accident qui est en cours. Accident en cours sur la voie de gauche après la bifurcation avec l'autoroute A69. 5 km après cette bifurcation, 5 km de bouchons derrière. En amont de cet accident, les services de secours, de sécurité qui sont sur place pour permettre aux véhicules de pouvoir se positionner. Vous êtes un petit peu à l'arrêt par moment, mais le trafic va repartir tout doucement. Priorité bien évidemment aux services de secours. Il faudra, je vous le disais, un petit peu de temps pour traverser ce bouchon, quasiment une demi-heure, dès le kilomètre 9. Si vous arrivez sur l'autoroute A68, bon courage à vous dans cette perturbation. Vous ne passez que sur une seule voie. La voie de droite. Nous quittons l'autoroute A68. Vous arrivez à Toulouse. Il n'y a pas de difficulté, même si par endroit la circulation est un petit peu dense entre Toulouse-Sud, Toulouse-Nord et dans les deux sens de circulation. Beaucoup plus loin, la région bordelaise. Si vous rejoignez la rocade de Bordeaux par l'autoroute A62, un véhicule est en panne au sud de Bordeaux, du côté de Villenave-d'Ornon. Vous comptez une dizaine de minutes pour rejoindre la rocade. Pas de grosses difficultés là aussi ce matin. Et puis beaucoup plus au sud, le Pays Basque, la région de Bayonne, de Biarritz, sur l'autoroute A63. Trafic qui se passe bien pour ce vendredi matin. Nous quittons ces agglomérations, je vous rejoins beaucoup plus loin, dans le secteur de Brive, sur l'autoroute A89. Peut-être un véhicule en panne dans la sortie Saint-Germain-l'Évergne. C'est la sortie numéro 19.1, ça va vous concerner, vous qui êtes en direction de Bordeaux, vous faites attention, bien évidemment, en quittant l'autoroute à ce niveau-là. Puisque nous sommes du côté de Brive, j'en profite pour vous rappeler que si vous circulez sur l'autoroute A20 direction Toulouse, vous ne pourrez pas rejoindre la bretelle qui permet d'aller vers Bordeaux et donc l'autoroute A89 dans ce sens-là. La bretelle est fermée, il y a des travaux de la direction des routes Centre-Ouest pour sécuriser un ouvrage endommagé par des intempéries. Vous pouvez aller un petit peu plus loin à Objat, vous sortez à la sortie numéro 50 et vous retrouverez par le réseau secondaire pas très loin. L'entrée Brive-Ouest, c'est l'entrée numéro 19 qui vous permettra donc de prendre la direction de Bordeaux.
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1: La seconde partie de votre agenda des sorties dans le sud-ouest dans quelques minutes avec un festival autour de la voie dans le Gers, une fête de la mer dans les Landes et puis les journées européennes de l'archéologie. Les détails sur le 107, c'est dans quelques minutes. Après ce souvenir, voici le groupe AA.

0: La musique avec le groupe AA sur le 107.7. 9h39, bon courage dans les perturbations et principales difficultés dans la région toulousaine. Il va falloir patienter pour traverser un bouchon. Si vous devez rejoindre le périphérique, conséquence d'un accident, au moins une demi-heure, 4 km de perturbation après la bifurcation avec l'autoroute A69. C'est au kilomètre 9 que vous allez commencer à entrer dans ce bouchon. Je vous en reparle. Voici votre agenda des sorties. La seconde partie, Marielle Tillier, cette fois direction Auch dans le Gers pour la 29e édition du festival Éclat de Voix. Et au programme jusqu'à dimanche, des concerts vocaux dans tous les styles.
1: Après Yves Dutheil pour la chanson, le festival présente des concerts classiques, lyriques ou blues dans 5 lieux de la ville. L'éclectisme est l'un des credos de son programmateur et directeur. Patrick Dechiré nous présente le spectacle Va Piano samedi au Théâtre d'Auch.
2: C'est un spectacle plein de poésie, ce Va Piano, plein d'humour, mais aussi des œuvres célèbres qui sont chantées de Bizet, de Debussy, d'Offenbach, avec des belles cantatrices, 4 cantatrices toulousaines et une pianiste qui va nous raconter en voix off toutes ses émotions en train d'accompagner ces chanteuses lyriques avec, parfois elles sont sublimes. C'est un spectacle tout nouveau, plein de poésie, de tendresse et d'humour. Et il faut venir au théâtre d'Auch le 13 juin à 21h. On va être ému et on va rire.
1: Et le festival Éclat de Voix se poursuit jusqu'à dimanche à Auch. On y accède via le périphérique à l'ouest de Toulouse. Cabreton dans les Landes vous invite à sa 80e fête de la mer ce week-end. Une édition anniversaire pour célébrer son histoire maritime. Baptême de plongée, sortie en voilier ou en pinasse, ses barques traditionnelles ou bien encore en bateau de pêche. Une ambiance musicale aussi dans les casetas, tout en convivialité. Et puis les Journées européennes de l'archéologie vous attendent pour des milliers de rencontres passionnantes, comme au site musée Vésuna de Périgueux pour découvrir les coulisses des collections gallo-romaines. Très belle sortie.
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0: 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Bref, retour au trafic avec un obstacle signalé sur les voies. C'est sur l'axe Bayonne-Toulouse. C'est l'autoroute A64. Vous êtes en direction de Toulouse, peut-être en cône de signalisation de chantier. Le kilomètre 136, c'est le point de repère. Le patrouilleur va intervenir, c'est sur le secteur de Tarbes. Nous allons y revenir dans quelques minutes. La bosse arrive, c'est Marguerite, et puis l'info trafic.
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1: 9h46, l'info, trafic et la principale perturbation, c'est à Toulouse, à l'est de la ville rose. Une bonne demi-heure pour traverser 5 km de bouchons. Si vous êtes sur l'autoroute A68, vous arrivez peut-être de Saint-Sulpice, de Montastruc, et vous prenez la direction de Toulouse en arrivant quasiment à la hauteur de la bifurcation avec l'autoroute A69. Il va falloir traverser ce bouchon. Le kilomètre 9, c'est le point de repère, tiens, pour vous permettre de vous situer en arrivant à l'arrière de la perturbation. N'oubliez pas d'ailleurs d'actionner les feux de détresse pour prévenir ceux et celles qui vous suivent. Conséquence d'un accident qui est en cours. Alors, il y avait plusieurs véhicules impliqués dans cet accident sur la voie de gauche. Certains véhicules ont été évacués. Il y en a encore deux. Les dépanneurs sont sur place et vont prendre en charge ces véhicules. Vous patientez évidemment si vous arrivez dans ce secteur. Et puis, pas de phénomène de curiosité en traversant cette zone d'accident. Une fois passé le secteur, si vous rejoignez la région toulousaine, il n'y a pas de perturbation à vous signaler, notamment pour vous qui rejoignez le périphérique et quel que soit d'ailleurs votre sens de circulation. Je n'ai pas d'autres perturbations à vous signaler, ça va bien partout ailleurs. Quelques petits ralentissements qui persistent toutefois en allant beaucoup plus à l'ouest sur la région bordelaise, le secteur de la direction des routes atlantiques avec un véhicule en panne à Villeneuve-d'Ornon et 5-10 minutes pour traverser en bouchon. Calogero sur le 107, c'est la suite de votre route. Le trafic, on en reparle dans quelques minutes.

La musique de Katsai sur le 107.7. Le trafic en détail dans quelques minutes. Ça reste compliqué à l'est de Toulouse. C'est au moins une demi-heure, peut-être un petit peu plus d'après les dernières estimations pour traverser un bouchon de quasiment 5 km qui fait suite à un accident. C'est après la bifurcation avec l'autoroute A69. Le bouchon qui prend un petit peu d'ampleur vers le kilomètre 5. Je vous le disais, il faudra au moins une demi-heure, une grosse demi-heure pour traverser la perturbation. Vous ne passez que sur une seule voie au niveau de cet accident. La musique du 107.7 avec les Waterboys, c'est à suivre. L'infotrafic dans les prochains kilomètres et puis la rédaction qui arrive à 10h.

0: Cora sur le 107.7 quand même, c'est le titre du morceau. Vous le rejoignez, soyez les bienvenus. Notre voix vous accompagne dans 2 minutes, juste après l'actualité. Il est 10h, voici la rédaction et l'info.
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2: Les prix repartent à la hausse en France. La tendance se confirme. Ils ont augmenté de 2,4% en mai, selon les chiffres de l'inflation publiés tout à l'heure par l'INSEE. L'augmentation des prix du gaz à plus de 11% est l'une des principales explications. Celle des prix du carburant l'est également. À ce sujet, la prolongation jusqu'à fin août des aides à l'achat de carburant pour les travaux agricoles et forestiers a été publiée ce matin au journal officiel. Les obsèques d'Oliana auront lieu aujourd'hui à Florence dans le Gers avant l'inhumation de la fillette qui se tiendra dans l'intimité familiale une semaine après la découverte de son corps. Et alors que le débat autour de cette affaire est toujours très important, le principal suspect ayant fait l'objet de nombreux signalements et dépôts de plaintes dans le passé sans qu'aucune suite ne soit donnée, ce matin la présidente de l'Assemblée nationale a égratigné le gouvernement. « Je suis totalement en désaccord avec le ministre de la Justice », a dit elle, Braun-Pivet. « Il y a un problème de loi, il faut aller plus loin et il faut mettre plus de moyens » selon elle. Les obsèques de Bernadette Chirac ont également lieu aujourd'hui. L'ancienne première dame est décédée le week-end dernier à l'âge de 93 ans. Elles seront célébrées à la basilique Sainte-Clotilde à Paris, dans le 7e arrondissement, tout près de la chapelle Sainte-Clotilde, où avait eu lieu son mariage avec Jacques Chirac et où s'étaient également tenues les obsèques de la fille aînée du couple Laurence en 2016. L'Iran continue d'entretenir le suspense. Téhéran assure ne pas avoir encore tranché concernant l'accord de paix qui est prêt à être signé selon Donald Trump. Après une semaine d'escalade, le président américain, dans une volte-face dont il est coutumier, a annoncé hier que le principe de l'accord avait été validé. C'est un bon accord, a-t-il dit. Il prévoirait notamment la destruction par l'Iran de son uranium enrichi et la réouverture totale du détroit d'Ormuz. Un dernier mot de sport et de football.
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2: Deux nouveaux matchs de la Coupe du Monde sont programmés aujourd'hui. Canada-Bosnie-Herzégovine à 21h et États-Unis-Paraguay à 3h du matin. Hier soir en ouverture, le Mexique s'est offert une victoire contre l'Afrique du Sud 2-0 et tôt ce matin la Corée du Sud.

0: s'est imposé contre la République tchèque 2-1. Et ainsi s'achève ce flash. Dans une heure, c'est Florian Bonnec qui vous informera tout de suite sur le 107.7. C'est la météo.
1: Merci Francine. Le temps devient estival et les températures grimpent en cette fin de semaine. Cet après-midi, le soleil domine et les températures sont bien agréables avec des maximales qui varient entre 24 et 28 degrés dans le quart sud-ouest. Et bonne nouvelle, le week-end va commencer sur la même lancée puisque le soleil va perdurer ce samedi. Côté température, les minimales seront comprises entre 12 et 17 degrés et les maximales seront chaudes. Au meilleur de la journée, vous pourrez compter 30 à Clermont-Ferrand, 31 à Biarritz ou à Tarbes, 32 à Toulouse et jusqu'à 34 degrés près de Bordeaux.
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1: 10h passées de 3 minutes sur le 107.7. Une seule difficulté de circulation à vous signaler en région toulousaine. Elle va vous concerner, vous qui venez de Saint-Sulpice, de Garidèche et qui roulez sur l'A68 en direction de la Ville Rose. Vous serez concerné par une voie de droite qui reste neutralisée 5 km après la bifurcation A68 à 69, conséquence d'un accident qui s'est produit un petit peu plus tôt dans la matinée. Alors toutefois, les conséquences sont donc en train de se résorber. Vont se résorber dans les prochaines minutes car l'homme en jaune qui se trouve sur place est en train de nettoyer la voie et également de débaliser le secteur. C'est pourquoi rapidement la situation devrait s'améliorer. Mais pour l'instant, vous avez encore une trentaine de minutes de ralentissement à patienter dans ce secteur et vous êtes impacté par ce ralentissement au niveau de cette bifurcation avec la 69. Voilà en ce qu'il en est dans ce secteur. Évidemment, on va suivre l'évolution de cet événement de très près. Maintenant, je vais vous rejoindre, vous qui circulez plus au nord. Vous êtes en Corrèze, sur la 89 en direction de Lyon, 5 km après la sortie 20, Tulle Nord. Un cône se trouve sur les voies de circulation au niveau du kilomètre 220. Alexandre, l'homme en jaune, est sur place pour ramasser ce cône. Une fois que vous savez ça, eh bien vous savez tout de ce qu'il pourrait vous gêner.
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venir avec Christophe Houlem. Double jeu sur le 107.7 à 10h, passé de 8 minutes. Toujours pas mal de trafic pour vous qui roulez en région toulousaine sur la 68 en direction de la Ville Rose, justement. Toutefois, des difficultés qui devraient se résorber dans les tout prochaines minutes. On va évoquer cette situation, évidemment, beaucoup plus en détail dans les toutes prochaines minutes, environ 10h14 pour être même très précise. En attendant, je vous laisse en très bonne compagnie, Elton John et Elliot, pour passer les prochains kilomètres.

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1: 10h passées de 14 minutes, j'ai une bonne nouvelle pour vous qui roulez en région toulousaine. Vous arrivez de Saint-Sulpice, de Garidèche. Vous êtes sur l'A68 en direction de la Ville Rose. Pour l'instant, vous êtes peut-être impacté par un ralentissement après la bifurcation avec l'A69. C'est normal, c'est les conséquences d'un accident qui s'est produit un petit peu plus tôt, qui se font encore ressentir. La voie de gauche était jusqu'à présent neutralisée, vous n'aviez plus que la voie de droite pour rouler. Et c'est une chose qui va rapidement changer puisque l'homme en jaune qui se trouve sur place est en train d'enlever les cônes et dans les toutes prochaines minutes, voire secondes, vous allez pouvoir à nouveau circuler sur les deux voies dans ce secteur et donc forcément le ralentissement qui pour l'instant vous impacte encore devrait se résorber. Alors certes, ce que je vous raconte en queue de bouchon, à la fin de ce bouchon, vous n'en ressentez peut-être pas encore les effets, mais ne vous inquiétez pas, ça va très rapidement arriver. Évidemment, dès que j'ai de plus amples informations ou si la situation évolue, je reviens et je vous expliquerai tout. N'ayez pas d'inquiétude. Maintenant, on va partir un peu plus au nord, dans le secteur de Cahors. Vous roulez sur l'avant, direction de Brive-la-Gaillarde. Des morceaux de pneus se trouveraient sur la voie de droite, une vingtaine de kilomètres après la sortie 58, Cahors Sud. Et c'est Julien, l'homme en jaune, qui est chargé de se rendre sur les lieux pour sécuriser cette zone. On va continuer la route un petit peu plus au nord. J'ai une information qui vous concerne dans la région de Brive. La bifurcation qui permet, depuis l'avant, en direction de Toulouse, de vous engager sur l'A89 en direction de Bordeaux, reste fermé au moins jusqu'au début de l'été. En attendant, pas de panique. Vous pouvez sortir à Objat numéro 50 et suivre le réseau secondaire pour rejoindre l'A89 à Brive-Ouest, entrée numéro 19. Une fois que je vous ai dit ça, vous, vraiment, vous savez tout de ce qu'il pouvait vous gêner. Donc vraiment, ne vous inquiétez pas, vous qui roulez près de Bordeaux, de Périgueux, de Bayonne ou encore au pied des Pyrénées, aucune difficulté, ça se passe très très bien pour vous. Sur ces bonnes nouvelles, on peut en profiter et reprendre la route aux côtés de John Newman. Love me again.

La voix toute douce de Mentissa pour vous accompagner avec la chanson d'amour à 10h23 sur le 107.7. Ça y est, vraiment, c'est officiel pour vous qui roulez en région toulousaine. La situation commence déjà considérablement à s'améliorer sur la 68 en direction de la Ville Rose, puisque après la bifurcation avec la 69, vous avez désormais à nouveau deux voies pour circuler. Quelques coups de frein toujours à donner tout de même. C'est là où vous devez vous montrer d'autant plus vigilant pour éviter un suraccident dans ce secteur. Vous n'hésitez pas à bien conserver vos distances de sécurité avec les véhicules qui vous précèdent. Il y a également d'autres infos qui vont vous intéresser, on aura l'occasion d'y revenir ensemble, mais pour l'heure voici le retour de la musique avec une playlist 100% féminine dans les minutes qui arrivent. Taylor Swift et Nathalie Cardone.

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1: 10h passées 31 minutes, je vous rassure, dans ce quart sud-ouest du pays, vous roulez sous le soleil avec un trafic parfaitement fluide. La chance vous sourit aujourd'hui. Toutefois, quelques informations qui vont localement vous concerner. Tout d'abord, je vous rejoins, vous qui circulez en Corrèze sur la 89 en direction de Lyon, puisque des morceaux de pneus se trouvent sur la voie de droite 5 km après la sortie 18, Mansac-Terrasson. Vous privilégiez donc de rouler sur la voie de gauche en attendant l'arrivée de Nicolas Lambin Jaune qui va se rendre disponible et arriver sur place pour évacuer cet obstacle. Plus au sud, vous roulez sur l'A20 en direction de Brive-la-Gaillarde, une vingtaine de kilomètres après la sortie 58, Cahors Sud. Une roue se trouve sur les voies de circulation. Sur la voie droite, il y a aussi de la gêne sur la voie du milieu au niveau du kilomètre 357. Obstacle imposant, vous vous décalez sur la voie de gauche en attendant que Julien, qui est déjà sur place, puisse évacuer cet obstacle. À Toulouse, maintenant en région toulousaine, il y avait une perturbation qui vous concernait sur la 68 en direction de la Ville Rose. Une fois que vous aviez passé la bifurcation avec la 69, c'est vraiment une situation qui est à régler. Vous avez un accident qui s'est terminé et également le bouchon qui s'était créé à l'arrière, qui est lui aussi de l'histoire ancienne. Je vais terminer ce point maintenant par vous rejoindre, vous qui circulez en Gironde. Vous êtes sur la 62, entre la sortie 3 Langon et la sortie 4 L'Aréole. Un chevreuil se trouverait à proximité des voies de circulation. C'est donc une information qui vous concerne dans les deux sens, direction Toulouse comme direction Bordeaux, puisque cet animal pourrait traverser les voies de l'autoroute. Pascal, l'homme en jaune, est sur place pour sécuriser cette zone.
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1: Dans un instant, votre Mobilimag, nous réviserons les fondamentaux en matière de sécurité pour enfants. Nous serons en compagnie d'un fabricant de sièges auto qui a remporté l'un des prix de l'innovation de la sécurité routière 2026. Tour d'horizon des réflexes à avoir pour bien attacher nos enfants en voiture, juste après un titre de Feu Chatterton.

0: La Maline Fée, c'était Fréchette Ayrton pour vous accompagner. À 10h passé 36 minutes sur le quart sud-ouest du pays. Aucune grosse difficulté, toutefois quelques obstacles qui pourraient vous impacter, notamment dans le secteur de Cahors sur la 20 ou encore près de Brive-la-Gaillarde sur la 89. Je vous détaillerai tout ça à 10h45. Pour l'instant, parlons sécurité dans votre Mobilimag ou comment bien attacher son enfant en voiture. Perrine Martin, vous avez fait appel à Solène Labatte pour en savoir plus. Je vous laisse nous la présenter.
1: Solène Labatte, vous commercialisez des sièges auto. Avec vous, révisons nos classiques. Il existe plusieurs assises, plusieurs types de sièges, plusieurs normes aussi. Pouvez-vous nous éclairer ?
2: Il faut vraiment faire attention d'avoir le bon siège auto adapté à la taille et à l'âge de l'enfant. Il y a plusieurs groupes de sièges auto, en passant de la coque jusqu'au siège auto jusqu'à 4 ans. Et ensuite, on a des sièges auto pour les plus grands, parce que vous le savez peut-être pas, mais un siège auto est obligatoire jusqu'à l'âge de 10 ans, voire 135 cm. On voit trop souvent des enfants de 6-7 ans qui ne sont plus dans des sièges auto avec dossier, juste avec des galettes. Et ça, c'est très très important. Il faut aussi vérifier que le siège auto soit adapté à sa voiture.
1: Notamment pour pouvoir installer les bébés dos à la route jusqu'à leurs 15 mois, ça c'est obligatoire. Comment sinon bien caler son enfant dans son siège ?
2: Alors, première chose, on vérifie que la tétière soit bien ajustée, la tête de l'enfant au milieu de la tétière, deux doigts entre l'épaule et le bas de la tétière. Ensuite, pour les sangles, si c'est un harnais, si c'est un siège auto avec un harnais, il faut que les sangles soient bien tendues. Pour cela, on passe une main derrière celle-ci et on serre. Et au moment où vous ne pouvez plus pincer les sangles, ça veut dire qu'elles sont bien ajustées. Si c'est un siège auto avec un bouclier, donc devant et pas un harnais, il faut pouvoir passer une main entre le bouclier et le corps de l'enfant. Et si c'est une ceinture de sécurité, on fait attention à ce qu'elle ne soit pas vrillée. Ça vaut aussi pour les adultes. Et il faut qu'elle soit à hauteur d'épaule et qu'elle passe vraiment sur le pectoral.
1: L'essentiel à retenir ?
2: Alors, les points à retenir, surtout avant de prendre la route des vacances, on fait attention à bien vérifier que son siège auto soit adapté à la taille et à l'âge de son enfant. On fait attention à pas acheter d'occasion son siège auto, il a peut-être été accidenté. Petit rappel aussi, surtout cet été, on pense à hydrater, on s'hydrate soi-même et ses enfants sur la route. Nos sièges auto, il y a des petits porte-gobelets sur le côté, donc on peut mettre des gourdes pour les enfants, et on s'arrête vraiment toutes les deux heures pour se détendre, et on fait attention aussi à ne pas laisser les enfants en voiture sous le soleil. Attention à la chaleur.
1: Merci Solène Labatte des sièges auto Cibex. Rappelons qu'à 5 ans, un enfant sur 4 n'a pas de siège auto, alors que ce dernier est obligatoire une nouvelle fois jusqu'à 10 ans.
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1: 10h46, trafic bien fluide sur ce quart sud-ouest du pays. Toutefois, pas mal d'obstacles qui vont pouvoir localement vous gêner. C'est le cas par exemple de vous qui circulez entre Toulouse et Montauban sur la 62 en direction de Bordeaux. Une vingtaine de kilomètres après la sortie 10.1 Eurocentre, c'est un obstacle donc qui vous gênerait. Près du kilomètre 196, évidemment, les services de l'autoroute se rendent sur place pour sécuriser cette zone. Plus au nord, vous roulez sur l'A20 en direction de Brive-la-Gaillarde, une vingtaine de kilomètres après la sortie 58 Cahors Sud. C'est une roue qui se trouve sur la voie de droite, niveau du kilomètre 357. Vous serez donc sur les deux voies les plus à gauche. Surtout que sur place, il y a un homme en jaune, Julien, qui est en train d'évacuer cet obstacle, évidemment. Mais comme il est lourd et imposant, ça peut prendre quelques minutes. Je continue ma route vers le nord et je vous rejoins à Brive-la-Gaillarde. Vous roulez sur la 89 en direction de Lyon, 5 km après la sortie 18, Mansac-Terrasson. Des morceaux de pneus se trouvent sur la voie de droite. Nicolas est sur place pour sécuriser cette zone. Ça va vous concerner au niveau du kilomètre 179 et il faut donc privilégier de rouler sur la voie de gauche. Une fois que je vous ai relaté ce qu'il en était pour ces obstacles ailleurs, tout se passe pour le mieux. On peut donc continuer la route en musique et tout de suite voici Sean Paul.

0: C'était Vernis Rouge avec La Fille à 10h passé de 53 minutes. Circulation plutôt fluide, même si des difficultés pourraient vous attendre, vous qui quittez Toulouse et qui roulez sur l'A61 en direction de la Méditerranée. Je vous expliquerai tout ça évidemment dans les toutes prochaines minutes après les informations de 11h. Et pour arriver jusqu'à ces informations, voici Train et Karol G en duo avec Nicki Minaj.
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0: Drive-by, c'était Train pour vous accompagner jusqu'au point sur l'actualité du 107.7. Il est tout juste 11h. Très belle route à vous.
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2: Bonjour à tous, l'émotion dans le Gers à quelques heures des obsèques de Liana. Elles se tiendront à Fleurance avant l'inhumation de cette fillette dans l'intimité familiale, plus d'une semaine après la découverte de son corps dans un silo à grains. Une affaire qui continue de faire du bruit sur le plan politique. Le principal suspect ayant fait l'objet de nombreux signalements et dépôts de plaintes dans le passé sans qu'aucune suite ne soit donnée. Ce matin, la présidente de l'Assemblée nationale a égratigné à ce sujet le gouvernement. Je suis totalement en désaccord avec le garde des Sceaux, dit Yael Braun-Pivet, il y a un problème de loi, il faut aller plus loin et il faut mettre plus de moyens. D'autres obsèques, dont l'actualité, celle de Bernadette Chirac, elles seront célébrées à la basilique Sainte-Clotilde à Paris, dans le 7e arrondissement, tout près de la chapelle Sainte-Clotilde. L'ancienne première dame, on le rappelle, est décédée le week-end dernier à l'âge de 93 ans. Les bourses mondiales veulent croire à un accord de paix au Moyen-Orient. Elles sont toutes en hausse à l'ouverture sur le vieux continent et pourtant Téhéran a annoncé ne pas avoir encore tranché sur le deal annoncé par le président américain Donald Trump pour mettre fin à la guerre. La diplomatie iranienne a tempéré cette nouvelle annonce du locataire de la Maison Blanche qui évoquait une signature dès ce week-end après l'annulation ces dernières heures de frappes américaines sur l'Iran. On parle de sport maintenant et de football.
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2: Deux matchs au programme aujourd'hui au lendemain de la cérémonie d'ouverture et des premières rencontres marquées par la victoire du Mexique sur ses terres face à l'Afrique du Sud 2-0 ou encore de la Corée du Sud 2-1 face à la République tchèque. Aujourd'hui, nous aurons à 21h Canada, Bosnie-Herzégovine avant États-Unis-Paraguay dans la nuit. Ce sera sur le coup de 3h du matin. Et puis en cyclisme, on entre dans le vif du sujet sur les routes du Tour Auvergne-Rhône-Alpes. 6e étape de cette course qui sert de répétition à la Grande Boucle. Et nous abordons les Alpes aujourd'hui avec une étape qui ralliera Saint-Vulbas à Crest-Volant. Le Français Alex Baudin porte toujours le maillot jaune de leader. Il est 11h02, c'est la fin de ce flash. Merci de votre fidélité au 107.7. Le retour au trafic juste après la météo.
0: Merci Florian. Le temps devient estival et les températures grimpent en cette fin de semaine. Cet après-midi, le soleil domine et les températures sont bien agréables avec des maximales qui varient entre 24 et 28 degrés dans le quart sud-ouest. Et bonne nouvelle, le week-end va commencer sur la même lancée puisque le soleil va perdurer ce samedi. Côté température, les minimales seront comprises entre 12 et

0: 17 degrés et les maximales seront chaudes au meilleur de la journée. Vous pourrez compter 30 à Clermont-Ferrand, 31 à Biarritz ou à Tarbes, 32 à Toulouse et jusqu'à 34 degrés près de Bordeaux.
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0: 11h, repassé de 3 minutes sur le 107.7, circulation plutôt fluide, excepté dans deux secteurs que je vais évoquer avec vous dès maintenant. Pour commencer, je vous rejoins dans la région de Brive-la-Gaillarde. Notez que la bifurcation qui permet depuis l'avant en direction de Toulouse de vous engager sur l'A89 en direction de Bordeaux reste fermée au moins jusqu'au début de l'été. Conséquence de la direction des routes Centre-Ouest qui effectue des travaux de sécurisation d'un ouvrage endommagé par des intempéries. En attendant, vous pouvez sortir à Objet numéro 50, puis emprunter le réseau secondaire pour rejoindre l'A89 à Brive-Ouest numéro 19. Et au niveau de cette bifurcation, justement, il y a une zone de circulation à double sens, c'est-à-dire que vous roulez sur une voie pour rouler, que ce soit en direction du nord comme en direction de Toulouse. Vous avez quelques coups de frein donc à donner à ce niveau. Je vais maintenant vous rejoindre plus au sud, mais on reste sur l'A20. Vous roulez en direction de Brive, 20 km après la sortie 58, Cahors Sud. Une roue se trouve sur la voie de droite au niveau du kilomètre 357. Il va donc falloir serrer sur les deux voies les plus à gauche. On continue notre route plus au sud et je vous rejoins en région toulousaine. Vous roulez sur la 69 entre la sortie 1, Gragnac, et la sortie 2, Verfeil. Vous êtes concerné dans les deux sens par un chevreuil qui se trouvera à proximité des voies de circulation. Dernier repère connu de cet animal, le kilomètre numéro 3 de cette A69. Je vais rester en région toulousaine mais vous rejoindre au sud de la Ville Rose. Vous roulez sur la 61 en direction de Toulouse, justement dans la sortie 19.1, Montgiscard. Un poids lourd est en panne et il y a de la gêne dans cette bretelle de sortie, circulation compliquée. Prenez-en bonne note si vous souhaitez sortir au niveau de Montgiscard, je vous le répète, 19.1. Et puis pour vous qui roulez sur cette A61 en direction de la Méditerranée, notez aussi que dans la traversée de Carcassonne, il va y avoir quelques coups de frein à donner, même si ce n'est pas un bouchon, hein, quelques minutes de ralentissement tout au plus. Prenez-en quand même note si vous souhaitez rouler dans ce secteur.
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tomber. Et c'était Gérald de Palmas. Moi, je ne vous laisse pas tomber. Je continue de surveiller les autoroutes sur ce quart sud-ouest du pays. Très peu de difficultés pour l'instant. Ça, c'est la bonne nouvelle quand même à retenir à 11h passées de 9 minutes. Toutefois, quelques véhicules en panne ou encore obstacles ou animaux errants peuvent vous gêner très localement. On fait le point sur tout ça à 11h15 après avoir profité d'un titre de l'Anomalie et puis d'une nouveauté dans la playlist du 107.7. Voici Amanda Bourneuf avec Oxygène.

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1: 11h15 sur le 107.7 pour vous qui roulez près de l'Atlantique, de Bayonne ou encore de Bordeaux, au pied des Pyrénées. Tout se passe pour le mieux, aucune difficulté à vous signaler, même scénario entre Montauban et Bordeaux. Ailleurs, par contre, j'ai quelques informations à vous donner. Pour commencer, je vous rejoins à Brive-la-Gaillarde. Vous roulez sur l'autoroute avant au niveau de la bifurcation avec la 89. Trafic ralenti dans une zone de travaux. Vous n'avez plus qu'une voie pour rouler dans les deux sens, donc forcément, il y a quelques coups de frein à donner. Pensez à bien garder vos distances de sécurité avec les véhicules qui vous précèdent. Je vais maintenant quitter ce secteur de Brive-la-Gaillarde et vous rejoindre en région toulousaine. Tout d'abord, vous roulez sur l'A69. Entre la sortie 1, Gragnac, et la sortie 2, Verfeil, dans un sens comme dans l'autre, il va falloir rester attentif. Un chevreuil se trouvera à proximité des voies de circulation et forcément pourrait les traverser. Marion, la femme en jaune, est sur place pour sécuriser cette zone. Et puis, au sud de Toulouse, vous roulez sur l'A61 en direction de la Ville Rose, au niveau du kilomètre 252. Vous allez être concerné donc au niveau de la sortie 19.1 Montgiscard. Un poids lourd se trouve sur le bas-côté dans un secteur donc où il y a de la gêne sur la voie de droite. Vous pensez à bien vous décaler sur les voies les plus à gauche. Florian, l'homme en jaune, est sur place et vous indique donc en amont de bien vous décaler. Pensez également à ralentir si vous abordez ce secteur pour éviter tout sur accident. Maintenant que vous savez tout du trafic, on peut reprendre la route en musique aux côtés de Rihanna avec un classique des années 2010, c'est Diamonds. 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

Quoi qu'on dise, c'était Benabar sur le 107.7. Il est 11h, passé de 22 minutes, circulation fluide presque de partout, excepté pour vous qui circulez à Brive-la-Gaillarde. Quelques coups de frein à donner au niveau de la bifurcation avec la 89 si vous roulez sur l'avant. On en reparle ensemble dans quelques minutes. Mais en attendant, pour patienter, essayez de vous détendre dans cette petite difficulté. Je vous laisse en compagnie de Bob Marley.

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1: 11h passée de 29 minutes, vous écoutez le 107.7. On va évoquer ensemble trois événements qui se situent dans trois secteurs bien distincts les uns des autres. Pour commencer, je vous rejoins au pied des Pyrénées. Vous circulez dans le secteur de Pau. Vous êtes sur la 64 entre la sortie 8 Orthez et la sortie 9 Artix. Un incendie se serait déclenché sur le terre-plein central près du kilomètre 77. Évidemment, s'il y a des dégagements de fumée dans ce secteur, vous n'hésitez pas à réduire votre vitesse si donc votre visibilité est impactée. Je vais maintenant quitter le secteur de Pau et vous rejoindre au sud de Toulouse. Vous roulez sur l'A61 en direction de la Ville Rose. Au niveau de la sortie 19.1 Montgiscard, il y a un poids lourd en difficulté sur la voie de droite qui est donc en train d'être neutralisé par l'homme en jaune, Damien, qui se trouve sur place. Vous serrez donc sur les voies les plus à gauche, près du kilomètre 252. Je quitte maintenant la région toulousaine et je vous rejoins en Corrèze. Vous êtes près de Brive-la-Gaillarde et vous roulez sur l'autoroute A20 au niveau de la bifurcation avec la 89 dans un sens comme dans l'autre. Vous êtes peut-être amené à donner quelques coups de frein, trafic ralenti, en effet conséquence d'une zone de travaux qui se situe dans ce secteur. Vous voilà prévenu de toutes les difficultés que vous pouviez rencontrer à l'instant T.
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1: Ce samedi sera donné le départ des 24 heures du Mans sur le circuit de la Sarthe. Une semaine de fêtes et une course qui s'annonce palpitante. Ferrari visera une quatrième victoire consécutive, mais la concurrence s'annonce rude. Toyota, Cadillac, BMW, sans oublier les constructeurs français Peugeot et Alpine. Vous saurez tout dans votre magoto, juste après un titre de Soprano, c'est Fragile.

0: C'était Soprano avec Fragile à 11h34. Pas de nouveauté côté trafic, hein, toujours trois zones dans lesquelles vous pourriez être embêté par un véhicule en panne, un incendie ou encore une zone de travaux qui provoque un ralentissement. On reviendra sur tous ces événements ensemble à 11h45. Pour l'instant, c'est l'heure de retrouver votre Magoto. Nous vous retrouvons d'ailleurs tout de suite Sébastien Datz et vous êtes en compagnie d'un journaliste de l'Automobile Magazine.
1: Christophe Congrega, bonjour.
2: Bonjour.
1: On va s'intéresser cette semaine aux 24 heures du Mans. Ça démarre ce samedi sur le circuit Bugatti. Et la question que tout le monde se pose, Christophe, c'est est-ce que Ferrari va réussir la passe de 4?
2: Et oui, on se pose tous la question, même eux, parce qu'on n'est jamais sûr. Au Mans, c'est la course qui choisit son vainqueur. C'est ce que disent tous ceux qui y ont participé. Oui, Ferrari a un sacré palmarès là, puisqu'ils sont revenus il y a 3 ans. Ils ont gagné la première édition à laquelle ils ont participé il y a 3 ans et les deux suivantes, avec même l'année dernière 2 voitures sur le podium. Donc oui, ils sont théoriquement favoris. La voiture va vite, mais il y a des concurrents évidemment sérieux, dont Toyota, qui a gagné pas mal de fois au Mans, qui a beaucoup d'expérience, qui a entièrement revu sa voiture pour cette année pour être plus efficace. Et puis derrière, il y en a encore d'autres qui...
1: Il y en a d'autres, mais il y aura pas Porsche qui était sur le podium l'année dernière.
2: Porsche a décidé de se consacrer aux courses d'endurance aux États-Unis. Donc on perd un concurrent là aussi très sérieux, mais
1: on en récupère.
2: Oui, il y en a d'autres. Il y a Cadillac. Les Cadillac vont très vite, elles sont fiables. Puis on a un pilote français, hein, Sébastien Bourdais. Exactement. Donc ça marche bien. Et puis après, BMW, qui va mieux qu'avant. Aston Martin, on ne sait pas encore trop, parce que la voiture est belle, elle fait un super bruit, un moteur V12, mais ils n'ont pas d'hybridation.
1: Ça peut ne pas suffire.
2: Puis on a aussi 2 constructeurs français. Ouais. On a Peugeot et Alpine. Alors Alpine, c'est la dernière année en engagement officiel.
1: Le dernier barou.
2: Et Peugeot va mieux aussi que les autres années. Donc la bataille sera magnifique, c'est sûr. Et puis, comme d'habitude, y a la semaine du Mans, où on voit les voitures rouler dans le centre-ville. Enfin, c'est une fête de tous ceux qui aiment l'automobile.
1: À la Sarthe, en fait.
2: Exactement. Il y a des concerts sur place, il y a des animations. Voilà, c'est la fête pour le circuit le plus mythique pour l'endurance et la course la plus mythique au monde en endurance sur ce grand circuit. Donc si vous pouvez y aller, n'hésitez pas, ça va être fabuleux comme tous les ans.
1: 2026, le choc des titans, c'est le titre de l'article que vous consacrez à cette nouvelle édition des 24 heures du Mans, à vivre dès ce samedi. C'est dans le dernier numéro de l'Automobile Magazine. À très bientôt, Christophe Congrega.
2: À bientôt.
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0: On va pouvoir très bientôt reprendre la route en musique. Avant ça, je vous rejoins avec une nouvelle information qui va vous concerner au sud de Toulouse. Vous roulez sur la 64 entre la bifurcation avec le périphérique et la barrière de péage de Muret. Un chevreuil a été repéré près des voies de circulation au niveau du kilomètre 282. Olivier, l'homme en jaune, se trouve sur place pour sécuriser la zone. Maintenant que vous êtes au courant de tout ce qui pourrait vous gêner, on se redonne rendez-vous à 11h45 pour faire le point en détail. Mais pour l'heure, vous avez rendez-vous avec David Bowie et Clan qui remixe un titre de Bad Bunny.
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1: Il est 11h45, vous écoutez le 107.7. Quelques difficultés de circulation à vous signaler, mais pas de gros événements, en tout cas très très impactants. Pour commencer ce point, je vous rejoins, vous qui circulez près de Brive-la-Gaillarde. Vous êtes sur l'autoroute avant, niveau de la bifurcation avec l'A89. Vous roulez dans une zone de travaux. La conséquence, elle est simple, vous n'avez qu'une seule voie pour circuler, que ce soit en direction du nord comme en direction de Toulouse. Il y a donc quelques coups de frein à donner pour vous dans ce secteur. Quelques minutes à patienter dans un ralentissement. Maintenant, je vais quitter ce secteur de Brive-la-Gaillarde et je vous rejoins, vous qui roulez en région toulousaine. Vous êtes sur l'A61 en direction de la Ville Rose, 1 km après la sortie 19.1, Montgiscard. La voie de droite est neutralisée par un homme jaune près du kilomètre 252. Conséquence d'un poids lourd qui est en panne sur le bas-côté. Le dépanneur est arrivé sur place pour prendre en charge ce véhicule qui était en difficulté. Vous n'avez donc que les deux voies de gauche pour circuler dans ce secteur avec peut-être une difficulté aussi pour vous qui allez entrer sur l'autoroute au niveau de cette entrée Montgiscard 19.1, je vous le répète, en direction de la Ville Rose. Bonne nouvelle pour vous qui circulez au pied des Pyrénées maintenant, incendie terminé entre la sortie 8 Orthez et 9 Artix de l'A64, plus aucune gêne donc pour vous qui circulez en direction de Toulouse comme en direction de Bayonne. Et enfin, on va terminer ce point par une question que vous vous posez peut-être. Comment bien se détendre lorsqu'on fait une pause sur une aire d'autoroute? Écoutez les bons conseils de Frédéric Pinon, kinésithérapeute expert en prévention des risques physiques chez Santé Partners.
2: Se retrouver dehors, prendre un petit moment de s'étirer l'ensemble de sa colonne vertébrale, de son dos. Ça peut être fait de manière tout à fait ludique en famille. On s'accroupit, on redonne un petit peu d'énergie là où pendant 2 heures, on est resté en position figée, position statique prolongée. Quelques mouvements, une petite marche qui va nous faire du bien, s'hydrater, reprendre un petit café, une petite pause, c'est un moyen de retrouver rapidement de l'énergie.
1: Merci Frédéric Pinon. On dit qu'il faut marquer la pause en moyenne toutes les 2 heures ou tous les 200 km et d'autant plus avec la pause déjeuner qui arrive. Vous n'hésitez pas à vous arrêter. Tout de suite, revenons à la musique avec Jennifer Lopez. Do it well.

11h, passé de 53 minutes, c'était Maeva avec son titre Supernova. Côté trafic, pas de grosses difficultés à vous signaler, même si à l'approche de midi, le trafic peut se charger près des grandes agglomérations. Pas de gros ralentissements à vous signaler toutefois, évidemment. Je vais suivre la situation avec vous de très très près. Je vous donne rendez-vous pour s'intéresser à vos conditions de circulation dans le détail après les informations de midi. Et pour arriver justement jusqu'à cette heure de midi, on va avoir rendez-vous avec l'Espagnol Rosalia. Et tout de suite, vous retrouvez le duo Shawn Mendes et Camila Cabello, Señorita.

0: C'était Rosalia avec Despecha pour vous accompagner jusqu'au point sur l'actualité de la rédaction. Il est tout juste midi, belle route à vous.
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2: Bonjour à tous. Nous sommes tous, d'une certaine manière, des migrants. Ce sont les mots du pape Léon XIV en visite aux Canaries. Le souverain pontife s'est exprimé en français à des migrants dans un centre d'accueil où il est en visite sur l'île de Tenerife, l'une des principales portes d'entrée en Europe de ces personnes en situation irrégulière. Léon XIV va rencontrer dans la foulée des associations religieuses et laïques avant une messe célébrée en plein air devant des dizaines de milliers de fidèles. Il existe une probabilité désormais forte d'un accord entre Washington et Téhéran. L'agence de presse iranienne MER a publié ce qu'elle présente comme un projet d'entente avec les États-Unis afin d'établir un cadre pour mettre fin à la guerre sur tous les fronts au Moyen-Orient, y compris au Liban. Cet accord ouvrirait 60 jours de négociations pour parvenir à un compromis sur les questions nucléaires et la levée complète des sanctions américaines. En France, 3 ans après le décès du jeune Naël à Nanterre, la Cour de cassation vient d'annuler la requalification des faits en violence pour le policier auteur du tir ayant tué ce jeune Naël en juin 2023, ce qui ouvre à nouveau la voie à un possible procès pour meurtre. L'affaire est renvoyée devant la Cour d'appel de Versailles qui devra statuer de nouveau sur le chef pour lequel est renvoyé le policier incriminé. 4 départements du sud-est de la France viennent de passer à l'orange pour un risque élevé de feux de forêt. Aujourd'hui, il s'agit des Pyrénées-Orientales, de l'Aude, des Bouches-du-Rhône et du Var. L'alerte orange sera maintenue dans l'Aude au moins pour la journée de samedi, soit demain. 2 décès dans l'actualité. D'abord celle de l'artiste britannique David Hockney, l'une des figures les plus influentes de l'art contemporain. S'est éteint à Londres chez lui à l'âge de 88 ans selon son agente. Et puis sur un autre terrain artistique, on l'a aussi appris ces dernières minutes, le chanteur Frank Michael est décédé à l'âge de 79 ans, annonce de sa fille. Cet artiste nommé Franco Gabelli était originaire de Belgique avec des origines italiennes. Il était connu pour de nombreux succès. Et il est temps maintenant de parler de football.
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2: Et sur le 107.7, on parle du mondial de match au programme aujourd'hui. Canada, Bosnie, Herzégovine, ce sera à 21h et États-Unis, Paraguay dans la nuit à 3h du matin. Restez avec nous puisque dans quelques minutes, nous aurons l'occasion de reparler du mondial en chiffres. Tout de suite, nous passons surtout, au trafic, ce sera après la météo.
0: Merci Florian. Avant d'évoquer ensemble la météo, priorité au trafic, je vous rejoins au pied des Pyrénées. Vous roulez sur l'A64 entre la sortie 16 Lannemezan et la sortie 17 Montrégeau. Dans un sens comme dans l'autre, il va falloir être vigilant car un piéton se trouvera à proximité du kilomètre 181. Ça va être votre repère dans ce secteur. Ça y est, la météo. Le temps devient estival et les températures grimpent en cette fin de semaine. Cet après-midi, le soleil domine et les températures sont bien agréables avec des maximales qui varient entre 24 et 28 degrés dans le quart sud-ouest. Et bonne nouvelle, le week-end va commencer sur la même lancée puisque le soleil va perdurer ce samedi et ce dimanche.

0: Côté température, demain, les minimales seront comprises entre 12 et 17 degrés et les maximales seront chaudes au meilleur de la journée. Vous pourrez compter 30 à Clermont-Ferrand, 31 à Biarritz ou à Tarbes, 32 à Toulouse et jusqu'à 34 degrés près de Bordeaux.
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0: Bienvenue dans votre rendez-vous musique, information, trafic. Au programme de la prochaine demi-heure, on va évidemment parler de la Coupe du Monde de foot qui a débuté hier. On va aussi monter le son puisque le 107.7 reçoit la chanteuse Anaïs qui revisite un célèbre titre, Mon cœur, mon amour. Ça vous dit quelque chose? Eh bien, 20 ans après sa sortie, ça y est, elle le revisite. Mais avant ça, on fait le point sur vos conditions de circulation.
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0: 12h passées de 4 minutes. Côté trafic, la circulation est plutôt fluide, sauf pour vous qui circulez près de Brive-la-Gaillarde au niveau de la jonction avec l'autoroute A89. Déjà, il va falloir noter dans ce secteur que la bifurcation qui permet depuis l'avant en direction de Toulouse, justement, de vous engager sur l'A89 en direction de Bordeaux reste fermée et ce sera le cas au moins jusqu'au début de l'été. En attendant, pas de panique, vous pouvez sortir à Aubjat numéro 50 et suivre le réseau secondaire pour rejoindre l'A89 à Brive-Ouest. Et justement, dans ce secteur-là, si vous roulez sur l'avant, dans un sens comme dans l'autre, il va falloir patienter quelques minutes dans un ralentissement, car vous n'avez qu'une voie pour circuler dans ces deux sens, conséquence de travaux. Maintenant, je quitte le secteur de Brive-la-Gaillarde et je vous rejoins en région toulousaine. Vous roulez sur la 61 en direction de la Ville Rose, 1 km après la sortie 19.1. Montgiscard, la voie de droite reste neutralisée, conséquence d'un poids lourd qui était en panne. La bonne nouvelle, c'est que ce poids lourd a pu être évacué. La voie de droite devrait donc vous être rendue dans les tout prochains instants. En attendant, vous pensez à bien vous décaler sur la gauche. Maintenant, je vais vous rejoindre, vous qui circulez au pied des Pyrénées, avec deux informations qui vous concernent. Tout d'abord, entre la sortie 16 Lannemezan et 17 Montrégeau, un piéton se trouverait à proximité des voies de circulation et c'est le même scénario qui se profile entre la sortie 11 Soumoulou et la sortie 12 Tarbes Ouest. À chaque fois, ce sont évidemment des informations qui vous concernent dans les deux sens, puisque les piétons pourraient se mettre en danger et traverser les voies de l'autoroute. Vous voilà prévenus.
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0: On va retrouver la musique dans quelques instants, mais avant, comme promis, parlons foot.
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0: C'est l'événement sport de l'année. La Coupe du Monde 2026 a débuté hier. Un mondial XXL organisé pour la première fois sur 3 pays en Amérique du Nord. Chaque jour sur le 107.7, retrouvez un chiffre marquant de cette édition. Et le chiffre du jour, c'est 104. Pour la première fois de l'histoire, Loïc Alzac, 104 matchs seront disputés pendant l'ensemble de la compétition.
3: Oui, jamais une Coupe du Monde n'en avait proposé autant. À titre de comparaison, en 2022 au Qatar, 64 rencontres s'étaient disputées et lors de la première édition en 1930, en Uruguay, le premier champion du monde de l'histoire avait été désigné au bout de seulement 18 matchs. Cette année, le futur champion du monde devra jouer 8 rencontres pour être sacré contre 7 lors de la précédente édition. Ce calendrier à plus de 100 matchs offre certes plus de spectacles pour les spectateurs, avec lors de la phase de poule jusqu'à 6 matchs disputés chaque jour, mais représente un véritable défi physique pour les joueurs, avec des temps de récupération plus courts et des déplacements parfois très longs. Au final, en 2026, devenir champion du monde de football de la FIFA n'est plus seulement une question de talent, mais également une question de résistance.
0: Merci Loïc, et vous retrouvez chaque jour un chiffre marquant de cette Coupe du Monde sur le 107.7, sans oublier les résultats, bien sûr, dans nos flashs d'actualité. Tout de suite, voici le retour de la musique avec Maëlle, et justement, vous retrouvez un duo, Mylène Farmer et Syl.

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1: Il est 11h15 sur le 107.7, circulation bien fluide, excepté pour vous qui circulez près de Brive-la-Gaillarde sur l'autoroute A20. Au niveau de la bifurcation avec la 89 dans un sens comme dans l'autre, vous êtes légèrement ralenti, conséquence d'une zone de travaux et de voies de circulation qui sont neutralisées dans ce secteur. Je vais maintenant vous rejoindre, vous qui circulez plus à l'est. Vous êtes dans le Puy-de-Dôme sur la 89 en direction de Bordeaux. Des obstacles se trouveraient sur les voies de circulation une dizaine de kilomètres après la sortie 20 au 6 Pont-Gibaud. Maintenant, on va quitter cette autoroute à 89, cette autoroute à 20, et je vais vous rejoindre plus au sud, vous qui roulez, et bien au pied des Pyrénées. Vous êtes sur la 64 entre la sortie 11 Soumoulou et la sortie 12 Tarbes-Ouest. Dans un sens comme dans l'autre, il va falloir être vigilant car des piétons ont été aperçus près des voies de circulation au niveau du kilomètre 128. Maintenant, vous êtes désormais prévenu de toutes les difficultés que vous pourriez rencontrer dans ce quart sud-ouest, car ailleurs, si je n'ai pas évoqué votre situation, c'est que tout se passe pour le mieux. Elle revient 20 ans après. Mon cœur, mon amour, la chanteuse Anaïs sera l'invitée de notre rendez-vous musical. Montez le son. Rendez-vous juste après un titre d'Elena, c'est Capu.

0: C'était Elena avec le titre Capuche sur le 107.7. Côté trafic, ça se passe plutôt bien, même s'il y a quelques coups de frein à donner sur la 20 dans le secteur de Brive-la-Gaillarde. Et un obstacle qui peut vous gêner sur la 89 dans le Puy-Dôme. On verra tout ça en détail ensemble dans quelques minutes.
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0: Cette semaine, le 107.7 monte le son pour une chanteuse qui signe son grand retour à l'occasion d'un anniversaire. Christelle Moulon nous en dit plus.
2: 20 ans après, nous avons le plaisir de retrouver Anaïs avec une nouvelle version de son tube.
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0: Bonjour Anaïs.
1: Bonjour.
0: C'était donc en 2006 que le grand public vous découvrait avec cette chanson. C'était un extrait de votre premier album The Cheap Show. Cette chanson, pourtant, Mon cœur, mon amour, elle avait peiné finalement à l'époque à s'imposer auprès des radios notamment.
1: Et oui, on avait commencé à proposer aux radios une version. Mais je s'en foutais un peu. Et j'étais nommée en découverte scène aux Victoires de la Musique. Quand il y a eu cette énorme exposition et le public qui a complètement plébiscité le titre, là c'est rentré dans toutes les radios et c'est complètement fou ce qui s'est passé. Cette chanson, elle faisait plaisir aux gens parce que enfin on osait dire des choses. Et encore, c'est une des plus policées du spectacle. Oui. Mais effectivement, pour les radios, c'était un peu trop trash. Et le fait que le public, lui, le plébiscite, bah c'est super. Ça a fait un petit coup de fraîcheur, je pense, pour les gens. Et ça m'a fait plaisir du coup qu'on ait réussi à, entre moi et le public, à défoncer cette petite porte que les médias voulaient garder fermée.
0: L'album de Cheap Show ressort en vinyle. Le spectacle aussi revient en version anniversaire. Et donc cette nouvelle version de Mon cœur, mon amour, comment est-ce que vous l'avez retravaillée?
1: Alors je me suis dit que j'avais envie vraiment de faire une version un peu plus légère, encore plus légère. L'accélérer un tout petit peu, lui donner un côté 80s, très léger, en mode un peu The Cure, avec des clap-clap. Et ça a été très vite. Quand ça va très vite, c'est que c'est le bon choix.
0: C'est bon signe. J'allais vous demander si vous travaillez aussi sur des nouvelles chansons, peut-être en prévision d'un nouvel album.
1: Là, je suis en écriture d'une comédie musicale qui s'est bien barrée, un peu trashou, évidemment. Mais voilà, je peux pas dire plus.
0: Bon. Une différence par rapport à il y a 20 ans, il y a le développement de tous les réseaux sociaux dont les artistes se servent aussi beaucoup aujourd'hui pour communiquer avec leur public. Est-ce que c'est votre cas? Est-ce que c'est un virage que vous avez pris, si je puis dire?
1: Oh oui, moi j'essaie d'être présente un maximum. Après, comme je me suis faite absente assez longtemps des médias, j'ai beaucoup aimé écrire et être une petite souris dans les cafés et observer les gens. Donc quand d'un coup c'est moi qu'on a regardé, j'ai jamais fait ce métier pour la notoriété. J'ai gardé aussi un site internet tout bête, un iseeinyourface.com qui est un site à l'ancienne où les gens ont finalement de nouveau plaisir à y retourner parce qu'on apprend plein de choses et où je donne tous les liens justement YouTube, des réseaux.
0: Donc Anaïs in your face, si on traduit, ça fait
1: Anaïs dans ta face.
0: Voilà. En tout cas, on y retrouve les dates justement du Cheap Show. On va prendre plaisir effectivement à y aller et à réécouter évidemment cette nouvelle version 2026 de ce titre emblématique de Anaïs et
1: mon cœur.

avez reconnu Anaïs avec Mon cœur, mon amour. La chanteuse est l'invitée de Monter le son toute cette semaine. Un entretien à retrouver en version longue sur le 107.7, notre site internet, mais aussi sur notre application. Et si on repart en musique tout de suite, voici Doja Cat. Et juste avant, vous retrouvez Bruno Mars avec 24K Magic, qui sera d'ailleurs au concert au Stade de France la semaine prochaine.

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1: 12h passées de 31 minutes, circulation presque parfaitement fluide sur ce cœur sud-ouest du pays. Il y a un seul secteur où il y a des coups de frein à donner, ça va être près de Brive-la-Gaillarde, vous qui roulez sur l'A20, au niveau de la bifurcation avec l'A89, puisque conséquence d'une zone de travaux, des voies de circulation sont neutralisées, c'est pourquoi vous pouvez être ralenti dans ce secteur. Je vais maintenant vous rejoindre, vous qui roulez un petit peu plus à l'est, vous êtes sur l'A89, en direction de Bordeaux, 7 km après la sortie 26, Pont-Gibaud. Le véhicule qui était en panne sur la voie de droite, la voiture, vient d'être évacué par le dépanneur. Ça, c'est une bonne nouvelle. Pour l'instant, la voie de droite reste neutralisée par l'homme en jaune qui est sur place, mais la situation devrait évoluer favorablement dans les tout prochains instants au niveau du kilomètre 323. Ailleurs, aucune difficulté à vous signaler. La pause de midi se passe très bien. Toutefois, vous n'hésitez pas à marquer la pause pour vous restaurer et vous dégourdir les jambes. Il est 12h32 sur le 107.7.
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1: Je vous souhaite la bienvenue dans votre rendez-vous musique, information, trafic. Dans la prochaine demi-heure, on va retrouver notre consultant juridique, Maître Éric Decommand. Et avec lui, on va se poser une question. Où peuvent circuler les fauteuils roulants? La réponse, ce sera dans votre rendez-vous, l'automobile et la loi. Mais pour l'instant, on va repartir en musique avec Michel Jonas.

0: La boîte de jazz sur le 107.7. À 12h, passé de 35 minutes, ça se passe extrêmement bien niveau circulation. Aucune difficulté à vous signaler, même si dans un secteur en Corrèze, vous pouvez être ralenti et devoir donner quelques coups de frein. Je vous explique tout ça dans quelques minutes.
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C'était Die on this hill, la douce voix de Sienna Spiro. On va poursuivre la route en musique pour arriver jusqu'à votre point sur vos conditions de circulation. Et on va le faire aux côtés d'Angèle et de Justice. Et juste avant, vous retrouvez Robbie Williams avec Feel.

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1: Il est 12h45, la circulation est fluide presque de partout dans ce quart sud-ouest. En tout cas, c'est le cas pour vous qui circulez près de Toulouse. Toutefois, dans cette région toulousaine, si vous roulez sur la 68 en direction de la Ville Rose, au niveau de la sortie 1, l'union de cette A68, il y a un poids lourd qui est en panne sur le bas-côté et sur la voie de droite qui est donc impraticable. Vous roulez sur la voie de gauche près du kilomètre numéro 2, ça va être votre repère. Et d'ailleurs, j'ai une nouvelle information qui me parvient à l'instant. Le dépanneur vient d'arriver sur place pour prendre ce véhicule en charge qui est en difficulté. On va partir maintenant au pied des Pyrénées. Je vous rejoins, vous qui circulez sur la 64 en direction de Toulouse. Tout d'abord, juste après la sortie 6 Peyrorade, un véhicule des services de l'autoroute est arrêté sur le bas-côté. Vous pensez à bien vous en écarter. Puis un petit peu plus loin, toujours en direction de Toulouse, dans la sortie Soumoulou numéro 11, une bûche se trouverait possiblement dans cette bretelle de sortie et pourrait vous gêner. On a fait le tour dans ce quart sud-ouest de tout ce qui pouvait vous gêner sur les voies de circulation. Avant de terminer ce point, je vous rejoins quand même près de Brive-la-Gaillarde. Quelques coups de frein à donner sur l'autoroute A20 au niveau de la bifurcation avec la 89, conséquence d'une zone de travaux dans ce secteur. Toutefois, c'est un ralentissement qui n'est pas significatif, pas de longs bouchons à passer. Dans un instant, nous retrouverons notre consultant juridique, maître Éric Decaumont, avocat spécialisé du Code de la route. Avec lui, nous réviserons les règles de mobilité pour les personnes en fauteuil roulant. Sur quel type de voie peuvent-elles se déplacer? Réponse à suivre dans l'Automobile et la loi. Juste après, un duo, on retrouve Pascal Obispo et Icar avec Viens.

0: 11h passées de 51 minutes sur le 107.7. Côté trafic, ça se passe vraiment bien pour vous qui roulez dans ce quart sud-ouest du pays. En prime, vous avez même le soleil pour vous accompagner. On s'intéressera quand même à ce qui peut localement venir vous gêner, vous ralentir après les informations de 13h. Les déplacements des personnes à mobilité réduite sont au programme aujourd'hui dans l'automobile et la loi. Francine Thomas est en compagnie de notre consultant juridique. Bonjour Maître de Comand.
1: Bonjour à toutes et à tous.
2: Est-ce qu'on peut emprunter les pistes cyclables, voire les voies de circulation, avec un fauteuil roulant ?
1: Eh bien, heureusement, oui. Et pourquoi je dis heureusement oui ? Parce que ça n'a pas toujours été le cas.
2: D'accord.
1: Figurez-vous qu'en 2019, vous m'auriez posé cette question, on était déjà ensemble.
2: Oui, tout à fait, Maître.
1: Et je vous aurais répondu non. Ce n'est pas autorisé, ça n'a pas le droit d'aller sur les trottoirs, sur les pistes cyclables, ça ne peut aller que sur la route, un véhicule pour personne à mobilité réduite.
2: Donc avant 2019, c'était que la route.
1: Que la route.
2: D'accord.
1: Ce qui est pas forcément l'endroit le plus sûr.
2: Ben non, c'est simple.
1: Parce que ça roule pas très vite, parce que c'est pas protégé, il n'y a pas de carrosserie, parce que c'est une personne par définition fragile, c'était quand même insensé. Aujourd'hui, je suis heureux de vous dire que, effectivement, ça a complètement changé, et que désormais, là, au jour d'aujourd'hui, les personnes à mobilité réduite dans des fauteuils roulants, quel qu'en soit le mode de propulsion, sont autorisées à aller sur les trottoirs, dès lors qu'il ne dépasse pas le 6 km/h.
2: D'accord.
1: Sur les pistes cyclables, parmi les vélos et autres engins de déplacement personnel, etc., etc., sans aucune restriction.
2: Donc c'est au vélo de patienter derrière les fauteuils roulants s'ils vont plus vite.
1: De les doubler et ils ne seront pas retardés très longtemps, d'autant plus que sur une piste cyclable, attention, le fauteuil roulant n'est pas limité à 6 km/h.
2: Oui.
1: Donc il pourra atteindre sa pleine vitesse, qui au demeurant ne sera pas 50 km/h, bien sûr. Et dernière chose, les fauteuils roulants conservent un droit absolu à circuler parmi les voitures, sur la route, en ville, comme en dehors des agglomérations.
2: À l'exception, j'imagine, des voies rapides et des autoroutes, Maître.
1: Bien évidemment, Vous avez totalement raison de le rappeler. Effectivement, les voies rapides et les autoroutes sont interdites aux vélos, aux engins de déplacement motorisés personnels et aux fauteuils roulants dans leur propre intérêt. Parce que, bien entendu, là, il y a des véhicules qui roulent vite. En tout cas, je suis très heureux et très fier de dire sur cette antenne qu'au jour d'aujourd'hui, ça a été confirmé il n'y a pas si longtemps que ça, hein, il y a un droit absolu à partager les pistes cyclables. Et c'est quand même la moindre des choses que ça a été autorisé. C'était une aberration que jusqu'à présent, on dise, écoutez, allez prendre vos risques au milieu des voitures sur la chaussée. Venez pas perturber nos chers cyclistes. Non, franchement, c'était pas sérieux.
2: Merci Maître de Comand. Et pour retrouver sans cesse de nouvelles informations sur nos droits d'automobiliste, il y a votre site internet et l'adresse cmaître-de-comand.fr. À bientôt Maître.
1: À très bientôt.
0: À très bientôt. Et maintenant, on peut retrouver la musique tout de suite pour terminer l'heure. Vous allez rouler avec Naïka et Olivia Rodrigo, déjà vous.

0: One Track Mind, c'était Naïka pour vous accompagner jusqu'au point sur l'actualité de la rédaction du 107.7. Il est tout juste 13h, très belle route à vous.
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2: Bonjour à tous. Les bourses mondiales veulent croire à un accord au Moyen-Orient. Elles étaient tout en hausse à l'ouverture aujourd'hui, alors que nous sommes proches d'un compromis entre Téhéran et Washington. Les agences de presse iraniennes confirment une avancée des négociations. Le projet d'accord avec les États-Unis établirait un cadre pour mettre fin à la guerre sur tous les fronts au Moyen-Orient, y compris au Liban, et ouvrirait 60 jours de négociations afin de parvenir à un accord sur les questions nucléaires et la levée complète des sanctions américaines. Dans l'actualité aussi, l'émotion dans le Gers à quelques heures des obsèques de Liana. Elles se tiendront à Florence, sa ville, avant l'inhumation de la fillette dans la plus stricte intimité familiale, plus d'une semaine après la découverte du corps de Liana, âgée de 11 ans, dans un silo à Gras. Le principal suspect, Jérôme Barella, n'a toujours pas avoué les faits. On retient aussi ces deux décès ce vendredi de deux artistes bien différents. D'abord, David Hockney, peintre britannique et figure influente de l'art contemporain, s'est éteint à l'âge de 88 ans chez lui à Londres, selon son agente. Et puis, le chanteur Frank Michael est lui aussi décédé aujourd'hui à l'âge de 79 ans. C'est ce qu'a annoncé la fille du chanteur belgo-italien de son vrai nom, Franco Gabelli, auteur du hit « Toutes les femmes sont belles ». En bref, quatre départements du sud-est de l'Hexagone classés en vigilance orange pour un risque élevé de feux de forêt. Il s'agit des Pyrénées-Orientales, de l'Aude, des Bouches-du-Rhône et du Var. Et puis on termine par quelques mots de sport avec de la Formule 1 tout d'abord. Et cette bonne nouvelle pour Pierre Gasly, le pilote français de l'écurie alpine qui avait terminé troisième du Grand Prix de Monaco avant de reculer au septième rang en raison de deux pénalités, a finalement récupéré sa place sur le podium. Il avait porté réclamation. Le Normand avait été écopé de deux pénalités de 5 secondes en raison de deux excès de vitesse très légers dans la voie des stands. Et puis en cyclisme, on entre dans le vif du sujet sur les routes du Tour Auvergne-Rhône-Alpes avec une sixième étape marquée par un fort relief dans les Alpes entre Saint-Vulbas et Crest-Volant. Le Français Alex Bonin porte toujours le maillot jaune de leader. Il est 13h passé de 2 minutes, c'est la fin de ce flash. Belle route à tous à l'écoute du 107.7. Le trafic en région juste après la météo.
0: Merci Florian, le temps devient estival et les températures grimpent en cette fin de semaine. Cet après-midi, le soleil domine et les températures sont bien agréables avec des maximales qui varient entre 24 et 28 degrés dans le quart sud-ouest. C'est bonne nouvelle, le week-end va commencer sur la même lancée puisque le soleil va perdurer ce samedi et ce dimanche. Demain, côté température, les minimales seront comprises entre 12 et 17 degrés et les maximales seront chaudes au meilleur de la journée. Vous pourrez compter 30 à Clermont-Ferrand, 31 à Biarritz ou à Tarbes, 32 à Toulouse et jusqu'à 34 degrés près de Bordeaux.
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0: Votre rendez-vous musique, information, trafic se poursuit au programme de la prochaine demi-heure. On vous propose de découvrir ou de redécouvrir un instrument de musique et ses sonorités, le marimba, en compagnie de la percussionniste bulgare Vassilena Serafimova. Ce sera dans Tempo 110 et on vous propose aussi de voyager en compagnie de Zazie et de son titre Speed. Mais tout de suite, on s'intéresse au trafic.
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0: 13h passées de 3 minutes sur le 107.7, circulation fluide, mais je vais tout vous dire quand même sur deux difficultés qui pourraient vous concerner. La première, elle vous concerne entre Bordeaux et Périgueux si vous roulez sur l'A89 en direction de Clermont-Ferrand et de Lyon. Un accident viendrait de se produire impliquant trois voitures, une dizaine de kilomètres après la sortie 12 Montpont. Au niveau du kilomètre 77, possible gêne donc sur les voies de circulation. Valentin, l'homme en jaune, est en train

0: de se rendre sur place. Un petit peu plus à l'est, vous êtes dans la région de Brive-la-Gaillarde. La bifurcation qui permet, depuis l'avant en direction de Toulouse, de vous engager sur l'A89 en direction de Bordeaux, reste fermée au moins jusqu'au début de l'été. En attendant, vous pouvez sortir à Aubjat, numéro 50, et suivre le réseau secondaire pour rejoindre l'A89 à Brive-Ouest. D'ailleurs, dans ce secteur, il y a des travaux sur l'autoroute A20 avec une voie de circulation seulement pour rouler dans un sens comme pour dans l'autre. Et forcément, quelques coups de frein à donner en raison de cette heure du midi où vous êtes encore nombreux à circuler. Je vais terminer ce point. Maintenant, vous rejoignez en raison toulousaine. Vous roulez sur la 68 en direction de la Ville Rose. Au niveau de la sortie 1, l'union voie de droite neutralisée, conséquence d'un poids lourd qui est en panne. Le dépanneur s'affaire sur place. Vous n'avez en attendant que la voie de gauche pour rouler près du kilomètre numéro 2. Vous savez tout.
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C'était Speed, Zazie, sur le 107.7 à 13h08. Une difficulté pourrait vous concerner, vous qui roulez entre Bordeaux et Périgueux sur la 89 en direction de Clermont et de Lyon, puisque une dizaine de kilomètres après la sortie 12, Montpont, un accident viendra de se produire entre trois voitures avec possible gêne sur les voies de circulation. Vigilance donc au niveau du kilomètre 77. Sur ce rappel, je vous laisse à nouveau en compagnie de la musique. Tout de suite, voici Elencio avec Bye Bye.

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1: À 13h15, il y a deux informations à retenir. La première, elle nous emmène en Gironde. Vous circulez entre Bordeaux et Périgueux sur la 89 en direction de Lyon. 10 km après la sortie 12, Montpont, un accident viendra de se produire entre trois voitures. Donc, possible gêne sur les voies de circulation. Au niveau du kilomètre 77, Valentin, l'homme en jaune, est en train de se rendre sur place. Maintenant. Je quitte le secteur de Périgueux et je vous rejoins plus au sud, en région toulousaine. Vous roulez sur la 68 en direction de Toulouse, au niveau de la sortie 1. L'Union, la voie de droite, est neutralisée, conséquence d'un dépannage de poids lourd qui est en cours dans ce secteur. Vous ne circulez plus donc que sur la voie de gauche, près du kilomètre 2 de cette autoroute. Une fois qu'on a évoqué ensemble ces deux événements, eh bien ailleurs, aucune difficulté à vous signaler, ça se passe très très bien pour vous. Dans un instant, nous vous ferons découvrir un instrument rare et spectaculaire, le marimba, avec des œuvres de Debussy, Gershwin et Vivaldi. Rendez-vous dans Tempo 110, juste après un titre de Lynn dans ton téléphone.

0: 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C'était Lynn à 13h18. Pas de nouveauté côté trafic, mais toujours un accident qui pourrait vous concerner en Dordogne si vous roulez sur la 89 en direction de Lyon. Après la sortie Montpont, on en reparle ensemble dans quelques instants. Voici une musicienne qui met à l'honneur le marimba, un instrument impressionnant, près de 3 mètres de long, avec des lames en bois et des tubes résonateurs, ce qui lui donne un son à mi-chemin entre le xylophone et l'orgue. L'une de ses grandes interprètes aujourd'hui est l'invitée de Tempo 110 avec Charlotte Latour.
1: Pour des mélodies en bouteille. C'est ainsi qu'on peut traduire le titre du nouvel album de Vassilena Serafimova. La percussionniste est née il y a 40 ans, en Bulgarie. Installée en France depuis 20 ans, elle fait connaître le marimba dans le monde entier grâce à des collaborations notoires en jazz, électro ou classique. Sur ce nouvel album, elle s'associe au quatuor Ardeo pour réinterpréter des œuvres de Jean Krah, de Debussy, de Satie ou de Vivaldi. Dénominateur commun entre les pièces, le voyage. Un voyage dansant dans la chaleur de l'été.
2: Jean Krah, le compositeur, on va dire, principal autour de quel on a vraiment construit le programme, était compositeur de début du XXe siècle, très impressionniste. Il avait une musique qui était très poétique, mais en même temps rythmée, qui pouvait parfois nous faire penser à Debussy. Et comme il est marin, officier de marine, on avait tout de suite l'image du bateau, de l'eau, ses voyages, où il a pu aller, qu'est-ce qu'il a pu entendre. Il paraît qu'il adorait le balafon, qu'il a entendu quand il allait jusqu'à les rives africaines. Peut-être qu'il a été influencé par la musique des balafons. Donc avec le marimba, qui est le grand frère du balafon, c'était assez évident en fait de faire ce choix-là. Et les voyages, est-ce qu'ils nous ont amenés jusqu'à l'Amérique? Mais en tous les cas, le voyage du marimba lui-même, oui, et le balafon, oui. Avec l'esclavage, on a transporté le balafon de l'autre côté de l'océan. Et de là est venue l'idée de Gershwin.
1: Melodies in a Bottle, nouvel album de Vassilena Serafimova avec le quatuor Ardeo.
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0: Vous allez retrouver la musique dans quelques instants, surtout la musique de DJ Snake et les Nightcrawlers, Push the Feeling On.
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1: 13h30 sur le 107.7, circulation bien fluide toutefois. Un accident vous concerne et peut vous impacter si vous circulez entre Bordeaux et Périgueux sur la 89 en direction de Clermont et de Lyon, une dizaine de kilomètres après la sortie 12, Montpont. Un accident s'est produit entre deux voitures et un poids lourd. Ces véhicules se trouvent sur la voie de droite et la bande d'arrêt d'urgence, donc la voie de droite est impraticable. Vous roulez uniquement sur la voie de gauche au niveau du kilomètre 77. Pensez à ralentir également. Il y a Valentin sur place, l'homme en jaune, pour sécuriser cette zone. Je vais faire un petit détour maintenant par le secteur de Brive-la-Gaillarde, puisque dans ce secteur, vous pouvez être ralenti au niveau de la bifurcation avec la 89 si vous roulez sur l'A20 dans un sens comme dans l'autre. Conséquence, bien d'une zone de travaux, puisque vous n'avez plus qu'une voie pour circuler en direction du nord comme en direction de Toulouse. Toulouse, justement, c'est là-bas que je vous rejoins. Vous qui roulez sur la 68 en direction de la Ville Rose, au niveau de la sortie 1, l'Union, la voie de droite est neutralisée pour le bon déroulement d'un dépannage d'un poids lourd. Donc, vous n'avez que la voie de gauche à nouveau pour circuler au niveau du kilomètre numéro 2. Ça va être votre repère. Ailleurs, si je n'évoque pas votre situation, notamment vous qui circulez au pied des Pyrénées, près de Bayonne ou encore de Bordeaux, c'est parce que tout se passe très bien. Il est 13h30.
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1: Votre rendez-vous en musique, information, trafic va bientôt se terminer. Mais on va quand même profiter de cette dernière demi-heure ensemble. Et si vous entendez parler un petit peu de partout, de la tendance du régime alimentaire hyper protéiné, eh bien sachez qu'on va casser le mythe ensemble dans votre rendez-vous santé. Pour l'instant, on va repartir en musique. Rendez-vous dans les années 2000. Souvenir avec Yannick et ces soirées-là.

0: Ces soirées-là, un titre qui met de bonne humeur. J'espère que vous avez chanté dans l'habitacle de votre véhicule dans le quart sud-ouest du pays. Ça se passe plutôt bien, excepté pour vous qui circulez en Dordogne sur la 89 en direction de Lyon. Vous allez être concerné par un accident. Conséquence, une voie droite qui est neutralisée après la sortie 12 Montpont. On reviendra sur la situation dans le détail dans quelques minutes. Mais pour l'instant, on va pouvoir retrouver la musique d'Alphaville notamment et de Tiwayo.
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Souvenir avec Alphaville, Forever Young sur le 107.7. 13h passées de 42 minutes. Côté trafic, c'est toujours à peu près la même chose. Ça peut être chargé près de Brive-la-Gaillarde. Il y a cet accident qui vous concerne également en Dordogne. Un véhicule en panne en région toulousaine. Je reviens dans le détail sur ces événements avec vous après un titre de Synapson, Hideaway.

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1: 13h passées de 45 minutes, vous écoutez le 107.7 et plusieurs secteurs dans lesquels on va aborder ensemble quelques difficultés, mais ne vous inquiétez pas, pas d'impact trop important pour l'instant sur la circulation. Pour commencer, je vais vous rappeler cet accident qui va vous concerner. Vous qui circulez en Dordogne sur la 89 en direction de Lyon. Accident qui se confirme une dizaine de kilomètres après la sortie 12 Mampont, avec deux voitures et un poids lourd qui sont à l'arrêt sur la voie de droite et la bande d'arrêt d'urgence. Voie de droite donc impraticable. Le dépanneur est arrivé sur place. En attendant que ces véhicules puissent être évacués, vous roulez sur la voie la plus à gauche. Légèrement plus au sud, dans le Lot-et-Garonne cette fois, vous êtes sur la 62 en direction de Toulouse, dans la sortie 7 à Jeun. Une voiture est en panne, possible gêne donc au niveau de cette bretelle de sortie. Et enfin, on va terminer ce point ensemble en région toulousaine. Je vous rappelle que sur la 68 en direction de Toulouse, un kilomètre après la sortie 1, l'Union, la voie de droite reste neutralisée pour les opérations de dépannage d'un poids lourd au niveau du kilomètre 2. Donc là aussi, vous serrez sur la voie la plus à gauche pour éviter toute difficulté. À suivre votre rendez-vous santé. Au programme aujourd'hui, les produits hyperprotéinés, yaourts, biscuits, boissons. Ils envahissent les rayons, portés par la promesse de mieux manger. Mais sont-ils vraiment utiles ? Pas vraiment. Et leur consommation appelle même à la prudence, comme vous l'entendrez juste après. Un duo, Zaoui et Stéphane avec Love Noir.

0: C'était Zaoui et Stéphane avec Love Noir. Côté trafic, toujours les mêmes informations qui nous occupent. Je vous rejoins quand même en Dordogne pour vous rappeler que sur la 89 en direction de Lyon, 10 km après la sortie 12, Montpont, la voie de droite reste neutralisée, conséquence d'un accident impliquant 3 véhicules, 2 voitures et un poids lourd. Vous ne roulez donc que sur la voie la plus à gauche, près du kilomètre 77. Maintenant que ce rappel est fait, on va évoquer ensemble l'importance de marquer la pause. Je vous le rappelle, environ toutes les 2 heures, tous les 200 kilomètres, il faut vous arrêter pour vous dégourdir les jambes, boire un café, prendre l'air, parce que ça fait du bien et ça évite évidemment d'être trop déconcentré, trop fatigué au volant. Et on le sait, c'est dans ces circonstances-là que les accidents se produisent. Tout de suite à votre rendez-vous avec le magazine Bien-être et Santé. Les aliments enrichis en protéines se multiplient, mais leurs bénéfices sont discutés. Lisa Merriot, la rédactrice en chef adjointe du magazine, nous en parle aux côtés de Charlotte Latour.
1: Lisa Merriot, vous proposez ce mois-ci dans Bien-être et Santé un article intitulé « Produits hyperprotéinés, des bienfaits pas si musclés ». Ce sont des produits qui marchent très bien, mais sur lesquels vous appelez quand même à la prudence.
2: Oui, parce que l'engouement est spectaculaire. Entre 2020 et 2024, le chiffre d'affaires du secteur a été multiplié par 5. On trouve désormais des protéines ajoutées partout, dans les boissons, les yaourts, les biscuits, les pâtes, voire même certains saucissons.
1: Alors à l'origine, ce sont surtout les sportifs qui les consommaient, ces produits.
2: Exactement, chez les sportifs, les besoins en protéines augmentent pour favoriser à la fois la récupération, la prise de muscles et la perte de masse grasse, mais ça ne concerne pas la majorité de la population. En France, les carences en protéines sont assez rares. Pour une personne en bonne santé qui veut simplement perdre du poids ou manger mieux, ces produits ne sont pas forcément indispensables.
1: Alors le chiffre intéressant que vous donnez dans l'article, c'est que chez un grand sportif, il faut entre 1,4 et 2,2 grammes de protéines par kilo du poids de la personne concernée. Mais chez un sujet lambda, on est plutôt autour de 0,8 à 1 gramme. Ça veut dire qu'une personne de 50 kilos a besoin chaque jour d'à peine 50 grammes de protéines. C'est pas si énorme finalement.
2: C'est exactement ça. Dans la majorité des cas, les apports sont très faciles à couvrir avec une alimentation classique, de la viande, du poisson, des œufs, des produits laitiers, mais aussi des lentilles ou des céréales.
1: Et tous ces produits hyperprotéinés en supermarché, donc on les oublie? C'est juste du marketing à vos yeux?
2: Il y a clairement un effet de mode, d'autant plus que beaucoup de ces aliments sont transformés, voire ultra-transformés. La composition de ces produits soulève aussi des questions, notamment sur la qualité des protéines employées, sans compter que leur goût particulier, je parle des protéines, est souvent compensé par l'ajout de sucre, d'arômes ou d'additifs.
1: Et, ouais. Et puis en cas d'excès, de surconsommation de ces produits, il peut y avoir quand même des effets indésirables.
2: C'est ça, l'ANSES a déjà signalé plusieurs effets indésirables liés à une consommation excessive de compléments ou de produits hyperprotéinés. L'idée, ce n'est donc pas de diaboliser ces produits, mais de rappeler qu'une alimentation équilibrée suffit largement dans la plupart des cas. Et puis, pour sa santé, mais aussi pour son portefeuille, il est souvent plus judicieux de prendre quelques secondes pour comparer les étiquettes en supermarché. Un yaourt présenté comme hyperprotéiné n'est pas forcément beaucoup plus riche en protéines qu'un yaourt classique. Les différences sont parfois minimes, malgré un prix qui, lui, est bien plus élevé.
1: Merci Lisa Merriot, Bien-être et Santé, magazine à retrouver dans toutes les pharmacies partenaires.
0: Merci à vous deux, mesdames. Tout de suite, on va revenir à la musique pour terminer l'heure. Voici Lady Gaga et Don't Pain.

0: The Dead Dance, c'était Lady Gaga pour vous accompagner jusqu'au point sur l'actualité du 107.7. Il est tout juste 14h, très bon début d'après-midi.
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2: Bonjour à tous. Il existe une probabilité désormais forte d'un accord entre Washington et Téhéran. L'agence de presse iranienne MER a publié ce qu'elle présente comme un projet d'entente avec les États-Unis afin d'établir un cadre pour mettre fin à la guerre sur tous les fronts et notamment au Liban. Cet accord doit ouvrir 60 jours de négociations pour parvenir à un compromis sur les questions nucléaires et la levée complète des sanctions américaines. En Espagne, l'ancien Premier ministre José Luis Zapatero est dans le collimateur de la justice. Déjà visé par une enquête pour trafic d'influence. L'ancien chef d'État est désormais mis en cause pour fraude fiscale et contrebande présumée après la découverte de bijoux à son bureau lors d'une perquisition ces derniers mois. En France, 3 ans après la mort du jeune Naël à Nanterre, la Cour de cassation a annulé la requalification des faits en violence pour le policier auteur du coup de feu mortel, ce qui ouvre à nouveau la voie à un possible procès pour meurtre. L'affaire est renvoyée devant la Cour d'appel de Versailles qui devra statuer de nouveau sur le chef pour lequel est renvoyé ce policier. En bref, 4 départements du sud-est de la France sont classés en orange pour un risque élevé de feux de forêt. Aujourd'hui, il s'agit des Pyrénées-Orientales, des Bouches-du-Rhône, du Var et de l'Aude. Ce dernier département sera également en vigilance demain. 2 décès dans l'actualité, celui de l'artiste britannique David Hockney. Tout d'abord, peintre et figure éminente, influente de l'art contemporain. Il s'est éteint à l'âge de 88 ans chez lui à Londres, selon son agente. Et puis sur un autre terrain artistique, Frank Michael est décédé à l'âge de 79 ans, selon la fille du chanteur belgo-italien de son vrai nom, Franco Gabelli. On parle de sport maintenant et de ballon rond.
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2: Au lendemain de l'ouverture de la Coupe du Monde, il y aura 2 matchs aujourd'hui à suivre à 21h. Canada, Bosnie-Herzégovine, avant États-Unis, Paraguay. À 3h du matin, 2 des pays hôtes donc entrent en compétition aujourd'hui. Et puis ballon rond toujours, mais à l'échelle de la Ligue 1, puisque le club d'Auxerre a annoncé l'arrivée de son nouvel entraîneur, le Belge Will Steel, dont la mission sera de maintenir le club bourguignon dans l'élite. Il est 14h02, c'est la fin de ce flash. Retour au trafic en région après la météo.
0: 14h passé de 2 minutes, on s'intéresse donc à la météo, merci Florian. Le temps devient estival et les températures grimpent en cette fin de semaine. Cet après-midi, le soleil domine et les températures sont bien agréables avec des maximales qui varient entre 24 et 28 degrés dans le quart sud-ouest. Bonne nouvelle, le week-end va commencer sur la même lancée puisque le soleil va perdurer ce samedi. Côté température, les minimales seront comprises entre 12 et 17 degrés et les maximales seront chaudes au meilleur de la journée. Vous pourrez compter 30 à Clermont-Ferrand, 31 à Biarritz ou à Tarbes, 32 à Toulouse et jusqu'à 34 degrés près de Bordeaux.
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0: 14h passées de 3 minutes. Côté trafic, la circulation est plutôt fluide, mais il y a pas mal d'informations qui vont nous occuper. Tout d'abord, vous roulez sur l'A89 en direction de Bordeaux dans le Puy-de-Dôme. Une quinzaine de kilomètres après la sortie 25, la Bourboule-Le Mont d'Or, un fourgon est en panne sur la voie de droite qui est donc neutralisée près du kilomètre 293. Et d'ailleurs, vous n'avez plus que la voie de gauche pour rouler, mais sur cette voie de gauche également de la gêne. Donc en amont de ce kilomètre 293, il va falloir prendre vos précautions et ralentir. Maintenant, toujours sur la 89, mais en Dordogne, vous roulez en direction de Clermont-Ferrand et de Lyon. Une dizaine de kilomètres après la sortie 12, Montpont, là aussi, voie de droite qui est impraticable, conséquence d'un accident entre 2 voitures et un poids lourd. Les opérations de dépannage se poursuivent sur place. En attendant, vous roulez sur la voie la plus à gauche. Un petit peu plus au sud, je vous rejoins, vous qui circulez à Agen. Vous êtes sur l'A62 en direction de Toulouse. 4 km après la sortie 6.1, Agen-Ouest, une bâche se trouverait sur les voies de circulation. Un homme en jaune, Jérémy, est en train de se rendre

0: sur place. Et puis, pour vous qui roulez en région toulousaine sur la 68 en direction de la Ville Rose, justement au niveau de la sortie 1, l'Union, voie de droite qui est neutralisée parce qu'un poids lourd était en panne. La bonne nouvelle, c'est qu'il a pu être évacué par le dépanneur. La voie de droite devrait donc vous être rendue dans les prochaines minutes vers ce kilomètre 2.
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Soirée mondaine, c'était Oria sur le 107.7. Côté trafic, bonne nouvelle pour vous qui circulez près de Clermont-Ferrand sur la 89 en direction de Bordeaux. Après la sortie 25, la Bourboule-Le Mans-d'Or, le fourgon qui se trouvait sur la voie de droite vient d'être évacué par le dépanneur. Cette voie de droite devrait donc vous être rendue dans les prochaines minutes. En attendant, vous roulez bien à gauche. Je vous tiens informé de cette situation et évidemment de toute autre gêne sur le sud-ouest du pays. Après un dernier titre, voici Phantom Planet, California.

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1: À 14h15, ça se passe plutôt bien pour vous qui roulez dans le quart sud-ouest du pays. On va quand même s'intéresser à quelques gênes qui vont ponctuellement venir vous concerner. C'est le cas par exemple pour vous qui circulez en Dordogne. Vous êtes sur la 89 en direction de Lyon. Une dizaine de kilomètres après la sortie 12, Montpont, vous êtes toujours impacté par un accident qui s'est produit entre un poids lourd et deux voitures au niveau du kilomètre 77. La conséquence, c'est que la voie droite est neutralisée et donc vous ne passez que sur la voie de gauche dans ce secteur où le dépanneur s'affaire autour de ces véhicules en difficulté. Un petit peu plus loin sur cette A89, vous allez être impacté par une zone de travaux dans la région de Brive-la-Gaillarde. En effet, la bifurcation qui permet, depuis l'avant direction de Toulouse, de vous engager sur l'A89 en direction de Bordeaux, reste fermée au moins jusqu'au début de l'été. La direction des routes centre-ouest effectue des travaux de sécurisation d'un ouvrage endommagé par des intempéries. Vous pouvez sortir en attendant à Aubjat, numéro 50, et suivre le réseau secondaire pour rejoindre l'A89 à Brive-Ouest, numéro 19. Maintenant, je vous rejoins, vous qui circulez près d'Agen. Vous êtes sur l'A62 en direction de Toulouse, 4 km après la sortie 6.1. Agen Ouest, une bâche se trouverait sur les voies de circulation. Et c'est Jérémy, l'homme en jaune, qui est en train de se rendre sur place pour pouvoir sécuriser la zone. Ailleurs, si je n'ai pas évoqué votre situation, notamment vous qui roulez par exemple près de Toulouse, au pied des Pyrénées ou encore à Bayonne, tout se passe pour le mieux. Ensuite, je vous propose de retrouver la musique sur le 107.7 avec Jeopardy.

C'était Taïk avec Girlfriend, son titre Afro Love. Il est 14h, passé de 24 minutes, circulation plutôt fluide, même s'il y a quelques secteurs, notamment en Dordogne ou encore en Corrèze, où j'ai des informations à vous transmettre. On fait le point ensemble dans quelques minutes, dans 5 minutes même précisément. Pour l'heure, voici Trinix et Dean Lewis. 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
1: Il est 14h30 dans le sud-ouest du pays. La circulation est plutôt fluide. Mais il y a un événement qui nous occupe depuis presque 2 heures maintenant. Je vous rejoins pour vous en parler en Dordogne. Vous roulez sur l'A89 en direction de Lyon, une dizaine de kilomètres après la sortie 12 Montpont. La voie de droite reste neutralisée, conséquence d'un accident entre deux voitures et un poids lourd qui s'est donc produit il y a un petit moment. Vous roulez uniquement sur la voie de gauche, près de ce kilomètre 77. Je vais vous rejoindre maintenant un petit peu plus à l'est, en Corrèze, puisque si vous roulez sur l'A20 au niveau de Brive-la-Gaillarde et de la bifurcation avec l'A89, vous êtes peut-être amené à devoir mettre quelques coups de frein. C'est normal, il y a une zone de travaux qui vous préoccupe et vous avez une voie pour circuler, que ce soit en direction de Toulouse comme en direction du nord. C'est pourquoi vous êtes quelque peu ralenti dans cette zone. Je vais maintenant quitter l'A89. Je vous rejoins un petit peu plus au sud. Vous roulez près d'Agen sur la 62 en direction de Toulouse et précisément 4 km après la sortie 6.1 Agen Ouest, une bâche se trouverait sur les voies de circulation au niveau du kilomètre 121. Une fois que j'ai évoqué ces 3 difficultés avec vous, vraiment ailleurs tout se passe pour le mieux, aucune information à vous donner. Vous qui circulez près de Bayonne, de Toulouse ou encore au pied des Pyrénées, oui, ne vous inquiétez pas, je surveille aussi votre secteur, mais tout se passe pour le mieux.
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1: En octobre dernier, Vanessa Paradis a dévoilé son 8e album studio, Le Retour des Beaux Jours. Elle est repartie en tournée ce printemps, l'occasion de la retrouver en live. Dans quelques minutes, retour en 2001 pour le Bliss Tour, une série de concerts qui a réservé bien de surprises, un moment absolument live à revivre, juste après un titre des Frérots de la Vega, Le Chant des Sirènes.

0: Les frérots de la Vega avec le chant des sirènes. Il est 14h35 sur le 107.7. Pas de changement. L'événement le plus impactant du moment, c'est toujours cet accident qui va vous concerner entre Bordeaux et Périgueux sur la 89 en direction de Lyon. On y reviendra évidemment dans le détail dans les prochaines minutes.
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0: Aujourd'hui, Marie Codémo nous invite à partager un moment avec une artiste incontournable de la scène française.
2: Elle est une artiste accomplie qui a une large place dans le cœur des Français depuis les années 80. Quand on l'a connue, elle était toute jeune et elle nous racontait l'histoire d'un chauffeur devenu lui aussi célèbre. Vanessa Paradis a eu plusieurs vies et de nombreux artistes ont écrit pour elle. De Serge Gainsbourg à Lenny Kravitz, en passant par M. et Étienne Dao, elle est une vraie muse. Et elle fait toujours son effet sur scène, comme lors du Bliss Tour en 2001. Des lumières douces, chaleureuses, des musiciens et une chanteuse comblée, il n'en faut pas plus pour qu'une soirée soit parfaite, comme le 30 mai au Zénith de Paris. Entre moments intimes où elle se retrouve seule à chanter avec sa guitare, ambiance rock, psychédélique et même plus reggae sur Marilyn et John. Et puis on note aussi la venue d'un grand compositeur, interprète, guitariste et ami de Vanessa Paradis. M fait la surprise de la rejoindre avec sa guitare sur le titre « Pourtant, une chanson qu'il a composée ». Un moment de grande complicité. Voilà ce que je vous propose. Vanessa Paradis, M et leur public sont dans Absolument Live avec

0: Vanessa Paradis, accompagnée de M avec Pourtant dans Absolument Live. Elle est actuellement en tournée. Vous pourrez évidemment peut-être la retrouver près de chez vous. Peut-être d'ailleurs que vous avez déjà vos billets. Il est 14h passé de 40 minutes. On va se retrouver dans quelques instants pour parler du trafic. Mais avant, vous avez rendez-vous avec Christophe Maé et son titre La Lune en hommage aux mamans. On pense bien fort à vous, les mamans qui nous écoutez en ce moment.
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1: Il est 14h44 dans le sud-ouest du pays. Si vous roulez près de l'Atlantique, près de Bayonne, au pied des Pyrénées, à Toulouse ou encore Montauban, Agen, Cahors, ça se passe très très bien pour vous. J'ai quand même quelques informations à vous donner, vous qui circulez en Dordogne et en Corrèze. Je vais commencer par vous rejoindre entre Bordeaux et Périgueux. Vous roulez sur l'A89 en direction de Clermont-Ferrand et de Lyon. Une dizaine de kilomètres après la sortie 12, Montpont, la voie de droite est pour l'instant toujours neutralisée, conséquence d'un accident qui s'est produit entre deux voitures et un poids lourd. Vous n'avez que la voie de gauche pour rouler près du kilomètre 77. La bonne nouvelle quand même, c'est que la situation évolue puisque les véhicules accidentés viennent d'être évacués par le dépanneur. Donc d'ici quelques minutes, on peut espérer que cette voie de droite vous soit rendue. Évidemment, on vous tient au courant de cette situation dès qu'on en a plus d'informations. Ailleurs, j'ai une seconde information à vous donner pour vous qui circulez près de Brive-la-Gaillarde. Tout d'abord, je vous rappelle qu'une zone de travaux vous concerne. La bifurcation qui permet, depuis l'avant en direction de Toulouse, de vous engager sur l'A89 en direction de Bordeaux, reste fermée au moins jusqu'au début de l'été. En attendant, vous pouvez sortir à Objat, numéro 50, et suivre le réseau secondaire pour rejoindre l'A89 à Brive-Ouest, numéro 19. Et justement, si vous circulez sur l'A20 au niveau de cette bifurcation, dans un sens comme dans l'autre, vous pouvez être amené à être ralenti, à devoir donner quelques coups de frein, puisque vous n'avez qu'une voie pour circuler à cause de travaux. Tout de suite, opérons un retour à la musique avec Queen.

Marguerite, c'était La Bosse sur le 107.7. Côté trafic, aucun changement à vous signaler. Toujours cet accident qui peut vous concerner en Dordogne sur la 89 si vous roulez en direction de Clermont-Ferrand et de Toulouse. Ailleurs, ça se passe plutôt bien. On revient sur vos conditions de circulation en détail, évidemment, après les informations de 15h. Et pour arriver jusqu'à ces informations, voici George Michael et Marie-Sara.

0: prise de parole de proches, mais aussi du maire de la commune. L'inhumation doit se faire ensuite dans la plus stricte intimité, familiale, sans caméra. D'autres obsèques se tiennent dans le même temps. À Paris, celle de Bernadette Chirac en la basilique Sainte-Clotilde dans le 7e arrondissement. Plusieurs personnalités sont présentes, comme l'actuelle première dame, Brigitte Macron, mais aussi l'ancien couple présidentiel, François Hollande et Julie Gayet, ou encore Nicolas Sarkozy. 4 départements du sud-est de l'Hexagone en vigilance orange pour un risque élevé de feux de forêt aujourd'hui. Il s'agit des Pyrénées-Orientales, des Bouches-du-Rhône, du Var et de l'Aude. Ce dernier département sera encore en alerte demain. Les bourses mondiales veulent croire à un accord au Moyen-Orient. Elles sont toutes en hausse depuis leur ouverture ce matin, en tout cas sur le vieux continent. Alors que nous sommes proches d'un compromis entre Téhéran et Washington après des mois de guerre, les agences de presse iraniennes confirment une avancée des négociations. Le projet d'accord avec les États-Unis établirait un cadre pour mettre fin à la guerre sur tous les fronts, y compris au Liban, et ouvrirait 60 jours de négociations pour parvenir à un accord sur les questions nucléaires et la levée complète des sanctions américaines. C'était une figure influente de l'art contemporain et l'un des artistes vivants les plus cotés, le peintre britannique David Hockney, s'est éteint aujourd'hui à l'âge de 88 ans chez lui à Londres. C'est ce qu'a annoncé son agente. Et il est temps maintenant de parler de sport.
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0: Deux matchs au programme aujourd'hui après le Mexique. Hier en ouverture, les deux autres pays hôtes de cette Coupe du Monde font leur entrée en lice. Le Canada défiera la Bosnie-Herzégovine à partir de 21h. Avant le match États-Unis-Paraguay programmé à 3h du matin cette nuit. Et puis en cyclisme, on entre dans le vif du sujet sur les routes du Tour Auvergne-Rhône-Alpes avec une 6e étape marquée par un fort relief dans les Alpes entre Saint-Vulbas et Crest-Volant. Le Français Alex Baudin porte toujours le maillot jaune de leader. 15h02, c'est la fin de ce flash. Le maillot jaune de l'information, eh bien ce sera Thibaut Dinoël dans une heure pour un prochain flash. Le retour au trafic très vite, juste après la météo.
2: Merci Florian, la météo à venir pour ces prochaines heures sur la moitié sud du pays. Eh bien, le soleil domine largement tout au long de cet après-midi. Demain, les conditions anticycloniques s'installent sur le pays. Le soleil qui domine encore sur le sud-ouest en Auvergne. Seuls quelques cumulus bourgeonneront sur les Pyrénées. Les températures minimales demain, comprises entre 11 et 15 degrés, entre 16 et 20 sur l'arc méditerranéen. Et puis les maximales sur le sud-ouest et en Auvergne. Il fera demain après-midi 31 à Clermont-Ferrand, 33 à Biarritz et Bayonne, 34 à Bordeaux et à Toulouse. Dimanche, du beau temps, encore une fois plein soleil et chaleur marquée à l'ouest et au sud avec des températures moyennes entre 27 et 34 degrés selon les régions.
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2: À l'état du trafic, 15h passées de 3 minutes avec les suites d'un accident impliquant à l'origine deux voitures et un poids lourd sur la bande d'arrêt d'urgence du côté de l'autoroute A89 en direction de Brive depuis Bordeaux, après Montpont à l'ouest de Périgueux, après la sortie 12 au kilomètre 77. Bande d'arrêt d'urgence qui est toujours neutralisée par le patrouilleur, ne passait pas trop près, mais les véhicules ont été évacués. Plus à l'est, je vous rappelle qu'il y a toujours dans la région de Brive des restrictions de circulation liées à des travaux de sécurisation d'un ouvrage endommagé par des intempéries. Impossible depuis l'autoroute A20 direction de Toulouse de vous engager sur la 89 direction de Bordeaux. Cette bifurcation qui reste fermée jusqu'au début de l'été. Vous pouvez sortir à Objat à la sortie 50 puis emprunter le réseau secondaire pour rejoindre la 89 à Brive-Ouest à l'entrée numéro 19. Et sachez que cette circulation à double sens liée à ce chantier entraîne des bouchons sur 2 à 3 km dans chaque sens de circulation en direction Paris comme direction Toulouse sur cet axe A20, notamment entre le secteur du Sac et de Nespoul. Voilà pour les dernières infos utiles sur ce secteur bien emprunté cet après-midi. Le reste du trafic, sinon, sur le reste du sud-ouest et en Auvergne, ça se passe plutôt bien dans l'ensemble le long de votre voyage. Il n'y a pas d'autres difficultés en ce moment. Simplement, notez un obstacle si vous circulez sur l'autoroute A64 en direction du périphérique toulousain aux portes sud-ouest de la ville. Kilomètre 286 dans le secteur, après notamment en Copole, la sortie numéro 38. Il y a un obstacle, une table qui a été vue sur la chaussée, un obstacle volumineux, un kilomètre 286. Patrouilleurs se rendent sur place pour ramasser cet obstacle. Voilà pour le détail de tout ce qu'il y avait à savoir côté trafic. Pas d'autres difficultés sur le sud-ouest, même si ça commence à déjà être dense, par endroits, notamment en début de week-end, pour vous qui quittez Bordeaux, en direction notamment de Arcachon et des Landes par la 63 au sud de la rocade bordelaise, avec déjà 5 à 10 minutes de ralentissement au programme, en cumulé sur 4-5 km entre la rocade et Marche.

À la route avec Vanessa Paradis à l'instant sur le 107.7. Merci de faire la route avec nous. Il est 15h12 et ça se passe bien le long de votre parcours, même si du côté notamment de Brive, dans une zone de chantier, ça ralentit dans chaque sens de circulation, direction Paris, direction Toulouse, où vous mettez un petit moment à chaque fois pour passer 2 à 3 kilomètres de bouchons. Nous reviendrons sur cette information comme sur l'ensemble de vos conditions de circulation. Le temps de la musique de M.

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1: Allez, l'infotrafic de retour à 15h15 avec un trafic qui a peu évolué depuis le dernier quart d'heure. Ça commence doucement mais sûrement à s'intensifier sur la route des départs en week-end. Notamment si vous êtes à Bordeaux, hein, au sud de la Rocade, pour prendre la 63 direction Arcachon et les Landes, vous avez 10 minutes de ralentissement accumulé entre la Rocade et Marcheprime avant ensuite de choisir votre route, soit prendre la 660 direction Arcachon, soit continuer sur la 63 direction les Landes et la Côte Basque. Si vous êtes plus à l'est, du côté de l'autoroute A89 en direction de Brive, à l'ouest de Périgueux, après Montpont, la sortie 12, un véhicule est arrêté sur la bande d'arrêt d'urgence, kilomètre 77, le patrouilleur sur place. Passez pas trop près de cette bande d'arrêt d'urgence. Si vous êtes plus à l'est du côté de Brive, je vous rappelle qu'il y a 2-3 km de ralentissement dans chaque sens de circulation au niveau d'une zone de chantier avec une circulation à double sens, une voie pour passer dans chaque sens sur l'avant au-delà du réseau Vinci Autoroute, direction Paris, direction Toulouse. Vous êtes concerné, donc vous mettez un petit moment pour passer ces perturbations. Et puis si vous êtes plus au sud, notamment du côté de l'autoroute et du périphérique toulousain à l'est de la ville en intérieur direction Montpellier, deux zones de d'obstacles, où des morceaux de pneus ont été vus au kilomètre 230 et 232 avant et après la sortie de la Roseraie, avant et après la sortie numéro 15, donc avec ces morceaux de pneus qui peuvent vous gêner sur les voies, donc pensez à bien anticiper. Voilà pour l'essentiel, c'est tout, pas d'autres difficultés au programme en ce milieu d'après-midi. Très bonne route avec le 107.7 pour continuer la route ensemble avec Manon, Lisa en musique dans le prochain quart d'heure. James Blunt également arrive. Tout ça après Manu Chao, des Aparecido tout de suite sur le 107.7 pour accompagner votre après-midi, peut-être votre début de week-end d'ores et déjà. Bonne route en tout cas à toutes et à tous.

0: La route avec Manu Chao à l'instant sur le 107. C'est très bon après-midi à toutes et à tous, avec quelques difficultés de circulation dans une zone de chantier au-delà du réseau Vinci Autoroute sur la partie de l'axe A20 à Brive, gérée par la direction des routes Centre-Ouest. Travaux notamment de sécurisation d'un ouvrage endommagé par des intempéries. Du coup, les conséquences, bouchons dans chaque sens de circulation sur 2 km, direction Paris, direction Toulouse. On en reparle bien sûr dans le prochain point trafic. Juste avant de vous laisser repartir en musique avec Manon Lisa et James Blunt, un rappel sécurité toujours bon à prendre sur l'autoroute en France. Nous roulons à droite et il faut respecter cette consigne, comme nous le rappelle tout de suite Jean-Yves Frémillon de Vinci Autoroute.
1: On voit beaucoup de conducteurs sur les autoroutes à trois voies qui restent sur la file du milieu alors que la file de droite est libre. C'est interdit parce que ça peut engendrer des comportements dangereux de la part d'autres conducteurs. Si on vous suit en roulant plus vite que vous sur la file de droite, pour vous dépasser, il faudra se déporter deux fois et puis encore deux fois pour se rabattre. 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Restez au milieu, quand le trafic est fluide, ça peut provoquer des situations dangereuses.
0: Pour ces rappels sécurité, signé Jean-Yves Frémillon de Vinci Autoroute. Et je rappellerai également que la voie de droite n'est pas réservée aux poids lourds ni aux véhicules lents. Retour au trafic du côté de la frontière franco-espagnole sur la 63 direction Saint-Sébastien. Un poids lourd est arrêté au niveau de la barrière de péage de Biriatou et peut vous gêner, donc pensez à anticiper. On refait le point sur vos conditions de circulation dans quelques minutes.
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1: Allez, l'infotrafic de retour à 15h30 avec un trafic qui est toujours ralenti ponctuellement le long de votre parcours, début de week-end oblige au sud de Bordeaux par exemple, sur la 63 direction Arcachon-les-Landes, 10 minutes, un quart d'heure de plus que d'habitude pour la liaison entre la Rocade et Marche-Prime, avec des ralentissements sur quelques kilomètres. Si vous êtes plus à l'est sur la 89 en direction de Périgueux depuis Bordeaux après Montpont, la sortie 12, un véhicule est arrêté sur la bande d'arrêt d'urgence, kilomètre 77, ce patrouilleur est en protection, ne passez pas trop près. Et puis plus à l'est à Brive, 2 km de bouchons dans chaque sens dans une zone de chantier du côté du Sac, au-delà du réseau Vinci Autoroute sur la 20 direction Toulouse comme direction Paris, vous êtes concerné. Un petit moment pour passer la zone avant de continuer votre voyage. C'est tout pour l'état du trafic ailleurs, partout ailleurs, que ce soit plus à l'est en Auvergne ou plus au sud, si vous êtes côté Occitanie ou sur le sud de Nouvelle-Aquitaine, pas d'autres difficultés au programme en ce moment.
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1: Cette semaine, dans votre rendez-vous Play Replay, retour sur un drame qui a marqué l'été dernier, près d'un an après l'incendie hors norme et qui a frappé l'Aude. Le monde de Jamy s'interroge, sommes-nous prêts face au feu extrême? 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Joseph Salvat en musique.

0: La route avec Joseph Salvat à suivre, Katsai en musique ou encore OMC, tout ça pour rejoindre 15h45, heure du prochain point trafic. Je vous rappelle que le trafic commence à être dense, de plus en plus dense au sud de Bordeaux, sur la 63 en direction d'Arcachon et des Landes, avec 10 minutes, un quart d'heure de ralentissement au programme, notamment si vous faites la liaison entre la Rocade et Marcheprime. On aura l'occasion d'y revenir, comme nous reviendrons sur toutes vos conditions de circulation. Ça sera donc à suivre à 15h45. En attendant, place à Pléripley comme prévu, alors que l'été approche et que le risque incendie reste à surveiller de près. Retour sur celui qui a ravagé une partie de l'Aude l'an dernier, Mathilde Ferrier.
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2: Il a démarré ici, le 5 août 2025, au cœur du massif des Corbières, dans l'Aude.
1: Un an après, retour sur ce feu géant surnommé l'Ogre des Corbières. 8 jours de lutte, une puissance inédite et l'équivalent de la surface de Paris partie en fumée.
3: La puissance du feu était tellement importante que la plupart de nos largages s'étaient vaporisés avant d'arriver par terre.
4: C'est de la folie. La vitesse, ça fait 3 minutes que ça a commencé.
5: Ah, moi, ça tout va flamber là-haut. Oh, on a des flammes de 25 mètres de haut. On sort d'ici le feu, on sort d'ici. Atroce.
1: Jamy rencontre ceux qui étaient en première ligne. Pompiers, pilotes de bombardiers d'eau, scientifiques, des habitants aussi de l'Aude qui racontent l'urgence, la peur. Tous tentent de comprendre comment un tel brasier a-t-il pu devenir incontrôlable.
6: C'est quand même très angoissant. Heureusement qu'on a les Canadair.
7: J'ai pas le temps, monsieur. Faites demi-tour.
8: Moi, j'ai un gamin là-bas aussi.
7: Faites demi-tour, monsieur.
9: Là, on était dans un timing normal pour un départ de feu. Mais là, comme je vous dis, on savait de suite qu'on n'allait pas pouvoir le contenir tout seul. C'est pour ça qu'on demande immédiatement des renforts, parce qu'on savait que le premier largage qu'on ferait ne pourrait pas être décisif.
1: Des feux extrêmes en France, sommes-nous prêts? Un documentaire inédit à découvrir dans le monde de Jamy, disponible dès le 15 juin sur France 5 et ensuite en replay.
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0: Un bon voyage avec Katsai et OMC avant le prochain point trafic de 15h45. Bonne route à toutes et à tous avec le 107.7.
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1: Et à 15h45, on revient sur vos conditions de circulation, des conditions qui restent acceptables, même si dans certains secteurs, ça ralentit. C'est le cas si vous êtes du côté de Brive en ce moment, hein, sur la 20, au-delà du réseau Vinci Autoroute, dans le secteur du Sac, en direction de Toulouse comme en direction de Paris. Vous avez 2 km de bouchons à chaque fois dans une zone de chantier. On passe de 2 à une seule voie circulée, avec une circulation également à double sens en raison de travaux de sécurisation d'un ouvrage endommagé par des intempéries il y a plusieurs semaines, menés par la direction des routes centrales. Ouest. Notez que si vous êtes un petit peu plus à l'est sur l'autoroute A89 en direction de Clermont-Ferrand, après la barrière de péage de Saint-Germain-les-Vergnes, un poids lourd peut vous gêner au kilomètre 207. Pas plus d'informations pour l'instant, le patrouilleur se rend sur place. Plus à l'ouest, vous circulez au sud de Bordeaux, vous partez en week-end, peut-être d'ores et déjà depuis la rocade direction Arcachon et les Landes. Déjà 20 minutes de bouchon au programme entre la rocade et Marcheprime, avec une dizaine de kilomètres de ralentissement en cumulé à l'heure actuelle, en raison donc de ce secteur bien dense, souvent le vendredi après-midi, hein, et d'autant plus à l'approche de la période estivale, forcément beaucoup de monde pour rejoindre les côtes de l'Atlantique ou les Landes. Du coup, ce qui explique donc ce ralentissement d'une vingtaine de minutes au total entre la rocade et Marcheprime en direction du sud. Pour le reste, bien, pas d'autres difficultés si vous circulez en ce moment du côté de l'autoroute A63 plus au sud sur la côte basque, le Pays basque, A64 également. Et puis si vous circulez en ce moment plus à l'est du côté de Toulouse, là aussi ça commence à se densifier un petit peu dans les secteurs finalement assez habituels, hein, en l'occurrence. Si vous circulez du côté de Toulouse en périphérique extérieure, notamment à l'est de la ville entre les ponts jumeaux et le secteur de Rangueil en direction de Montpellier, avec déjà un bon quart d'heure de bouchon au programme. Sheryl Crow, Vernis Rouge, voilà quelques-unes des réjouissances en musique pour le prochain quart d'heure. Avant 16h, l'actualité avec la rédaction, un bon début de week-end, bonne route globalement. Si vous continuez le travail cet après-midi, on fait la route ensemble en ce vendredi 12 juin à 15h47.

La route avec Vernis Rouge et le titre La Fille à l'instant sur le 107.7. Très bon voyage à 15h53 avec un trafic qui s'écoule plutôt bien. Une dernière information quand même, si vous êtes dans la région de Pau en ce moment sur l'autoroute A64 avec un incendie qui a été signalé près des voies de l'autoroute. Vous êtes concerné, kilomètre 107, hein, entre Pau et Soumoulou, sortie 10 et 11. Il peut y avoir un gros dégagement de fumée, hein, qui peut vous gêner d'ores et déjà, donc pensez à anticiper. Puis si vous êtes en ce moment du côté de l'autoroute A20 plus au nord, hein, en direction de Brive et Paris, au nord de Cahors, au niveau de la sortie Souillac, la sortie 55, un camion, un fourgon plus précisément, est signalé arrêté dans cette sortie, donc pensez là aussi à anticiper. Louisy Joseph et Prince pour aller jusqu'à 16h et l'actualité avec la rédaction.

0: La route avec Prince. Pour terminer cette heure sur le 107.7, il est 16h. Place à l'actualité.
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2: Bonjour à tous, ce sera le premier sommet France-Italie depuis l'arrivée au pouvoir de Giorgia Meloni il y a près de 4 ans. Emmanuel Macron recevra la première ministre italienne le jeudi 25 juin prochain à Antibes, annonce cet après-midi de l'Elysée. Un sommet qui va permettre d'approfondir la coopération franco-italienne dans plusieurs secteurs comme l'IB, annonce cet après-midi de l'Elysée. Un sommet qui va permettre d'approfondir la coopération franco-italienne dans plusieurs secteurs comme la défense, le

0: France dans le Gers en présence de nombreux habitants avant une inhumation dans l'intimité familiale. À Paris, de nombreuses personnalités pour les obsèques de Bernadette Chirac, actuellement l'ex-première dame décédée la semaine dernière à 93 ans. La cérémonie se déroule à la basilique Sainte-Clotilde dans le 7e arrondissement, en présence par exemple de Nicolas Sarkozy, François Hollande ou encore Brigitte Macron. Deux disparitions également dans l'actualité du jour, celle du chanteur belge Franck Michael, il avait 79 ans, mais aussi celle du peintre britannique David Hockney, figure influente de l'art contemporain, lui avait 88 ans. On passe au football.
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0: Deuxième journée de la Coupe du Monde du foot après le Mexique hier. Les deux autres pays organisateurs rentrent en lice aujourd'hui. D'abord le Canada à 21h qui sera opposé à la Bosnie-Herzégovine. Le match se joue à Toronto. Puis dans le courant de la nuit, les États-Unis face au Paraguay à Los Angeles. Coup d'envoi 3h du matin, heure française. Pour l'heure, il est 16h02. Merci de votre attention. Dans un instant, c'est l'infotrafic juste après la météo.
2: Merci. La météo à venir pour cet après-midi avec un soleil qui domine toujours aussi largement sur le sud-ouest en Auvergne. Demain, les conditions anticycloniques s'installent sur le pays. Le soleil qui va dominer encore une fois sur le sud-ouest et en Auvergne. Seuls quelques cumulus bourgeonneront sur les Pyrénées. Les températures minimales avec 11 à 15 degrés en général. Les maximales sur le sud-ouest et en Auvergne. 31 à Clermont-Ferrand, 33 à Biarritz et Bayonne, 34 à Bordeaux et à Toulouse. Et puis dimanche, du beau temps, plein soleil et chaleur marquée à l'ouest et au sud avec des températures moyennes entre 27 et 34 degrés selon les régions.
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2: Allez, 16h passées de 3 minutes, l'état du trafic avec un trafic qui s'écoule dans l'ensemble plutôt bien le long de votre voyage, en tous les cas hors agglomération. En ville, il y a déjà des bouchons du côté notamment de secteur de Toulouse, au sud de Bordeaux aussi, on va y revenir. Et puis à Brive, parce qu'il y a des travaux, hein, je vous le rappelle, dans la région de Brive, la bifurcation qui permet depuis l'autoroute A20, depuis direction Toulouse, de vous engager sur la 89 direction Bordeaux, reste fermée au moins jusqu'au début de l'été, hein. Du coup ça provoque un bouchon de 2 km dans chaque sens. Vous mettez un petit moment pour passer la zone direction Paris, direction Toulouse. La direction des routes centre-ouest effectue des travaux de sécurisation, tout simplement d'un ouvrage endommagé par des intempéries. Du coup, vous pouvez sortir à Objat, hein, puis emprunter le réseau secondaire pour rejoindre la 89 à Brive-Ouest, l'entrée numéro 19. Un petit peu plus au sud, si vous êtes sur le secteur de Cahors, en direction de Brive et de Paris, dans la sortie Souillac, un fourgon est arrêté et peut vous gêner. Pensez à anticiper. Et puis, si vous circulez à l'est de Brive, cette fois sur la 89, direction à Clermont-Ferrand, vous avez, après la barrière de péage de Saint-Germain-l'Auvergne également, eh bien, un véhicule qui peut vous gêner là aussi, un poids lourd qui est signalé arrêté au kilomètre 207. On s'intéresse à un départ de feu du côté de Pau. Si vous êtes au pied des Pyrénées, départ de feu signalé dans la végétation à proximité de l'autoroute, vous êtes concerné au kilomètre 107. Hein. En direction de Bayonne comme de Toulouse, vous êtes concerné parce que le dégagement de fumée peut vous gêner. Entre les sorties 10 et 11 de Pau et de Saumoulou, le patrouilleur est arrivé sur place, et kilomètre 107, donc c'est votre repère avec les services de secours qui sont à l'œuvre, ou en tout cas qui arrivent sur place à ce niveau-là. Si vous êtes plus à l'est, toujours sur la 64, direction Bayonne, notez qu'au niveau de la barrière de péage de l'Estelle, un fourgon est arrêté et peut vous gêner, vous quittez le sud-ouest de Toulouse. Vous êtes concerné donc par cet événement. Du côté de Toulouse, je le disais tout à l'heure en introduction, mais le trafic est bien dense le long de votre parcours, à l'ouest de la ville en particulier pour l'instant, périphérique extérieur, la principale difficulté entre les ponts jumeaux et Rangueil en direction de Montpellier avec un quart d'heure, 20 minutes de bouchon. Et puis l'autre grande agglomération du sud-ouest, Bordeaux, vous quittez la rocade bordelaise par le sud, la 63 en direction d'Arcachon et des Landes. Vous avez une vingtaine de minutes de ralentissement au programme sur une dizaine de kilomètres entre la rocade et Marcheprime en direction d'Arcachon et des Landes. Voilà pour les toutes dernières informations utiles le long de votre parcours en ce milieu d'après-midi.
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La route avec Amanda Bourneuf sur le 107.7. Très bon voyage à toutes et à tous. Vous circulez dans les agglomérations ou à proximité. Hein. Le trafic se densifie de plus en plus. Forcément, début de week-end oblige. Vendredi, vous partez plus tôt que d'habitude. Et ça se ressent un petit peu partout. Hein. Notamment si vous circulez du côté de Toulouse, du côté également de Bordeaux. On aura l'occasion de refaire le point dans les prochaines minutes. Prochain point trafic complet qui arrive à 16h15 pour être précis. Le temps d'écouter Alicia Keys sur le 107.7.

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1: Allez, infotrafic de retour en ce milieu d'après-midi. Le trafic se densifie de plus en plus, hein, côté agglomération, forcément. Vous êtes de plus en plus nombreux à quitter les grandes villes pour partir peut-être en week-end, quoi qu'il en soit. Avant d'évoquer Toulouse, les accès à Toulouse par la 62 en direction de la Ville Rose. Après Saint-Jory, il y a la voie de droite qui est neutralisée, notez-le, au kilomètre 223, juste avant la barrière de péage de Toulouse Nord. Conséquence d'un poids lourd en panne. Vous ne passez que sur les voies les plus à gauche. Des panneurs gendarmes sont sur place. Donc, anticipez si vous arrivez dans cette zone. Ça peut ralentir ponctuellement à ce niveau. Voilà, avant de continuer votre route, vers le secteur de Toulouse. Notez également que si vous êtes au niveau de la barrière de Toulouse-Sud, cette fois, si vous arrivez de la 61 pour prendre le périphérique extérieur en direction de Bordeaux, vous avez un véhicule arrêté. Sinon, du côté de Toulouse, les difficultés classiques, en particulier si vous êtes à l'est de la ville et à l'ouest également, entre les ponts jumeaux et Rangueil en direction de Montpellier, un quart d'heure de bouchon au programme. Voilà pour l'essentiel en ce qui concerne la région toulousaine. Ailleurs, eh bien, plus au nord, notamment du côté de Brive. Rappelez-vous que ça ralentit au-delà du réseau Vinci Autoroute sur le secteur du Sac, zone de chantier, travaux de réparation et de sécurisation d'un ouvrage endommagé par des intempéries il y a plusieurs semaines par la direction des routes centre-ouest. Et du coup, 2-3 km de bouchons à chaque fois pour passer cette zone ou circuler sur une zone à double sens avec une seule voie pour passer dans chaque sens. Donc forcément, milieu d'après-midi, ça crée 2 à 3 km de bouchons à chaque fois. Et puis du côté de Bordeaux, vous êtes nombreux aussi à quitter l'agglomération bordelaise par le sud de la ville depuis la rocade pour la 63, notamment en direction d'Arcachon et des Landes. 20 minutes de ralentissement sur une dizaine de kilomètres entre la rocade et Marcheprime. Et puis si vous êtes par la 62 depuis Villeneuve-d'Ornon, 5 à 10 minutes de ralentissement entre Villeneuve-d'Ornon et Martillac, tout début de la 62 en direction de Toulouse. Voilà pour les toutes dernières informations à retenir côté trafic en ce milieu d'après-midi. Allez, la route ensemble et en musique pour continuer le voyage, bien sûr, vous accompagner jusqu'au prochain point à trafic complet. 16h30, le rendez-vous est pris. Bien avant, c'est une information, le nécessite, évidemment, je reviens vers vous. En attendant, je vous laisse avec Pat Benatar en musique et puis Mylène Farmer arrive dans les prochains kilomètres. Très bonne route et très bel après-midi à toutes et à tous avec le 107.7.

Mylène Farmer, c'est à qui le tour sur le 107.7. Des bouchons qui s'installent le long de votre parcours en agglomération, en sortie des grandes villes, Bordeaux, Toulouse notamment, dans des proportions qui restent somme toute assez classiques pour la période en début de week-end, notamment ce vendredi 12 juin. On aura l'occasion de refaire le point sur vos conditions de circulation. C'est dans quelques minutes, le temps d'Inuit et Bruno Mars avant l'infotrafic de 16h30. Et puis n'oubliez pas, nous allons monter le son dans un instant avec notre invitée Anaïs, la chanteuse qui revient 20 ans après son célèbre succès Mon cœur, mon amour, dans une version tout simplement remasterisée. Elle nous parlera de ce retour à l'occasion de cet anniversaire. Ça sera donc dans une dizaine de minutes à peu près. D'ici là, comme promis, c'est la musique qui revient sur le 107.7. Bonne route, bon après-midi.

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1: Allez, l'infotrafic de retour avec un trafic qui, écoutez, c'est cool. Plutôt bien à l'heure actuelle, à 16h30, hors agglomération j'entends, hein, puisqu'en ville évidemment, vous avez des bouchons un petit peu partout. Si vous êtes du côté de Bordeaux en particulier pour partir en week-end, il y a beaucoup de monde, hein, notamment sur la liaison entre la Rocade et le secteur de Cestas, où vous êtes assez nombreux à l'heure actuelle à circuler sur la zone, notamment de la 63 en direction d'Arcachon et des Landes. Vous allez mettre au moins 20 minutes pour traverser ce bouchon qui vous concerne donc sur l'autoroute A63 en direction donc d'Arcachon et des Landes. Et puis si vous êtes ailleurs, notamment plus à l'est sur la 62, vous quittez cette fois le secteur de Bordeaux. Il y a 4-5 km de ralentissement au programme. Si vous êtes à l'heure actuelle du côté de l'autoroute en direction d'Agen et de Toulouse avec 4-5 km de ralentissement, une dizaine de minutes pour passer l'intégralité du secteur. Ailleurs, notamment plus à l'est, hein, là aussi des bouchons sur l'autre grande agglomération du sud-ouest, Toulouse. Classique, ces bouchons, pont jumeau, Rangueil, direction Montpellier, vous avez 20 minutes de retenue dans un sens. Dans l'autre sens, si vous êtes notamment entre les ponts jumeaux et Sesquières, un quart d'heure de bouchons. À l'est de la ville, 10 minutes de ralentissement également entre le Palais et Balma en direction de Bordeaux. Voilà pour les tendances à retenir le long de votre parcours sur ce secteur. Pour le reste de votre parcours, si vous circulez en ce moment du côté du secteur notamment plus au nord de Brive, là aussi il y a des ralentissements au programme. C'est lié à une zone de chantier, hein, rappelons-le, chantier en cours à l'heure actuelle, chantier précisément dû à des travaux de sécurisation d'un ouvrage endommagé par des intempéries il y a plusieurs mois par la direction des routes centre-ouest, et du coup ça donne 2 à 3 km de bouchons, hein, toujours dans chaque sens sur la 20, avec une circulation à double sens direction Brive comme direction Paris. Donc vous êtes concerné, vous mettez un long moment avant de traverser ces zones, avant de continuer votre voyage. Voilà pour les toutes dernières informations le long de votre parcours à l'heure actuelle. Je n'ai rien d'autre à ajouter en ce moment à 16h32, puisque hors agglomération, je l'évoquais précédemment, ça se passe bien.
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1: Très bon voyage avec Kenji Girac, le titre Thiago. Et puis dans un instant, comme promis, elle revient 20 ans après. Mon cœur, mon amour, la chanteuse Anaïs sera l'invitée de notre rendez-vous musical. Montez le son dans un instant.

0: La route avec Kenji et Girac et le titre Thiago sur le 107.7. Restez avec nous à suivre la musique qui revient avec un OTR pour aller jusqu'au prochain point trafic de 16h45. En attendant, comme promis, c'est Montez le son, votre rendez-vous musical.
1: Montez le son.
0: Et on monte le son pour une chanteuse qui signe son grand retour à l'occasion d'un anniversaire. Christelle Monon nous en dit plus.
2: 20 ans après, nous avons le plaisir de retrouver Anaïs avec une nouvelle version de son tube.
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0: Bonjour Anaïs.
1: Bonjour.
0: C'était donc en 2006 que le grand public vous découvrait avec cette chanson. C'était un extrait de votre premier album The Cheap Show. Cette chanson, pourtant, Mon cœur, mon amour, elle avait peiné finalement à l'époque à s'imposer auprès des radios notamment.
1: Et oui, on avait commencé à proposer aux radios une version. Mais je s'en foutais un peu. Et j'étais nommée en découverte scène Victoire de la musique. Quand il y a eu cette énorme exposition et le public qui a complètement plébiscité le titre, là c'est rentré dans toutes les radios et c'est complètement fou ce qui s'est passé. Cette chanson, elle faisait plaisir aux gens parce que enfin on osait dire des choses. Et encore, c'est une des plus policées du spectacle. Mais effectivement, pour les radios, c'était un peu trop trash. Et le fait que le public, lui, le plébiscite, bah c'est super. Ça a fait un petit coup de fraîcheur, je pense, pour les gens. Et ça m'a fait plaisir, du coup, qu'on ait réussi à, entre moi et le public, à défoncer cette petite porte que les médias voulaient garder fermée.
0: L'album de Cheap Show ressort en vinyle. Le spectacle aussi revient en version anniversaire. Et donc, cette nouvelle version de Mon cœur, mon amour, comment est-ce que vous l'avez retravaillée?
1: Alors, je me suis dit que j'avais envie vraiment de faire une version un peu plus légère, encore plus légère. L'accélérer un tout petit peu, lui donner un côté 80s, très léger, en mode un peu The Cure, avec des clap-clap. Et ça a été très vite. Quand ça va très vite, c'est que c'est le bon choix.
0: C'est bon signe. J'allais vous demander si vous travaillez aussi sur des nouvelles chansons, peut-être en prévision d'un nouvel album.
1: Là, je suis en écriture d'une comédie musicale qui s'est bien barrée, un peu trashou, évidemment. Mais voilà, je peux pas dire plus.
0: Bon. Une différence par rapport à il y a 20 ans, il y a le développement de tous les réseaux sociaux dont les artistes se servent aussi beaucoup aujourd'hui pour communiquer avec leur public. Est-ce que c'est votre cas? Est-ce que c'est un virage que vous avez pris, si je puis dire?
1: Oh oui, moi j'essaie d'être présente un maximum. Après, comme je me suis faite absente assez longtemps des médias, j'ai beaucoup aimé écrire et être une petite souris dans les cafés et observer les gens. Donc quand d'un coup c'est moi qu'on a regardé, j'ai jamais fait ce métier pour la notoriété. J'ai gardé aussi un site internet tout bête, un iseeinyourface.com qui est un site à l'ancienne où les gens ont finalement de nouveau plaisir à y retourner parce qu'on apprend plein de choses et où je donne tous les liens justement YouTube, des réseaux.
0: Donc Anaïs in your face, si on traduit, ça fait
1: Anaïs dans ta face.
0: Voilà. En tout cas, on y retrouve les dates justement du Cheap Show. On va prendre plaisir effectivement à y aller et à réécouter évidemment cette nouvelle version 2026 de ce titre emblématique de Anaïs et
1: Mon cœur.

0: La route avec Anaïs, mon cœur, mon amour, la chanteuse invitée de monter le son toute la semaine. Un entretien à retrouver évidemment sur notre site internet Radio 107.7 ainsi que sur notre application. Dans un instant, le point sur les bouchons que vous rencontrez le long de votre parcours, en particulier si vous êtes en agglomération à Toulouse, à Bordeaux. En attendant, je vous rappelle une nouvelle information si vous êtes sur la 64 en direction de Toulouse, dans le secteur de Saint-Gaudens, à la barrière de péage de l'Estelle après la sortie 18. Un véhicule peut vous gêner au niveau de la barrière. On en reparle bien sûr dans le prochain point trafic complet qui arrive juste après la musique d'Anne OTR.
1: 16h52 sur un sentier du Pic de l'Aigle.
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1: Allez, infotrafic de retour à 16h46, c'est un trafic dans l'ensemble qui s'écoule bien hors agglomération, mais en ville ou à proximité, hein, il y a toujours des difficultés de circulation, c'est le cas. Si vous êtes notamment dans une zone de chantier à Brive, par exemple, hein, sur la 20 direction Paris comme direction Toulouse, circulation à double sens, c'est 2 km de bouchons qui persistent sur la 20 du côté du Sac au-delà du réseau Vinci Autoroute. Si vous êtes beaucoup plus au sud, vous circulez dans la région toulousaine en ce moment, eh bien sachez que le trafic est bien chargé sur les périphériques, alors de manière classique, hein, pour un vendredi après-midi. Les accès aussi à Toulouse, si vous arrivez par exemple de Muret de Tarbes sur la 64, vous avez 5-10 minutes de bouchon, vous rejoignez en extérieur en direction de Montpellier, un bouchon d'une demi-heure en venant des ponts jumeaux pour rejoindre Rangueil en direction de Montpellier, en intérieur depuis les ponts jumeaux pour rejoindre Sasquière, là vous avez un quart d'heure de retenue, puis à l'est de la ville toujours une dizaine de minutes de ralentissement entre le Palais et ses Balmain en direction de Bordeaux. Ça reste quand même classique pour une fin de journée, une fin de semaine. Si vous êtes plus à l'ouest, du côté du secteur de Bordeaux, là aussi les bouchons sont plus classiques, hein, notamment si vous êtes sur l'autoroute A63 porte de Bordeaux en direction d'Arcachon et des Landes, vous avez 20 minutes de retenue entre Sestas et La Rocade, entre La Rocade et Sestas dans l'autre sens, un quart d'heure également entre Sestas et Canéjan en direction de La Rocade bordelaise. Sachez-le, là ça fait suite aussi à un accident, hein, qui s'est produit dans le secteur de Sestas. Et du côté de Canéjan, pour être précis, au kilomètre 4, deux voitures accidentées sur voie de gauche, vous ne passez que sur la voie la plus à droite. Information de la direction des routes atlantiques qui s'occupe de la gestion de cette partie de l'autoroute A63. Voilà pour les toutes dernières tendances côté trafic. Sinon, partout ailleurs, pas d'autres difficultés au programme en cette fin d'après-midi. Et la route ensemble et en musique pour continuer le voyage et vous emmener tranquillement jusqu'à 17h, heure de l'actualité avec la rédaction. Je vous laisse avec Earth, Wind & Fire, Flo de la Vega, notamment, ou encore Calogero. Excellente route à toutes et à tous et bon week-end si c'est déjà votre cas et bon courage si vous continuez le travail.

La route avec Flo de la Vega, Calogero à suivre dans un instant avant l'actualité de 17h avec la rédaction. Je vous rappelle les accès à Bordeaux, en tout cas par l'autoroute A63 hein, depuis Marcheprime. Vous avez un bouchon dans le secteur de Sestas pour rejoindre Canéjan. Kilomètre 4, un accident en cours sur voie de gauche. Au kilomètre 4, deux voitures impliquées. Vous ne passez que sur la voie de droite. Information de la direction des routes atlantiques qui s'occupe de la gestion de cette partie de l'autoroute A63 aux portes de Bordeaux. Ailleurs, les bouchons classiques, hein, notamment pour quitter l'agglomération bordelaise, plus à l'est également si vous circulez du côté de Toulouse. Le prochain point trafic complet, restez avec nous cet après, donc Calogero et l'actualité à 17h.

0: La route avec Calogero pour terminer cette heure. Le retour de l'infotrafic en détail, c'est dans deux minutes. 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
2: Bonjour à tous. L'affaire du chantage à la sextape à la mairie de Saint-Étienne et les réquisitions cet après-midi au procès en appel de l'ancien maire. 5 ans de prison dont 3 ans ferme viennent d'être requises à l'encontre de Gabriel Perdriau. L'ancien élu avait été condamné à 4 ans ferme en première instance et a déjà passé 2 mois derrière les barreaux. Dans la Drôme, le parquet de Valence demande cet après-midi le renvoi devant une cour d'assises de 11 des 14 suspects dans la mort de Thomas Perrotto, cet amateur de rugby, décédé lors d'une fête de village à Crépol dans un affrontement entre groupes de jeunes. Le parquet demande un procès pour meurtre, notamment pour 11 des mises en examen dans ce dossier. Les températures remontent, une nouvelle vague de chaleur devrait toucher la France ces prochains jours et le risque de feux de forêt est déjà très élevé. 4 départements du Sud sont d'ailleurs en vigilance orange, les Pyrénées-Orientales, les Bouches-du-Rhône, le Var et l'Aude. L'alerte sera d'ailleurs maintenue demain, samedi, pour ce dernier département. Les Pyrénées-Orientales, les Bouches-du-Rhône, le Var et l'Aude. L'alerte sera d'ailleurs maintenue demain, samedi, pour ce dernier département. Les sports changent.

0: Leur Coupe du Monde aujourd'hui, deux pays organisateurs qui auront droit à leur cérémonie d'ouverture, d'abord à Toronto avant le coup d'envoi de Canada-Bosnie-Herzégovine à 21h, puis à Los Angeles cette nuit avant États-Unis-Paraguay, dont le coup d'envoi est prévu à 3h du matin, heure française. Le mondial de foot, on en reparle d'ailleurs dans quelques instants avec Loïc Alsac et le chiffre marquant du jour, ce sera juste après l'infotrafic et d'abord la météo.
1: Merci à vous, la météo avec les prévisions pour ce week-end, avec demain des conditions anticycloniques qui vont s'installer sur l'ensemble du pays. Le soleil qui va dominer largement sur le sud-ouest et en Auvergne, seuls quelques cumulus bourgeonneront sur les Pyrénées. Les températures minimales attendues, 11 à 15 degrés en général, les maximales chaudes sur le sud-ouest et en Auvergne, 31 à Clermont-Ferrand, 33 à Biarritz et Bayonne, 34 à Bordeaux et à Toulouse. Et puis dimanche, du beau temps, plein soleil, chaleur marquée à l'ouest et au sud avec des températures moyennes qui pourront atteindre les 32 à 34 degrés sur l'ensemble des régions de la moitié sud.
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1: Et l'infotrafic de retour à 17h passé de 3 minutes avec une fin de journée rythmée par les bouchons en ville, hein, que du classique du côté de Toulouse notamment, avec maximum 20 à 30 minutes pour passer les bouchons où que vous soyez sur l'ouest de la ville, notamment en périphérique extérieure entre les ponts Jumeaux et Rangueil, en intérieur également entre les ponts Jumeaux et Sesquières, et puis à l'est de la ville, hein, Palais Balma, 10 minutes, un quart d'heure de bouchons sur 5 à 6 kilomètres en direction de Bordeaux. Ça reste assez classique pour un vendredi après-midi, rien d'exceptionnel, tout comme les accès ou si vous quittez le secteur du périphérique par l'autoroute A64 dans chaque sens en direction Muret-Tarbes comme direction Toulouse avec 5 à 10 minutes de bouchon ailleurs autour de Toulouse et sa région. Pas d'autres difficultés au programme en ce moment. Beaucoup plus au nord si vous êtes du côté de Brive, rappelez-vous qu'il y a des bouchons sur 1 à 2 km à chaque fois du côté du Sac sur la 20 dans les deux sens de circulation en raison de zones de chantier, une zone de chantier importante depuis plusieurs semaines. La bifurcation qui permet d'ailleurs depuis l'autoroute A20 en direction Toulouse de vous engager sur la 89 direction Bordeaux reste fermée au moins jusqu'au début de l'été. La direction des routes centre-ouest qui effectue des travaux de sécurisation d'un ouvrage endommagé par des intempéries. Du coup, pour vous permettre de sortir sur la 20, vous pouvez le faire à Objat, à la sortie 50, puis emprunter le réseau secondaire pour rejoindre la 89 à Brive-Ouest à l'entrée numéro 19. Et dans cette zone de chantier à circulation à double sens, ça crée 1 et 2 km de retenue à l'heure actuelle. Si vous êtes plus à l'ouest du côté de Bordeaux, les accès ou si vous quittez l'agglomération bordelaise en ce moment par la 63, ça ralentit. Un quart d'heure, 20 minutes de ralentissement entre la Rocade et Marcheprime, direction Arcachon et les Landes. Ça n'a pas évolué depuis tout à l'heure. 10 minutes, un quart d'heure à Sestas, en direction de Bordeaux. Ça fait suite à un accident désormais terminé du côté de Canéjan. Voilà pour les dernières tendances. Un dernier mot sur, beaucoup plus au sud, la côte basque. Là aussi que du très classique, notamment pour sortir à Bayonne-Saint-Esprit sur la 63 en direction du nord, en direction de Bordeaux. Au niveau de la sortie 6, ça peut ralentir ponctuellement au niveau de la bretelle de sortie.
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1: Merci de faire la route avec nous. 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
1: La Coupe du Monde de foot qui a débuté hier, aujourd'hui encore deux matchs pour les pays organisateurs. Le Canada qui rencontre la Bosnie à 21h et puis ensuite cette nuit les États-Unis face au Paraguay. Le chiffre du jour aujourd'hui pour cette Coupe du Monde 2026 XXL, c'est 104. Jamais une Coupe du Monde n'en avait proposé autant des matchs, 104 matchs au total entre les phases de poule et la phase finale. En 2022 au Qatar, sachez que 64 rencontres seulement s'étaient disputé. Et lors de la première édition en Uruguay, en 1930, le premier champion du monde d'histoire avait été désigné au bout de seulement 18 matchs. Cette année, le futur champion du monde devra jouer 8 rencontres pour être sacré contre 7 lors de la précédente édition. Un calendrier forcément à plus de 100 matchs qui offre beaucoup plus de spectacles pour les spectateurs, avec lors de la phase de poule jusqu'à 6 matchs disputés chaque jour, mais représente un véritable défi physique, inédit pour les joueurs, avec des temps de récupération plus courts et des déplacements parfois très longs. Au final, en 2026, devenir champion du monde de la FIFA de football n'est pas seulement une question de talent, mais ça sera également une question de résistance. Excellent voyage à toutes et à tous en cette fin d'après-midi, 17h06, le retour de la musique. C'est Francis Cabrel, c'est écrit.

0: Francis Cabrel, c'est écrit sur le 107.7. Elliot arrive dans un instant en musique avant un nouveau point trafic complet. Sachez que côté trafic, hein, en cette fin d'après-midi, eh bien, vous avez un trafic bien chargé en ville, forcément. Départ en week-end, vous êtes très nombreux sur la route, sur la 63, aux portes de Bordeaux également, sur la 64, aux portes de Toulouse. On refait le point complet sur l'ensemble de vos conditions de circulation dans un instant après Elliot. C'est la reprise de la Camisa Negra.
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1: 17h15, en cette fin d'après-midi, le trafic est bien chargé en ville, hein, rien d'exceptionnel pour la période, mais vous êtes nombreux par exemple sur Bordeaux, dans les deux sens sur la 63, en direction d'Arcachon et des Landes pour quitter la rocade et rejoindre donc la 63 un petit peu plus au sud. Vous avez au moins 20 minutes de bouchons et de ralentissement sur une dizaine de kilomètres, dans l'autre sens 10 minutes de retenue entre Marcheprime et Sestas en direction de Bordeaux, et puis en quittant également la rocade par la 62 entre Villeneuve-d'Ornon et Martillac, ça ralentit toujours sur 2-3 kilomètres en direction de Toulouse, au tout début de cet axe qui quitte l'agglomération bordelaise. Ailleurs, c'est plus classique, hein. Notamment si vous êtes sur la rocade en extérieur, en intérieur, si vous êtes au sud de la ville. Au-delà de l'agglomération bordelaise, si vous circulez beaucoup plus au sud, de la côte basque au Pays basque, il n'y a qu'un pas, si j'ose dire, avec un trafic calme dans l'ensemble, mais quelques ralentissements ponctuels. Si vous êtes au niveau de la sortie Bayonne-Saint-Esprit, la sortie 6 de l'autoroute A63 en direction de Bordeaux, ça ralentit ponctuellement pour rejoindre le réseau secondaire, comme chaque fin de journée, en semaine et le vendredi y compris, avec quelques difficultés au programme, mais pas plus de quelques minutes à chaque fois pour passer ces ralentissements. De l'autre côté, si vous êtes dans le secteur, eh bien de la P8, hein, le réseau espagnol, vous arrivez depuis Rouen. Notez que vous avez traversé quelques kilomètres de bouchons pour passer la barrière de péage de Biriato. Une fois en France ensuite, vous l'avez compris, ça ira bien jusqu'au sud de Bordeaux globalement. Plus à l'est, si vous êtes en Occitanie du côté de Toulouse, le trafic est classique, là aussi, rien d'exceptionnel. Les plus gros bouchons sur les périphériques, en extérieur, en intérieur, maximum 20 minutes pour passer les perturbations, notamment en extérieur, direction Montpellier, entre les ponts jumeaux et le secteur de Rangueil, et puis à l'est de la ville, si vous êtes notamment du côté du Palais, pour rejoindre Balma, direction Bordeaux, avec 5 à 6 kilomètres de ralentissement qui persiste. Un dernier mot, beaucoup plus au nord, hein, du côté de Brive, pour vous rappeler qu'en raison d'une zone de chantier avec une circulation à double sens sur la 20 à Ussac, au-delà du réseau Vinci Autoroute, vous avez toujours un 2 km de bouchons et des ralentissements cumulés, direction Paris, comme direction Toulouse. Donc, tenez-en compte et respectez bien la signalisation temporaire mise en place dans cette zone de chantier. Dans un instant, votre rendez-vous cinéma, c'est à voir. Thierry Chasse du magazine Première nous parlera notamment d'un documentaire réalisé par l'acteur Jérémy Régnier. Un film très personnel autour du deuil de son ami, l'acteur Gaspard Ulliel. Les détails arrivent juste après Willy Deville.

0: Neil et le titre Hey Joe sur le 107.7. Très bon voyage à toutes et à tous à 17h22 avec un trafic qui est toujours bien chargé en agglomération. Bordeaux, Toulouse, les bouchons classiques de début de week-end en ce vendredi 12 juin. On aura l'occasion d'y revenir dans le prochain point. Trafic complet hors agglomération sur le sud-ouest et en Auvergne. Et rassurez-vous, ça se passe bien. C'est l'heure de C'est à voir, votre rendez-vous cinéma. Yvan Mouton est avec Thierry Chaise, le rédacteur en chef du magazine Première, pour sa sélection de la semaine.
1: Deux films d'action sélectionnés par Thierry cette semaine. On commence par un documentaire. Il est signé Jérémy Régnier. Il se déroule en Arctique et il s'intitule D'un monde à l'autre, Thierry.
2: Ouais, je vois, j'ai été bouleversé par ce documentaire qui naît d'une tragédie. Jérémy Régnier était un ami très proche, même s'il l'exposait pas au grand public, parce que c'est quelqu'un de plutôt taiseux et discret, de Gaspard Huliel. Et la mort soudaine de Gaspard Huliel, cet accident de ski, a fait que ça l'a plongé vraiment dans une dépression. Il est parti vivre en Espagne, isolé de sa famille, et un jour, il a vu sur Instagram des vidéos d'un explorateur qui s'appelle Loury Lag. Ils ont commencé à échanger. Jérémy Régnier lui a confié ce qu'il vivait. Loury Lag lui a dit, écoute, moi je pense que pour t'en sortir, tu devrais m'accompagner dans une de mes expéditions. Et pourquoi pas venir filmer, ça te changerait l'esprit. C'est le récit de ce documentaire qui est à la fois le récit de ce voyage épique, parce que lui n'est pas préparé à aller dans des conditions inhumaines au sens premier du terme. Et tout ça, avec en voix off, eh bien, des textes qu'il a écrits où il évoque Gaspard Huliel, son amitié, la difficulté de faire son deuil.
3: Un matin, mon téléphone a sonné. J'ai décroché et le monde s'est écroulé. Tu étais parti. Toi, mon meilleur ami.
2: Et ce mélange des gens-là se fait absolument merveilleusement. Ça dure 1h15, il n'y a pas une minute à couper. Moi, j'ai été vraiment très ému, inquiet pour lui. Ce qu'on m'aurait dit, c'est on a retrouvé une vidéo d'un Jérémy Régnier qui est mort sur place. J'aurais pas été surpris. Non, c'est assez troublant, ce film, mais c'est très beau.
1: De l'action toujours, mais boosté cette fois par les arts martiaux. Votre deuxième choix se porte sur un film asiatique intitulé The Furious.
2: Ah oui, alors l'action tient sur... Allez, je peux le résumer, c'est un ticket de métro, quoi. Il y a un journaliste... Et puis il y a un homme muet dont la petite fille vient d'être enlevée enquête sur un réseau de trafiquants d'enfants. Ce qui se passe est vraiment ultra spectaculaire parce que si vous aimez les combats, les arts martiaux, toutes les stars du genre se sont donné rendez-vous. Il y a 1h53, on est scotché à son fauteuil. On comprend pourquoi ça s'appelle un art martial. et ce film rend hommage aux arts martiaux.
1: Un justicier donc à la recherche de sa fille dans The Furious et l'aventure à moins 50 degrés dans D'un monde à l'autre. Les deux films sont en salle cette semaine. À retrouver également dans le magazine Première et sur première.fr.
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0: Merci de faire la route avec nous, 17h25, vous écoutez le 107.7 sous un beau soleil en cette fin de journée. Pour démarrer le week-end, je vous laisse en musique avec Dido et puis un nouveau point trafic complet arrive dans un petit peu moins de 5 minutes désormais.
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1: Allez, infotrafic de retour à 17h30 avec un trafic rythmé par les bouchons en ville. Hein, rien d'exceptionnel pour la période, vous allez me dire, mais des bouchons qui sont conformes à ce qu'on retrouve d'habitude en fin de semaine en hors vacances scolaires, évidemment, le vendredi, du côté de Bordeaux, du côté de Toulouse, que du très classique, avec un petit peu plus de monde quand même au sud de Bordeaux. Si vous quittez la rocade pour prendre la 63 en direction d'Arcachon et des Landes, il y a désormais une demi-heure de bouchons court sur une dizaine de kilomètres entre la rocade et Marcheprime, sur une dizaine de kilomètres. Une fois que vous passez ensuite, une fois passé Marcheprime sur trois voies, eh bien, il n'y a plus de difficultés, mais vous êtes quand même très nombreux sur cette zone. Dans l'autre sens aussi, hein, ponctuellement, ça ralentit un petit peu. Mais comme l'accident est terminé à Canéjean, ça va quand même un petit peu mieux. Du côté du sud de la rocade de Bordeaux en extérieur, notez également qu'entre Pessac et Bègle, il y a un quart d'heure, 20 minutes de bouchon sur une dizaine de kilomètres en direction de l'est bordelais. Le reste du trafic est beaucoup plus à l'est, du côté de l'autre grande agglomération du sud. Ouest Toulouse, en l'occurrence, où vous êtes nombreux en ce moment à circuler, en particulier si vous êtes dans le secteur du périphérique extérieur, à l'ouest et au sud de la ville, avec 20 minutes de bouchon, dans le secteur notamment de Rangueil, en direction de Montpellier, en intérieur, en direction de Bordeaux, un quart d'heure, 20 minutes de bouchon à Sesquières, et puis à l'est de la ville, 10 minutes, un quart d'heure également, entre Montaudran et Balma, en direction de Bordeaux. Dans l'autre sens de circulation, il y avait un accident signalé, mais les véhicules ont pu repartir d'eux-mêmes, donc plus de difficultés après la sortie 18 de Montaudran. On termine ce point trafic comme une fois n'est pas coutume du côté de Brive, où il y a toujours une zone de chantier en continu au-delà du réseau Vinci Autoroute sur la 20, dans le secteur du Sac notamment, et vous avez 1 à 2 kilomètres de bouchons et de ralentissements qui persistent dans chaque sens, direction Paris, direction Toulouse. Mettez un petit moment pour passer la zone avant de continuer votre route. Et puisqu'on parle des départs en week-end, on a évoqué Toulouse, on a évoqué le secteur également de Bordeaux. Notez qu'à Montauban, en direction de Brive sur l'autoroute A20, ça peut ralentir sur le contournement de Montauban ponctuellement, mais pas plus de quelques minutes entre Bressols et la barrière de Montauban pour passer et contourner Montauban par cette autoroute A20 en direction du Nord.
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0: La route avec l'éternel David Bowie sur le 107.7. Retour au trafic, vous êtes dans la région de Périgueux sur la 89 en direction de Bordeaux. Après Périgueux Est, à la sortie numéro 16, des obstacles ont été vus sur la chaussée. Le repère, le kilomètre 120. Patrouilleur se rend sur place pour les ramasser. En attendant, vous ralentissez. Des bouchons toujours bien installés en ville, à Bordeaux, à Toulouse. On refait le point dans quelques minutes après les Black Eyed Peas, J Balvin et Joy Jonathan pour aller jusqu'au prochain point de trafic de 17h45.
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1: Allez, infotrafic de retour en ce moment avec un trafic toujours bien chargé à l'approche de 18h, pic de trafic en fin de semaine dans les grandes villes avec toujours le même constat. Hein, si vous êtes du côté de Toulouse, par exemple, à l'ouest et au sud de la ville en extérieur, vous avez une demi-heure de bouchon entre les ponts Jumeaux et Rangueil. Dans l'autre sens, entre le Palais et Rangueil, 10 minutes. Puis ensuite, entre les ponts Jumeaux et Sesquières, un quart d'heure de retenue. 5-10 minutes également pour, depuis la 64, si vous arrivez de Muret et Tarbes, rejoindre le périphérique extérieur en direction de Montpellier. Et puis pour quitter également le périphérique par la 64 en direction cette fois Muret et Tarbes, vous avez des bouchons alors dans la première partie mais surtout après avec 10 minutes de retenue également du côté de Muret pour passer la barrière de péage et continuer votre route en direction de Tarbes et de Bayonne. Si vous êtes plus à l'est du côté du périphérique extérieur entre le Palais et Balma, toujours 10 minutes, un quart d'heure là aussi pour passer les ralentissements qui vous occupent. Le reste du trafic au-delà de Toulouse et de ce trafic bien chargé en ce début de week-end. Vous êtes nombreux également du côté de Brive. Alors là, c'est lié à des travaux, hein, en plus du fort trafic de fin de journée. Sur la 20, direction Paris, direction Brive et Toulouse, vous avez chaque fois 1 à 2 km de bouchons pour passer les perturbations. Et puis du côté de Bordeaux, beaucoup de monde également sur la route des départs en week-end, depuis la Rocade pour rejoindre Marcheprime en direction d'Arcachon et des Landes par la 63. Depuis la Rocade, il y a 40 minutes de bouchons, hein, en cours. Le bouchon ne cesse de grossir. Vous êtes nombreux. Alors, il n'y a pas d'événement particulier, simplement beaucoup, beaucoup de monde avec le beau temps et les conditions anticycloniques qui se préparent pour ce week-end avec beau temps tout au long du week-end attendu sur le sud-ouest. Du côté de la Rocade en extérieur, Pessac-Bègle, vous avez une demi-heure de bouchon parce que c'est lié à un accident du côté de Bègle qui s'est produit. Information de la direction des routes atlantiques avec au kilomètre 32 sur voie de droite, une voiture et une moto impliquées en sens extérieur. Vous ne passez que sur la partie gauche de la chaussée. Voilà pour les dernières, toutes dernières informations côté trafic. Un dernier mot à Périgueux. Si vous êtes sur l'autoroute A89 direction Bordeaux, rappelez-vous qu'après Périgueux Sud-Est, à la sortie 16, vous avez des obstacles sur les voies. Le repère, le kilomètre 120. Le patrouilleur se rend sur place pour les ramasser. Allez, dans un instant, nous vous ferons découvrir un instrument rare et spectaculaire, le marimba, avec des œuvres de Debussy, Gershwin et Vivaldi. Rendez-vous dans Tempo 110 après Janet Jackson.

0: La route avec Janet Jackson à l'instant sur le 107.7. Jake et Carla arrivent dans quelques minutes pour continuer le voyage ensemble côté trafic. C'est toujours bien dense en agglomération et notamment à cause d'un accident sur la rocade extérieure de Bordeaux au sud de la ville en direction de Bègles. Vous avez un accident impliquant une voiture et une moto. 30 minutes de bouchon derrière depuis Pessac pour rejoindre le secteur de Bègles. On reparle de tout ça dans quelques minutes. Voici une musicienne qui met à l'honneur le marimba, un instrument impressionnant, près de 3 mètres de long, avec des lames en bois et des tubes résonateurs, ce qui lui donne un son à mi-chemin entre le xylophone et l'orgue. L'une de ses grandes interprètes est aujourd'hui l'invitée de Tempo 110 avec Charlotte Latour.
1: 110 secondes pour des mélodies en bouteille. C'est ainsi qu'on peut traduire le titre du nouvel album de Vassilena Serafimova. La percussionniste est née il y a 40 ans, en Bulgarie. Installée en France depuis 20 ans, elle fait connaître le marimba dans le monde entier grâce à des collaborations notoires en jazz, électro ou classique. Sur ce nouvel album, elle s'associe au quatuor Ardeo pour réinterpréter des œuvres de Jean Krah, de Debussy, de Satie ou de Vivaldi. Dénominateur commun entre les pièces, le voyage. Un voyage dansant dans la chaleur de l'été.
2: Jean Krah, le compositeur, on va dire principal autour de quel on a vraiment construit le programme, était compositeur de début du XXe siècle, très impressionniste. Il avait une musique qui était très poétique, mais en même temps rythmée, qui pouvait parfois nous faire penser à Debussy. Et comme il est marin, officier de marine, on avait tout de suite l'image du bateau, de l'eau, ses voyages, où il a pu aller, qu'est-ce qu'il a pu entendre. Il paraît qu'il adorait le balafon, qu'il a entendu quand il allait jusqu'à les rives africaines. Peut-être qu'il a été influencé par la musique des balafons. Donc avec le marimba, qui est le grand frère du balafon, c'était assez évident en fait de faire ce choix-là. Et les voyages, est-ce qu'ils nous ont amenés jusqu'à l'Amérique? Mais en tous les cas, le voyage du marimba lui-même, oui, et le balafon, oui. Avec l'esclavage, on a transporté le balafon de l'autre côté de l'océan. Et de là est venue l'idée de Gershwin.
1: Melodies in a Bottle, nouvel album de Vassilena Serafimova avec le quatuor Ardeo.
0: Tempo 110 à retrouver tout au long de cette semaine sur notre antenne, également sur notre site internet radio177.fr. En Auvergne, vous circulez sur la 89 en direction de Bordeaux de Perrion. Après la jonction avec la 71, kilomètre 354, une bâche a été vue sur les voies. Le patrouilleur sera sur place pour la ramasser. Jake et Carla en musique pour aller jusqu'à 18h, heure de l'actualité avec la rédaction.

0: La route avec Love et Troye Sivan pour terminer cette heure. Bon début de soirée, vous écoutez le 107.7, il est 18h.
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2: Bonsoir à tous, un week-end sous grande vigilance, des températures estivales et un risque de bâillement très élevé sur le littoral atlantique. Ces forts courants marins qui ont déjà fait plusieurs victimes ces dernières semaines. Le risque sera maximal demain et dimanche dans le sud-ouest notamment. Gare aussi aux feux de forêt. Quatre départements sont d'ailleurs en vigilance orange aujourd'hui. Les Pyrénées-Orientales, les Bouches-du-Rhône, le Var et l'Aude. Alerte qui sera maintenue d'ailleurs demain dans ce dernier. Au procès en appel de l'ancien maire de Saint-Étienne, c'est l'affaire du chantage à la sextape. 5 ans de prison, dont 4 ans ferme, ont été requis cet après-midi à l'encontre de Gaël Perdriau, l'ancien maire accusé dans ce dossier. Il avait été condamné à 4 ans ferme en première instance et a déjà passé 2 mois derrière les barreaux. Une rencontre entre Emmanuel Macron et Giorgia Meloni, ce sera le premier sommet bilatéral entre la France et l'Italie depuis l'arrivée au pouvoir de la première ministre italienne il y a près de 4 ans. Emmanuel Macron la recevra le jeudi 25 juin prochain à Antibes, annonce l'Élysée cet après-midi. Un sommet pour permettre d'approfondir la coopération dans plusieurs secteurs comme la défense, le spatial ou encore l'énergie, précise le palais présidentiel. En sport, changement de maillot jaune sur le tour d'Auvergne-Rhône-Alpes. L'Australien Luke Tuckwell s'est emparé de la tunique de leader au terme de la 6e étape remportée par son coéquipier chez Red Bull, le Belge Maxime Van Gils, tandis que le Français Paul Sexas a fait fort impression. Il intègre le top 10 du général avant 2 nouvelles étapes de montagne pour finir demain. Et après que le Français Paul Sexas a fait fort impression, il intègre le top 10 du général avant 2 nouvelles étapes de montagne pour finir demain. Et après-demain, le football.

0: Merci la météo pour votre week-end. Eh bien, demain, les conditions anticycloniques vont s'installer sur le pays. Et du coup, le soleil va dominer largement sur le sud-ouest et l'Auvergne, avec quelques cumulus simplement du côté des Pyrénées. Les températures, les minimales demain matin, 11 à 15 degrés en général. Les maximales estivales, sur le sud-ouest et l'Auvergne, 31 à Clermont-Ferrand, 33 à Biarritz et Bayonne, 34 à Bordeaux et à Toulouse. Et puis dimanche, du beau temps, plein soleil et chaleur marquée à l'ouest et au sud, avec des températures maximales qui vont flirter avec les 34 degrés selon les régions.
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0: 18h passé de 3 minutes en ce début de soirée. Les bouchons ne sont pas encore derrière nous, notamment si vous partez en week-end depuis les grandes agglomérations. C'est le cas du côté de Bordeaux. Vous êtes nombreux sur la 63 depuis la rocade en direction d'Arcachon et des Landes, avec 40 minutes de bouchons entre la rocade et Marcheprime sur une quinzaine de kilomètres en cumulé. Également sur la rocade en extérieur suite à un accident à Bègles, il y a 40 minutes de bouchons entre Pessac et Bègles sur la rocade extérieure en direction de l'Est bordelais, avec la voie de droite impactée par une voiture et un scooter accidenté du côté de Bègles. Vous ne passez que sur la partie gauche de cette rocade en sens extérieur. Ailleurs, ça se passe dans l'ensemble plutôt bien le long de votre voyage. Si vous quittez par exemple Bordeaux par la 62, pas de souci, en direction d'Agen et de Toulouse. Ailleurs, sur Nouvelle-Aquitaine, d'une manière générale, les difficultés, il faut aller les retrouver du côté de Brive, puisqu'il y a des travaux, on continue. Du côté du Sac, notamment sur la 20, au-delà du réseau Vinci Autoroute. Et du coup, vous avez une circulation à double sens, avec une seule voie pour passer dans chaque sens, et ça crée des bouchons direction Paris, direction Toulouse, avec 1 à 2 km de retenue. Ça n'a pas changé de manière significative depuis tout à l'heure. Beaucoup plus au sud, si vous êtes du côté de Toulouse, du monde, pour quitter là aussi l'agglomération toulousaine, notamment par l'autoroute A64, direction de Muret et de Tarbes, justement pour traverser Muret, il y a un bouchon de 5 à 6 km. Vous mettez 10 minutes pour passer ce secteur au moins. Une estimation dans cette zone pour aller en direction de Tarbes et de Bayonne, et puis ailleurs sur l'agglomération toulousaine. Et alors, dispens classique de début de week-end, notamment sur l'extérieur, le périphérique, notamment dans le secteur de Rangueil en direction de Montpellier, en intérieur également à Sesquières en direction de Bordeaux, et puis à l'est de la ville, entre le Palais et Balma, toujours à chaque fois 10 minutes, un quart d'heure maximum pour passer les principales difficultés. Voilà pour tout ce qui vous occupe côté trafic, on en a déjà terminé. Un dernier mot quand même en Auvergne, si vous arrivez de la 71, vous vous engagez sur la 89 en direction de Brive et Bordeaux, kilomètre 354. Notez qu'il y a une bâche repérée sur les voies, le patrouilleur se rend sur place pour la ramasser.
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0: La route avec Macy Gray, Eric Abadou, Sweet Baby sur le 107.7. Très bon voyage, bon début de soirée. Bon courage hein, si vous êtes encore dans les bouchons, notamment si vous partez en week-end. Vous êtes nombreux en quittant Toulouse par la 64 à Muret, avec au moins une vingtaine de minutes de bouchons au programme. Ça reste une estimation, ça peut être un peu plus. Et pour quitter Bordeaux aussi, hein, vous êtes très nombreux avec au moins 40 minutes de bouchons entre la rocade et Marcheprime en direction d'Arcachon et des Landes. Vous êtes très nombreux à vouloir profiter, bien sûr, de ce week-end qui s'annonce ensoleillé et chaud, et avec des températures maximales estivale, hein, notamment demain, avec des maximales autour de 34 degrés, tout comme dimanche d'ailleurs. On reparle de tout ça, de toutes vos conditions de circulation, restez avec nous, hein, c'est dans quelques minutes après le duo Pascal Obispo-Icard et Supertramp.
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1: À 18h16, on revient sur vos conditions de circulation. Hors agglomération, pas de changement, trafic fluide. En revanche, en ville, beaucoup de difficultés d'actualité. On est au pic de trafic entre 18 et 19, hein, forcément, en fin de semaine, en début de week-end. Vous êtes très nombreux sur la route, hein, à vouloir quitter Bordeaux, par exemple, par la 63 direction Arcachon-les-Landes, avec une quinzaine de kilomètres de bouchons durs. Vous êtes et vous mettez trois quarts d'heure de plus que d'habitude pour faire la liaison entre la rocade et Marche Prime en direction d'Arcachon et des Landes. Et puis, si vous êtes sur la rocade en extérieur, entre Pressac et Bègles, vous avez également trois quarts d'heure de bouchon sur 5-6 kilomètres. Vous êtes la plupart du temps à l'arrêt sur cette zone au sud de la ville en sens extérieur à cause d'un accident impliquant sur la partie droite de la chaussée une voiture et une moto au kilomètre 32. Vous ne passez que sur la partie gauche au pas. Du coup, il y a un effet curiosité aussi en face. Hein, et du coup, il y a un bouchon qui vous concerne si vous arrivez de Floirac pour rejoindre le secteur de Bègles avec une demi-heure de retenue. Là aussi, voilà pour les principales difficultés sur Bordeaux et sa région. Ailleurs, et notamment si vous êtes beaucoup plus à l'est du côté de Toulouse. Là aussi, le trafic est encore bien dense pour quitter l'agglomération toulousaine par la 64 en direction de Tarbes et Bayonne, avec plus d'une demi-heure de bouchon dans le secteur de Muret, notamment depuis notamment le secteur de Portet-sur-Garonne. Pour rejoindre la barrière de péage de Muret, vous avez 4 à 5 kilomètres de bouchon en ce moment sur cet axe A64. Ensuite, plus au nord, du côté des périphériques, il y a toujours des bouchons, mais de manière assez mesurée désormais. Le gros du trafic est passé, en tout cas en ce qui concerne les périphériques. Vous avez 10 minutes, un quart d'heure de bouchon, pas plus désormais, où que vous soyez en sens extérieur, en intérieur, pour passer les principales difficultés communes en fin de semaine. Le reste du trafic, je le disais, c'est plutôt calme, hors agglomération. Sur le sud-ouest et en Auvergne, c'est tant mieux, on va pas se plaindre. En revanche, il y a encore ponctuellement un petit peu de ralentissement si vous êtes du côté du Sac sur l'A20, en raison d'une zone de chantier en place depuis plusieurs semaines. Circulation à double sens en direction de Paris comme en direction de Toulouse, et du coup ça ralentit sur 1 à 2 km dans chaque sens de circulation pour ces travaux notamment de sécurisation d'un ouvrage endommagé par des intempéries il y a plusieurs mois, menés par la direction des routes centre-ouest, qui se poursuivent en cette fin de journée, qui reste en continu en fait, quoi qu'il en soit, même s'il n'y a personne sur place, il y a quand même cette zone qui reste d'actualité. Et puis on termine avec une dernière information. Si vous êtes sur l'A20 en direction de Toulouse, notez qu'au nord de Cahors, après Souillac, la sortie 55, il y a des sangles de poids lourds repérés sur la chaussée. Le kilomètre 323 est votre repère. Allez, dans quelques minutes, la première partie de votre agenda des sorties dans le sud-ouest avec l'un des premiers grands festivals de l'été à Toulouse, les Nuits Atypiques en Gironde, ou encore du surf, de la moto et du skate sur la côte basque. Tous les détails juste après la musique de Léonie.

0: Naotech Léonie à l'instant, 18h23. Excellent voyage à toutes et à tous. Et bon courage, surtout dans les bouchons notamment. Une heure, c'est le temps qu'il va vous falloir pour traverser un peu plus d'une dizaine de kilomètres de retenue entre la rocade de Bordeaux et Marcheprime sur la 63 direction Arcachon et les Landes. Vous êtes très très nombreux à quitter l'agglomération bordelaise pour partir en week-end du côté donc du bassin ou du côté des Landes. On en reparle bien sûr dans les prochaines minutes, mais bon courage à vous si vous êtes dans ces difficultés ce soir. Votre agenda des sorties dans le sud-ouest, première partie, Marielle Tillier pour commencer, gros plan sur Rio Loco, l'un des tout premiers grands festivals de l'été à Toulouse, hein, dédié aux musiques du monde, et se tient jusqu'à dimanche en plein centre-ville au bord de la Garonne.
1: 80 000 festivaliers sont attendus à la Prairie des Filtres et ses quatre scènes réparties sur 6 hectares de verdure. Des têtes d'affiche, Roberto Fonseca, Ebony ou encore le mythique groupe cubain des Buena Vista. Fabien Lérisson, le directeur de Rio Loco, a choisi le thème des îles cette année.
2: C'est vrai qu'on a beaucoup d'artistes qui viennent alors soit de Madagascar, soit de l'île de la Réunion, voire même de Mayotte, avec une artiste qu'on adore qui s'appelle Zili. Et puis on ira encore un peu plus loin, vers la Polynésie. C'est très rare pour Rio Loco. Et même le Japon, c'est la première fois qu'on accueillera des artistes venant du sud-est de l'Asie. C'est des musiques de danse. On va beaucoup danser à Rio Loco. C'est des rythmes assez radicaux aujourd'hui qui sont très à la mode, comme par exemple le chata, ou encore le bouillon, le reggaeton ou le dancehall. D'autres îles, comme notamment au nord de l'Europe, avec l'Angleterre, avec le groupe trip-hop de Morshiba.
1: Et le festival Rio Loco présente aussi un espace famille avec ses jeux et une programmation dédiée. On le rejoint via la sortie 24 Toulouse Centre du périphérique. La Gironde lance aussi son programme estival avec les Nuits Atypiques, 35e édition qui va parcourir le sud du département jusqu'au 19 juillet. Concerts de musique du monde ou traditionnelle, films ateliers pour aborder la culture en profondeur, comme ce samedi à Saint-Symphorien. Et puis le festival Wheels and Waves, des roues et des vagues, se tient jusqu'à dimanche à Biarritz. Vous allez pouvoir assister à des compétitions de surf, skate, moto, BMX, le tout dans une ambiance de fête sur le village installé à la Cité de l'Océan avec ses concerts live. Je vous retrouve dans quelques minutes avec d'autres idées de sortie.
0: Absolument, rendez-vous après le point circulation de 18h30 pour la deuxième partie de cet agenda des sorties. En attendant, bon courage si vous êtes dans les difficultés pour traverser ou quitter les grandes villes, Bordeaux, Toulouse, du monde sur la 64, notamment si vous êtes à Muret en direction de Tarbes au sud-ouest de Toulouse, ou encore sur la 63 si vous quittez Bordeaux en direction d'Arcachon et des Landes, avec plus de 3 quarts d'heure de bouchon au programme sur une quinzaine de kilomètres. On reparle de tout ça dans quelques minutes.
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1: Allez, l'infotrafic de retour à 18h30 avec encore pas mal de difficultés au programme le long de votre voyage, en particulier en sortie d'agglomération. Et si vous quittez Bordeaux, le trafic est bien chargé sur une quinzaine de kilomètres. Il y a une heure de bouchon à peu près sur la liaison entre la Rocade et Marcheprime en direction d'Arcachon et des Landes. Vous êtes sur la route du week-end pour aller vers le bassin, vers les Landes. Donc le trafic est extrêmement perturbé. Vous êtes la plupart du temps au ralenti, voire à l'arrêt sur une quinzaine de kilomètres, donc entre la Rocade et le secteur de Marcheprime. Une fois que vous repassez sur voies, puisque cette partie de l'axe A63 est sur deux voies, une fois que vous repassez sur trois, forcément, le trafic s'améliore. Du côté de la rocade extérieure, Pessac-Bègle, en direction de Lormont, vous avez toujours 40 minutes de bouchons consécutifs à un accident, notamment sur la voie de droite, au kilomètre 32 à Bègle, impliquant une voiture et une moto. Vous ne passez que sur la partie gauche de la chaussée à l'heure actuelle. Le reste du trafic, on va quitter Bordeaux, puisqu'ailleurs, sur Nouvelle-Aquitaine, globalement, ça se passe quand même plutôt bien le long de votre parcours. Il n'y a pas de difficulté majeure. Du côté de Toulouse, avec encore des bouchons, là aussi, pour quitter l'agglomération toulousaine, par la 64, direction Tarbes et Bayonne, vous avez encore une bonne demi-heure de bouchons à la barrière de péage de Muret. Donc sur 4-5 km, vous êtes là aussi la plupart du temps à l'arrêt pour passer cette zone avant de continuer votre voyage fort trafic de ce début de soirée pour quitter l'agglomération toulousaine. Et puis sur Toulouse même, sur le périphérique en extérieur, notamment à l'ouest et au sud de la ville, en direction de Montpellier en extérieur, vous avez toujours un quart d'heure de bouchon dans le secteur entre Épongemont et Rangueil pour aller en direction de Montpellier. Principale difficulté ailleurs, ça va mieux, même ça reste dense par endroits, notamment dans le secteur de Balma, sur le périphérique extérieur en direction de Bordeaux. Pas de grosses difficultés cependant au programme. Voilà pour les grandes tendances du trafic, ni plus ni moins. Pas d'autres difficultés majeures, si ce n'est que vous pouvez patienter un petit peu au niveau du sac sur l'autoroute A20 à Brive en direction de Toulouse, en raison d'une zone de chantier où on passe sur une seule voie de circulation au-delà du réseau Vinci Autoroute, mais vous mettez un petit moment pour passer la zone avant de continuer votre route dans ce secteur. Voilà pour les toutes dernières informations le long de votre parcours, sinon partout ailleurs, pas d'autres difficultés au programme, ça se passe bien.
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1: À suivre la seconde partie de votre agenda des sorties dans le sud-ouest avec un festival autour de la voie dans le Gers, une fête de la mer dans les Landes et les journées européennes de l'archéologie. Les détails à suivre dans un instant après Urban Spaces.

0: La route avec Urban Spaces. Bon courage si vous êtes encore dans les difficultés ce soir, notamment du côté de Toulouse sur la 64 en direction de Tarbes, Bayonne, du côté de Muret, hein, où il y a encore plusieurs dizaines de minutes de bouchons. Tout comme pour quitter Bordeaux par la 63 en direction d'Arcachon et des Landes, plus de trois quarts d'heure de retenue entre la rocade et Marcheprime sur une dizaine de kilomètres. Bouchons durs en cours avec les départs en week-end. On en reparle dans quelques minutes. Prochain point trafic à 18h45. Allez, place à votre agenda des sorties seconde partie. Marielle Tillet, cette fois direction Auch dans le Gers pour la 29e édition du festival Éclat de Voix. Au programme jusqu'à dimanche, des concerts vocaux dans tous les styles.
1: Après Yves Duteil pour la chanson, le festival présente des concerts classiques, lyriques ou blues dans 5 lieux de la ville. L'éclectisme est l'un des credos de son programmateur et directeur. Patrick Dechiré nous présente le spectacle Va Piano samedi au Théâtre d'Auch.
2: C'est un spectacle plein de poésie, ce Va Piano, plein d'humour, mais aussi des œuvres célèbres qui sont chantées de Bizet, de Debussy, d'Offenbach, avec des belles cantatrices, 4 cantatrices toulousaines et une pianiste qui va nous raconter en voix off toutes ses émotions en train d'accompagner ces chanteuses lyriques avec, parfois, elles sont sublimes. C'est un spectacle tout nouveau, plein de poésie, de tendresse et d'humour. Et il faut venir au théâtre d'Auch le 13 juin à 21h. On va être ému et on va rire.
1: Et le festival Éclat de Voix se poursuit jusqu'à dimanche à Auch. On y accède via le périphérique à l'ouest de Toulouse. Cabreton dans les Landes vous invite à sa 80e fête de la mer ce week-end. Une édition anniversaire pour célébrer son histoire maritime. Baptême de plongée, sortie en voilier ou en pinasse, ses barques traditionnelles ou bien encore en bateau de pêche. Une ambiance musicale aussi dans les casetas, tout en convivialité. Et puis les journées européennes de l'archéologie vous attendent pour des milliers de rencontres passionnantes, comme au site musée Vésuna de Périgueux pour découvrir les coulisses des collections gallo-romaines. Très belle sortie.
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0: La route ensemble, en ce début de soirée, 18h39, merci de faire le voyage en notre compagnie. Bon courage, surtout dans les bouchons, hein, encore d'actualité pour partir en week-end, notamment depuis Bordeaux et la rocade. Je vous rappelle qu'il y a encore 3 bons quarts d'heure de bouchons, hein, sur une dizaine de kilomètres entre la rocade et Marcheprime en direction d'Arcachon et des Landes. On refait le point dans quelques minutes, le temps de laisser passer la musique. Je vous propose Lady Gaga et Maeva au programme.
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1: 18h46, avant d'évoquer les agglomérations, le trafic reste extrêmement chargé pour partir en week-end à Bordeaux, à Toulouse. Un mot du côté du nord de Toulouse, sur la 62 en direction de Bordeaux, après au centre à la sortie 10.1, kilomètre 210, un fourgon est signalé arrêté, peut vous gêner, anticipez si vous abordez la zone. Et puis si vous êtes au niveau de la jonction entre l'autoroute A62 et l'autoroute A20, vous avez au niveau de la bretelle qui mène de la 62 en provenance de Toulouse vers l'autoroute A20 en direction de Paris, une bâche repérée sur la chaussée et ça peut vous gêner. Le patrouilleur sera sur place, bien sûr, pour sécuriser cette zone et ramasser surtout cet obstacle. Plus au sud, du coup, ça nous emmène tout naturellement à Toulouse, hein, puisque vous êtes encore nombreux, notamment pour quitter Toulouse par la 64, hein, direction de Muret et de Tarbes, avec au moins 30 minutes de bouchon, hein, pour passer cette barrière de péage. Vous êtes très nombreux avant et après cette barrière sur 4 à 5 kilomètres bouchon qui est bien installé depuis plusieurs dizaines de minutes, hein, maintenant, et c'est toujours d'actualité, donc, sur ce secteur. Du côté, donc, de Muret, depuis la barrière de péage, et pour quitter Muret, direction Tarbes et Bayonne. Le trafic qui reste perturbé en ce moment. Le reste du trafic, justement, au-delà de Toulouse, plus à l'ouest, du côté de la Gironde et de Bordeaux. Vous êtes là aussi extrêmement nombreux à partir en week-end depuis la rocade pour rejoindre Marche Prime et ensuite rayonner soit vers Arcachon, soit continuer vers les Landes. Vous avez sur une dizaine de kilomètres un petit peu plus de 40 minutes de bouchon, 40-45 minutes, hein, sur une dizaine de kilomètres, encore bien installé. Et puis en rocade extérieure, au sud de la ville, encore une demi-heure de bouchon, hein, sur le secteur entre Pessac et Bègles en direction de Lormont, avec là aussi des difficultés liées à un accident qui est en cours de voiture et une moto accidentée du côté de Bègles au kilomètre 32. Vous ne passez que sur la partie gauche de la chaussée sur ce secteur géré par la direction des routes atlantiques. Voilà pour l'essentiel. Côté conditions de circulation, on a déjà fait le tour, hein, puisque partout ailleurs, sinon sur le sud-ouest en Auvergne, pas de changement, ça se passe bien. Allez, la route ensemble et en musique, The Lumineers, Zelena ou encore Ultra Naté. Tout ça pour rejoindre 19h l'actualité avec la rédaction. Bonne route et encore bon courage si vous partez en week-end pour passer les difficultés encore d'actualité.

Elena, le titre Capuche sur le 107.7. Il est 18h54. Merci de faire la route en notre compagnie. Eltranaté et Clangar au sol avant 19h à l'actualité avec la rédaction. Je vous rappelle les difficultés toujours d'actualité en sortie de Bordeaux, de Toulouse. Vous êtes encore nombreux le long de votre parcours à partir en week-end, donc notamment sur l'autoroute A63 hein, entre la Rocade et le secteur de Marcheprime en direction d'Arcachon et des Landes, avec encore au moins 30 à 40 minutes de bouchons en cumulé. Et puis si vous êtes sur la 63 côté Côte Basque en direction de Bordeaux après Biarritz, la sortie numéro 4, km 180, un obstacle a été vu sur la chaussée. Ralentissez.

0: Olivia et Klangar au sol avec Holy Father sur le 107.7. Restez avec nous, bien sûr. L'info trafic est de retour très vite, dans deux minutes précisément, juste après le rappel de l'actualité. Bon début de soirée, vous écoutez le 107.7, 19h.
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2: Bonsoir à tous. Plusieurs centaines de personnes pour un dernier hommage à Liana. Les obsèques de la fillette se sont déroulées cet après-midi à Florence, dans le Gers. Un lâcher de colombes et de nombreuses prises de parole avant une inhumation dans l'intimité familiale. L'affaire du chantage à la sextape à la mairie de Saint-Étienne. Les réquisitions cet après-midi au procès en appel de l'ancien maire. 50 prisons, dont 3 enfermes, ont été requis à l'encontre de Gaël Perdriau. L'ancien élu avait été condamné à 4 ans ferme en première instance et a déjà passé 2 mois derrière les barreaux. Dans la Drôme, le parquet de Valence réclame cet après-midi le renvoi devant une cour d'assises de 11 des 14 suspects dans la mort de Thomas Perotto, cet amateur de rugby décédé lors d'une fête de village à Crépol dans un affrontement entre groupes de jeunes. Le parquet demande un procès pour meurtre, notamment pour 11 des mises en examen dans ce dossier. Les températures remontent, une nouvelle vague de chaleur devrait toucher la France ces prochains jours et le risque de feux de forêt est déjà très élevé. 4 départements toujours en vigilance orange en ce moment, les Pyrénées-Orientales, les Bouches-du-Rhône, le Var et l'Aude, où l'alerte d'ailleurs sera maintenue demain. Et puis grande vigilance requise également ce week-end sur le littoral aquitain avec un risque maximal de baïnes, ces forts courants marins qui ont déjà fait plusieurs victimes ces dernières semaines dans le sud-ouest. Les sports et le football.
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2: La Coupe du Monde, le Canada, les États-Unis débutent leur compétition aujourd'hui. 2 pays organisateurs qui auront le droit à leur cérémonie d'ouverture. D'abord à Toronto, avant le coup d'envoi de Canada-Bosnie à 21h. Puis à Los Angeles, cette nuit avant États-Unis. Paraguay, dont le coup d'envoi est prévu à 3h du matin, heure française. 19h02, merci de votre attention. Dans un instant, le retour du trafic, ce sera juste après la météo.
0: Merci. La météo à venir pour ce week-end. Alors déjà demain, les conditions anticycloniques vont s'installer sur le pays. Le soleil va dominer du coup largement sur le sud-ouest et en Auvergne. La météo à venir pour ce week-end. Alors déjà demain, les conditions anticycloniques vont s'installer sur le pays. Le soleil va dominer du coup largement sur le sud-ouest et en Auvergne. Seuls quelques cumulus.

0: passer de 3 minutes avec les difficultés de circulation encore d'actualité, même si la tendance est à l'amélioration désormais. Et il reste du monde pour quitter les grandes villes. Sur le sud-ouest, à Toulouse, notamment sur la 64, depuis la arrière de péage de Muret, direction Tarbes et Bayonne, vous avez encore une dizaine de kilomètres de ralentissement cumulé. Vous allez mettre au moins 20 minutes pour traverser toute la zone avant de continuer votre route pour aller plus à l'ouest, pour continuer votre route direction Tarbes, Pau et Bayonne. Si vous êtes ailleurs sur Toulouse, tout est rentré dans l'ordre, en tout cas du côté du secteur des périphériques, il reste une difficulté en sens intérieur en direction de Tarbes sur le secteur du Palais pour rejoindre Rangueil avec un bouchon de 10 minutes. Sinon ailleurs tout se passe bien désormais, il n'y a plus de difficultés majeures ailleurs, et notamment si vous circulez en ce moment du côté du nord de Toulouse, du côté de Montauban, au niveau de la jonction entre A62 et A20, avant de rejoindre l'autoroute A20 en direction de Paris. Et sachez qu'il y a une bâche repérée sur la chaussée et qui vous concerne donc au niveau de cette voie de jonction entre A62 et autoroute A20. Sur l'A20, plus au nord, mais en direction de Toulouse, sachez que dans le secteur de Cahors, après Cahors Nord, la sortie 57, des obstacles ont été vus sur la chaussée au kilomètre 370. Ailleurs, et notamment plus à l'ouest, si vous circulez en région bordelaise, en Gironde, il reste des difficultés le long de votre voyage en parcours, temps de parcours estimé entre la rocade et Marcheprime, direction Arcachon, les Landes. Pas de changement majeur, on est toujours sûr. Globalement, à trois quarts d'heure pour passer une quinzaine de kilomètres, bouchons et ralentissements cumulés sur ce secteur depuis le sud de Bordeaux. Et puis, si vous êtes plutôt côté rocade bordelaise, il y a toujours une demi-heure de bouchon entre Pessac et Bègles en direction de Lormont à cause d'un accident sur voie de droite qui se poursuit, de voiture à une moto impliquée au kilomètre 32. Vous ne passez que sur la voie de gauche dans ce secteur. Information de la direction des routes atlantiques qui gère, je le rappelle, cette rocade bordelaise. Voilà pour les derniers détails. Un dernier mot du côté de Nouvelle-Aquitaine, bien plus au sud, si vous êtes sur la 63 direction Bordeaux. Après Biarritz, la sortie numéro 4, un obstacle a été vu sur la chaussée au kilomètre 180. Patrouilleurs seront sur place pour le ramasser. Voilà qui conclut notre point trafic complet de ce début de soirée. Bon courage encore une fois à toutes et à tous, vous qui êtes dans les bouchons, notamment en sortie des grandes villes.
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La route avec Tiwayo à l'instant sur le 107.7. Excellent voyage à toutes et à tous à 19h12. Avec un trafic qui s'écoule dans l'ensemble plutôt bien hors agglomération, mais en ville encore des difficultés. Et puis notez également sur la 61, si vous quittez la région toulousaine pour aller vers la Méditerranée, après Castelnaudary, vous allez se confronter à un quart d'heure de bouchon après la sortie 21 suite à un accident sur voie de gauche avec au moins 4 voitures impliquées au kilomètre 294. Plus de détails en restant sur le 107.7, sur cette antenne avec ma consoeur dans ce secteur qui vous accompagne et qui vous dit tout de cet accident. Sting avant le prochain point trafic de 19h15.

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1: L'infotrafic de retour avec encore des difficultés en agglomération, même si la tendance est à l'amélioration, il y a quand même des ralentissements qui persistent. C'est le cas si vous quittez la région toulousaine par la 64 depuis la barrière de péage de Muret, avec une dizaine de kilomètres de ralentissement en direction de Tarbes et de Bayonne. Vous allez mettre 10 minutes, un quart d'heure de plus que d'habitude pour faire la liaison sur ce secteur de la 64. Côté A61, si vous quittez Toulouse pour aller vers la Méditerranée, vous allez être confronté à un bouchon après Castelnaudary, la sortie 21 en direction de Montpellier. Bouchon déjà de au moins 20 minutes à cause d'un accident en tête au kilomètre 294 et trois voitures qui se sont accrochées sur voie de gauche. Vous ne passez plus que sur la voie de droite. Plus de détails sur cet accident en restant à l'écoute du 107.7. Et puis, au-delà de Toulouse, puisque sur les périphériques, il y a encore aussi au sud de la ville, quand même à l'intérieur, direction Tarbes, un quart d'heure de bouchon depuis le Palais, que vous arriviez du sens intérieur direction Montpellier à l'est de la ville ou que vous arrivez de la 61. Après la barrière de Toulouse Sud en direction de Tarbes, vous avez 2-3 kilomètres de bouchon à l'heure actuelle, avec une restriction de circulation sur cette partie du périphérique gérée par la direction des routes sud-ouest. Si vous êtes plus à l'ouest du côté de la Gironde, là aussi, les difficultés sont encore d'actualité pour partir en week-end et quitter Bordeaux, notamment sur la 63 depuis la Rocade. Pour aller vers Marcheprime, direction Arcachon et les Landes, vous avez toujours de nombreux bouchons. Hein. Vous avez au moins trois quarts d'heure de retenue au programme à l'heure actuelle sur ce secteur. Alors, vous notez également qu'il y a sur la rocade encore des difficultés de circulation en sens extérieur avec un accident signalé à l'instant si vous êtes en ce moment au kilomètre 25 du côté de Gradignan avec une voiture, un poids lourd accidenté, ce qui risque de faire perdurer un ralentissement déjà bien présent et bien d'actualité. Voilà pour l'essentiel en ce qui concerne vos conditions de circulation. Beaucoup de monde encore pour quitter Bordeaux, vous l'avez compris, en direction d'Arcachon et des Landes. Principale difficulté également au sud-ouest de Toulouse. Sinon, mis à part ça, ailleurs, sur le sud-ouest et en Auvergne, pas d'autres difficultés au programme. Dans un instant, sortir en famille direction le musée de l'air et de l'espace à Paris-le-Bourget. Près de 350 machines volantes pour retracer l'histoire de l'aviation. Et certaines se visitent, comme le Concorde ou le Boeing 747 à découvrir. Après, Selena Gomez.

0: La route avec Selena Gomez à l'instant, 19h22. Priorité à votre sécurité, vous qui circulez en ce moment du côté du Pays Basque.
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0: On nous signale un véhicule roulant à contresens sur l'axe A63, l'axe Bordeaux-Espagne. Vous êtes concerné au nord de Bayonne, entre la barrière de péage de Ménès-Marraine et Ondre, la sortie numéro 7. Un véhicule qui se déplacerait sur les mêmes voies que vous, mais qui arriverait face à vous. Soyez extrêmement vigilants. Les services de sécurité sont alertés. Les services de gendarmerie, les patrouilleurs également mobilisés sur ce véhicule signalé roulant à contresens. Et puis, si vous êtes plus à l'est du côté d'Agen, sur l'A62, rappelez-vous qu'en direction de Toulouse, après Valence d'Agen, la sortie 8, un véhicule est signalé en feu en ce moment au kilomètre 167. Peut-être un dégagement de fumée qui peut vous gêner sur cette zone anticipée. Allez, sortir en famille tout de suite comme prévu. Décollage immédiat pour le musée de l'air et de l'espace à Paris-le-Bourget. Voici le reportage signé Yvan Mouton.
2: Ici, nous sommes dans un bâtiment assez superbe qui résonne un petit peu puisque c'est une grande aérogare. C'est en fait l'aérogare construit en 1937 par Georges Labraud pour l'exposition universelle. Et c'est le premier aéroport de Paris.
3: Elle est inarrêtable, Marie-Laure Griffaton, la directrice du département scientifique et des collections du musée de l'air et de l'espace du Bourget, quand elle parle de cet extraordinaire bâtiment qui a fait la gloire de l'aviation française et qui abrite aujourd'hui près de 350 machines volantes de toutes époques.
2: C'est là qu'ont eu lieu, par exemple, l'arrivée de Lindbergh, que Nureyev a demandé l'asile politique. Enfin, c'est vraiment un lieu absolument majeur jusqu'à la construction de l'aéroport d'Orly.
3: Aujourd'hui, on y voit l'une des plus belles collections aéronautiques et spatiales au monde, notamment la nacelle du premier aéronef dirigeable.
2: Pour la première fois en 1784, grâce à une nacelle avec un moteur électrique, on arrive à faire une boucle de 7 km. C'est le plus vieux aéronef dirigeable au monde qu'on présente depuis 2019.
3: Côté public, on est bien évidemment conquis par l'histoire de ces pionniers.
4: Il fallait avoir du courage parce que de tenter de voler tout seul, c'était risquant. Là où ils se sont arrêtés, je pense qu'aujourd'hui, les autres ont progressé. On a des avions et c'est fabuleux en fait.
3: Et les progrès dont parle cette visiteuse, on les mesure par un raccourci saisissant quelques centaines de mètres plus loin.
2: Maintenant, on est dans le hall Concorde avec évidemment deux avions absolument majestueux, le Concorde 01 qui est l'avion d'essai et le Concorde Sierra Delta qui est le dernier utilisé par Air France qui s'est posé en 2003. C'est un des avions qui a le plus de succès et qui est resté très fort dans les mémoires de tous.
3: Au pied de ce magnifique oiseau blanc, David, un quinca britannique, livre ses impressions.
5: Quand j'étais petit, j'ai vu un Concorde décoller de l'aéroport d'Heathrow. C'était magnifique. Et pouvoir monter à bord aujourd'hui, c'est incroyable.
3: Le 25 juillet 2000, le Concorde est victime d'un crash spectaculaire à quelques centaines de mètres du Bourget. Giuliano, futur pilote de ligne, nous explique.
6: Parce qu'il y avait un avion à trois moteurs, il a décollé, et il y avait un morceau du moteur, un morceau de fer qui était là, tombé. Le Concorde, là, il était passé, le morceau de fer, il était tellement petit qu'il s'est fait aspirer. Après, quand ils ont décollé, ils ont fait comme ça, et il s'est crashé dans un poste.
3: Mais il s'est crashé, t'étais pas né encore, comment tu sais tout ça?
6: Parce que j'ai vu des vidéos sur ça.
3: Une fantastique histoire de l'aviation qui fascine toutes les générations. Musée de l'air et de l'espace, Paris-le-Bourget. Musée-air-espace.fr pour les renseignements.
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0: Priorité à votre sécurité pour vous qui nous écoutez actuellement sur l'autoroute A63.
1: Alerte, véhicule à contresens.
0: Au nord de Bayonne, sur cet axe A63, l'axe Bordeaux-Espagne, un véhicule est signalé roulant à contresens. Vous êtes concerné. Si vous circulez entre la barrière de péage de Ménès-Marraine et Ondre, la sortie numéro 7 par mesure de sécurité en direction de Saint-Sébastien, la barrière de péage a été fermée. Donc pour l'instant, vous patientez au niveau de cette barrière de péage le temps des investigations et des vérifications des forces de l'ordre, des gendarmes qui sont alertés, patrouilleurs également mobilisés au niveau de ce secteur. Donc au nord de Bayonne, sur l'autoroute A63, direction Saint-Sébastien. Sébastien, à vous patienter au péage en attendant la fin de l'alerte liée à ce contresens signalé. On en reparle bien sûr dans le prochain point trafic, on en reparle de toutes vos conditions de circulation. Je vous laisse en compagnie de Gaëtan Roussel avant de refaire un point sur toutes les difficultés qui vous occupent. Et il y en a beaucoup encore hein, en ce début de soirée sur Nouvelle-Aquitaine mais également sur l'Occitanie.
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1: Et l'infotrafic en ce début de soirée 19h30 qui commence avec une information prioritaire à votre sécurité, je vous la rappelle.
2: Alerte, véhicule à contresens.
1: Un véhicule est signalé roulant à contresens sur l'autoroute A63, l'axe Bordeaux-Espagne, au nord de Bayonne, entre la barrière de péage de Bénesse-Marraine et Ondre, à la sortie numéro 7. Un véhicule qui se déplacerait sur les mêmes voies que vous, mais qui arriverait face à vous. Conséquence de cette alerte liée à ce contresens, eh bien, sachez que la barrière de péage en direction de Saint-Sébastien a été momentanément fermée pour par mesure de sécurité, pour vous éviter de vous retrouver face à ce véhicule qui est signalé roulant à contresens. Les forces de l'ordre sont alertées, les services de gendarmerie, les patrouilleurs, pour sécuriser la zone, sillonner le secteur et tenter d'apercevoir, le cas échéant, d'intercepter ce véhicule signalé roulant à contresens, donc sur l'A63, entre la barrière de péage de Bénesse-Marraine et le secteur d'Ondre, au nord de Bayonne. C'est pour ça que vous patientez à cette barrière de péage, vous qui allez en direction de Saint-Sébastien, par mesure de sécurité, encore une fois, à ce niveau-là. Donc encore un petit peu d'attente, le temps des investigations des forces de l'ordre. Le reste du trafic, au-delà de cette zone, il y a d'autres informations à prendre en considération. Alors, c'est plus au nord, hein. Notamment les questions liées aux difficultés de circulation et départ en week-end. Vous êtes nombreux, notamment à Bordeaux, pour quitter la rocade encore, hein, en direction de Marcheprime, d'Arcachon, des Landes. Vous avez une demi-heure de bouchon, surtout sur la première partie, entre tout simplement la rocade et Cestas, parce qu'à Cestas, il y a un véhicule qui gêne sur voie de gauche, kilomètre 8, vous ne passez que sur la voie de droite, et ce qui explique donc ce bouchon installé. Ensuite, il y a plus du ralentissement pour continuer votre route en direction d'Arcachon et des Landes. Ailleurs, au-delà de cette zone, plus à l'est, sur la 62, direction Bordeaux, vous approchez de la région bordelaise après Podensac. La sortie 2, kilomètre 20, un obstacle a été vu sur la chaussée. Dans l'autre sens, vous allez vers Toulouse, plus à l'est, après Valence d'Agen, la sortie numéro 8. Sur cet axe A62, kilomètre 167, un véhicule est signalé en feu. Les services de sécurité, de secours, là aussi, se rendent sur place. Ça nous amène tout naturellement du côté de Toulouse, avec les difficultés de circulation encore d'actualité suite à un accident, notamment au sud de la ville, en périphérique intérieure, direction Tarbes, depuis le Palais. Vous êtes dans les bouchons, vous allez mettre au moins un quart d'heure, 20 minutes, pour passer un petit peu plus d'un kilomètre de retenue, quelle que soit votre provenance, pour aller en direction de Tarbes. En revanche, ça va mieux, hein, sur la 64, si vous quittez Toulouse en direction de Tarbes et de Bayonne, dans le secteur de Muret, ça ralentit ponctuellement encore sur 4-5 km, mais pas plus de 10 minutes pour passer la zone. Et puis, si vous quittez Toulouse en direction de la Méditerranée, notez qu'après Castelnaudary, vous aurez 20 minutes de bouchon suite à un accident sur voie de gauche, kilomètre 294, après la sortie 21, vous ne passez que sur la voie la plus à droite. Voilà pour les dernières tendances côté trafic. On termine ce point trafic en revenant, bien sûr, sur cette information prioritaire à votre sécurité.
2: Alerte, véhicule à contresens.
1: Un véhicule est toujours signalé roulant à contresens si vous êtes au nord de Bayonne, sur l'axe A63, l'axe Bordeaux et Espagne, entre la barrière de péage de Bénesse-Marraine et Ondre. La sortie numéro 7, avec les services de sécurité, les forces de l'ordre qui sont mobilisées pour tenter d'apercevoir, le cas échéant, bien sûr, d'intercepter ce véhicule. En attendant, eh bien, la barrière de péage est fermée. Vous patientez depuis quelques minutes en ce moment du côté de cet axe A63, direction Saint-Sébastien, au niveau de cette barrière de péage, par mesure de sécurité, le temps des investigations des forces de l'ordre.
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0: La route avec le titre de Oh, le Malibu sur le 107.7. Retour au trafic et priorité, encore une fois, à votre sécurité sur la 63.
1: 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Véhicule à contresens.
0: Un véhicule est signalé roulant à contresens. Vous êtes concerné si vous circulez sur cet axe reliant Bordeaux à l'Espagne entre Cap-Breton et Rondres, sortie 8 et 7. Un véhicule qui se déplacerait sur les mêmes voies que vous, mais qui arrivait face à vous. L'autre conséquence, évidemment, de cette alerte liée à ce véhicule à contresens, c'est que la barrière de péage de Bénesse-Marennes est fermée momentanément le temps des vérifications à des forces de l'ordre qui sont en train de sillonner le secteur pour tenter d'apercevoir, le cas échéant, d'intercepter ce véhicule signalé donc roulant à contresens sur cet axe. Vous patientez depuis plus d'une dizaine de minutes pour certains d'entre vous. Encore un petit peu de patience. C'est encore une fois pour votre sécurité que la barrière de péage est fermée actuellement en raison de ce véhicule signalé à contresens. On en reparle, comme on reparle de toutes vos conditions de circulation. Restez avec nous après Mylène Farmer et Oria en musique.
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1: Et l'infotrafic qui démarre en ce début de soirée par une information prioritaire à votre sécurité, je vous la rappelle.
2: Alerte. Véhicule à contresens.
1: Un véhicule est signalé roulant à contresens sur la 63, l'axe Bordeaux-Espagne, entre Cap-Breton et Hondres, sortie 8 et 7 au nord de Bayonne, avec un véhicule qui se déplacerait sur les mêmes voies que vous, mais qui arriverait face à vous. C'est pour ça que le temps d'intervention des forces de l'ordre et les services de gendarmerie qui vont sillonner le secteur pour sécuriser la zone, eh bien, la barrière de péage de Bennes-Marennes a été fermée. Donc, vous patientez depuis, pour certains d'entre vous, un petit peu plus d'un quart d'heure à ce niveau-là, en direction de Saint-Sébastien, par mesure de sécurité, encore une fois, le temps des vérifications d'usage. Et une fois que cette information sera terminée, vous pourrez reprendre votre route. Mais c'est par mesure de sécurité, vous comprendrez bien pourquoi, avec ce véhicule qui est signalé roulant à contresens entre le secteur de Cap-Breton et de Hondres, au nord de Bayonne, entre les sorties 8 et 7, ce qui inclut la barrière de péage de Bennes-Marennes, en direction de Saint-Sébastien. Voilà pour cette information d'actualité en ce début de soirée dans cette zone. Ailleurs, si vous circulez notamment plus au nord, du côté de l'autoroute A63, mais si vous quittez Bordeaux, je vous rappelle que les difficultés sont encore bien installées sur l'axe géré par cette partie de l'axe géré par la direction des routes atlantiques en sortie de rocade bordelaise. Partir en week-end, il y a encore pas loin de trois quarts d'heure de bouchon sur une quinzaine de kilomètres entre la rocade et Marcheprime en direction d'Arcachon ou des Landes. Le trafic reste perturbé avec des véhicules en panne qui gênent votre passage, notamment sur le secteur de Cestas actuellement, sur les voies de circulation, donc une seule voie au lieu de deux, forcément. Quand il y a beaucoup de monde, comme c'est le cas en ce vendredi soir, ça donne des perturbations qui persistent, donc sur une quinzaine de kilomètres en sortie de Bordeaux, en direction d'Arcachon et des Landes. Ailleurs, le reste du trafic, si vous êtes plus à l'est, sur l'autoroute A62, à l'est d'Agen, en direction de Toulouse, je vous rappelle qu'il y a eu un départ de feu sur un utilitaire au kilomètre 165, après la sortie numéro 8, les pompiers sont sur place, patrouilleurs aussi. Vous ne passez que sur la voie de gauche actuellement, la voie de droite étant neutralisée. Et puis, si vous circulez du côté de Toulouse, rappelez-vous, si vous êtes au sud-est de la ville, en arrivant du périphérique intérieur direction Montpellier pour basculer sur le périphérique intérieur direction Tarbes, il y a toujours un bouchon sur un petit peu plus d'un kilomètre lié à un accident sur le secteur géré par la direction des routes sud-ouest entre Le Palais et Rangueil. À l'heure actuelle, une seule voie, une voie réduite pour passer à ce niveau-là. Et puis, si vous quittez Toulouse pour aller vers la Méditerranée en week-end, via la 61 après Castelnaudary, rappelez-vous qu'il y a une demi-heure de bouchon après la sortie 21. Ça fait suite à un accident sur voie de gauche avec plusieurs véhicules accidentés. Vous ne passez que sur la voie de droite. Voilà pour les dernières évolutions côté trafic. Un dernier mot sur la 64 pour vous qui êtes sur le plateau de Lannemezan, en direction de Toulouse, sur cet axe au pied des Pyrénées. Après Montrégeau, la sortie 17, un panneau a été vu au milieu de la chaussée au kilomètre 195. Enfin, on revient sur cette information, bien sûr, prioritaire à votre sécurité, pour conclure ce point trafic.
2: Alerte. Véhicule à contresens.
1: Un véhicule est toujours signalé roulant à contresens sur l'autoroute A63, l'axe Bordeaux-Espagne, notamment dans le secteur entre Cap-Breton et Hondres, au nord de Bayonne. Avec les services de sécurité mobilisés, vous avez les forces de l'ordre, les services de gendarmerie aussi, qui sont en train de sillonner la zone. Tout ça pour constater ou non ce véhicule signalé à contresens et l'intercepter le cas échéant. En attendant, par mesure de sécurité, encore une fois, la barrière de péage de Bennes-Marennes est fermée en direction de Saint-Sébastien. Bon courage si vous patientez depuis un petit peu plus d'un quart d'heure pour certains d'entre vous. Dire Straits en musique avant, dans un instant, bien de plonger dans une soirée acoustique avec les Cranberries. Dans les années 90, ils faisaient le tour du monde et en février 95, ils ont pris le temps d'enregistrer un concert unplugged à New York. Retour sur cette soirée absolument live à suivre, donc juste après Dire Straits.

0: La route avec Dire Straits à l'instant sur le 107.7 et priorité à votre sécurité avant de passer à votre rendez-vous absolument live sur le 107.7 ce soir.
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0: La zone de recherche élargie du côté de l'autoroute A63 où un véhicule est signalé roulant à contresens entre le secteur au nord de Bayonne de Cap-Breton et de Biarritz entre les sorties 4 et 8. Un véhicule est signalé roulant sur les mêmes voies que vous mais arrivant face à vous par mesure de sécurité. Je vous parlais depuis tout à l'heure de la circulation qui était interrompue au niveau de la barrière de péage de Bénesse-Marraine en direction de Saint-Sébastien. C'est également le cas dans l'autre sens de circulation du côté de Biarritz sur l'A63 en direction de Bordeaux en raison de ce véhicule. Signalé roulant à contresens, véhicule qui se dirigerait sur les mêmes voies que vous, mais face à vous par mesure de sécurité. Donc les barrières de péage de part et d'autre de Bayonne entre Biarritz et Cap-Breton ont été fermées momentanément, le temps pour les services de sécurité, notamment les forces de l'ordre, les services de gendarmerie, de sillonner le secteur et de s'assurer qu'il n'y ait pas de véhicule ou, le cas échéant, d'intercepter ce véhicule signalé sur les mêmes voies que vous, mais arrivant face à vous.
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0: Allez, aujourd'hui, Marie Codemo nous fait revivre un moment unique avec le groupe de rock The Cranberries.
2: Ce sont quatre Irlandais qui débarquent en septembre 94 avec un véritable hymne contre la violence pour toute une génération, Zombie. Le groupe The Cranberries devient alors un phénomène, donne des concerts partout dans le monde et participe le 14 février 95 à un enregistrement unplugged pour la chaîne de télé MTV. Tout se passe à la Brooklyn Academy of Music à New York. Assis sur des sièges hauts, les Cranberries, accompagnés d'un quatuor à cordes, enchaînent 9 titres pour ce concert acoustique devant très peu de spectateurs. La chanteuse Dolores O'Riordan est morte à Londres en janvier 2018. Depuis, les trois autres membres du groupe lui rendent régulièrement hommage, comme avec la sortie en novembre 2025 de cet album Unplugged pour les 30 ans de l'enregistrement. Ce soir-là, ils jouent notamment trois inédits disponibles quelques mois plus tard sur leur troisième album. Et dans le titre que je vous propose d'écouter, il est question de liberté et de choix. Voici The Cranberries, Free to Decide, dans Absolument Live.

Les Candles avec Free to Decide dans Absolument Live pour vivre d'autres lives emblématiques. Un rendez-vous sur les plateformes de podcast. Vous reprenez progressivement votre route du côté du Pays Basque et de la Côte Basque sur le secteur entre Cap-Breton et Biarritz. Un temps, la circulation a été arrêtée dans les deux sens liée à un véhicule qui avait été signalé roulant à contresens entre les sorties 4 et 8 de cet axe à 63. Eh bien, les services de sécurité, les forces de l'ordre ont fini leur intervention et du coup, vous repartez progressivement au niveau de ces barrières de péage. On refait le point dans quelques minutes sur l'ensemble de vos conditions de circulation après la musique de Taïk et l'actualité à 20h avec la rédaction.

0: Fake avec Girlfriend à l'instant sur le 107.7. Le retour de l'infotrafic, c'est dans 2 minutes. Vous écoutez le 107.7, bonne soirée, il est 20h.
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2: Bonsoir à tous, un week-end sous grande vigilance des températures estivales et un risque de baïnes très élevé sur le littoral atlantique. Les baïnes, ce sont ces forts courants marins qui ont déjà fait plusieurs victimes ces dernières semaines en Gironde notamment. Risque maximal demain et dimanche dans le sud-ouest. Gare aussi aux feux de forêt, 4 départements sont en vigilance orange en ce moment. Les Pyrénées-Orientales, les Bouches-du-Rhône, le Var et l'Aude où l'alerte sera maintenue demain samedi. Dans le Gers, plusieurs centaines de personnes cet après-midi pour un dernier hommage à Liana. Les obsèques de la fillette se sont déroulées à Fleurance, un lâcher de colombe et de nombreuses prises de parole avant une inhumation dans l'intimité familiale. Au procès en appel de l'ancien maire de Saint-Étienne, c'est l'affaire du chantage à la sextape. 5 ans de prison, dont 4 en ferme, ont été requis cet après-midi à l'encontre de Gaël Perdriau, l'ancien maire accusé dans ce dossier. Il avait été condamné à 4 en ferme en première instance et a déjà passé 2 mois derrière les barreaux. Une rencontre entre Emmanuel Macron et Giorgia Meloni. Ce sera le premier sommet bilatéral entre la France et l'Italie depuis l'arrivée au pouvoir de la première ministre italienne il y a près de 4 ans. Le chef de l'État la recevra le jeudi 25 juin prochain à Antibes. C'est ce qu'annonçait tout à l'heure l'Élysée. Un sommet pour approfondir la coopération franco-italienne dans plusieurs secteurs comme la défense ou l'énergie, précise le palais présidentiel. On passe au sport et au football.
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2: Deuxième journée de la Coupe du Monde de foot après le Mexique hier. Les 2 autres pays organisateurs entrent en lice ce soir. D'abord le Canada dans 1 heure qui sera opposé à la Bosnie-Herzégovine. Le match se joue à Toronto. Puis dans le courant de la nuit, les États-Unis contre le Paraguay. C'est à Los Angeles, coup d'envoi 3h du matin, heure française. Pour l'heure, il est 20h02, fin de ce flash. Dans un instant, le trafic après la météo.
4: Merci Thibaut. Et les conditions anticycloniques vont s'installer sur le pays demain. Le soleil va dominer largement dès le matin au sud, malgré quelques cumulus qui vont bourgeonner sur les Pyrénées. Les températures le matin, entre 11 et 15 degrés. Et puis les maximales qui vont dépasser souvent les 30 degrés dans le sud-ouest. 29 degrés à Clermont-Ferrand, on y est presque. 30 à Tarbes, 31 à Toulouse, Biarritz et Tulle. 32 degrés pour Bordeaux, Périgueux et Marmande. Et 33 degrés à Cahors, comme à Brive.
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4: Il est 20h02, c'est le début du week-end et le trafic s'en ressent. La situation qui est compliquée par endroits avec des bouchons pour vous qui circulez pour commencer au sud de Bordeaux. Sur l'autoroute A63, vous comptez une quarantaine de

0: entre deux voitures. Notez qu'il y a encore 20 minutes là aussi de bouchon à passer. Autre bouchon qui vous attend au sud de Toulouse sur la 61, c'est le résultat, la conséquence plutôt d'un accident qui a impliqué tout à l'heure trois voitures sur la voie de gauche. Il en reste deux évacuées, c'est après Castelnaudary. Et le bouchon que vous allez traverser en une vingtaine de minutes, qui vous concerne donc juste après cette sortie Castelnaudary, sortie 21, le tout en direction du sud, en direction de Narbonne. Un nouvel événement dont je prends connaissance à l'instant, il va vous intéresser, vous qui roulez cette fois beaucoup plus au nord, sur les voies de l'autoroute A89, la grande transversale autoroutière Bordeaux-Lyon. C'est simplement une voiture en panne arrêtée sur la voie de droite, 14 km après Tenon. Tenon, c'est la sortie 17. Et le point de repère, c'est le kilomètre 171 de cet axe. Et puis, un tout dernier événement qui reste d'actualité, un véhicule qui est victime d'une surchauffe de moteur. C'est une voiture arrêtée à direction Toulouse. Nous sommes sur la 62 en venant de Bordeaux et 17 km après Valence-d'Agen, la sortie numéro 8. Il y a de la gêne, donc la voie de droite, la bande d'arrêt d'urgence neutralisée. Les pompiers qui interviennent, c'est au kilomètre 165, hein, je vous le rappelle, et vous ne passez donc plus que sur la voie de gauche. Voilà pour l'essentiel ce soir sur votre route. C'est déjà suffisant. On refera un point, bien sûr, d'ici un quart d'heure.
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Marie-Sarah sur le 107.7 Cannes. Philippe, pas de nouvel incident en particulier sur votre route. Je vous rappelle qu'il y a beaucoup de monde à la sortie sud de Bordeaux sur les premiers kilomètres de la 63, à tel point que votre temps de trajet est rallongé de 35 minutes environ. Autrement dit, pour faire la route entre la rocade de Bordeaux et Salles, au lieu de mettre 20 minutes, eh bien, c'est quasiment une heure que vous allez mettre, puisque le trafic est très soutenu en direction de l'Espagne, en direction d'Arcachon. Si d'aventure vous bifurquez sur l'A660 vers l'ouest. D'autres difficultés dont je vais vous reparler bien évidemment juste après la musique, la belle voix de Natacha Saint-Pierre.

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1: 20h15, on refait un nouveau tour complet de vos conditions de circulation marquées par quelques bouchons, hein, toujours ce soir pour les départs en week-end, bouchons parfois causés par des accidents. Alors pour la sortie sud de Bordeaux, il y a eu en effet des accidents, des voitures en panne un petit peu plus tôt dans la soirée, mais pour le coup c'est bien aussi l'afflux de trafic, hein, qui provoque ce long bouchon qui s'étire depuis le sud de la rocade bordelaise jusqu'à la jonction avec la 660, l'autoroute d'Arcachon. 35 minutes, hein, c'est le temps de traverser du bouchon. En fait, il rallonge, hein, votre temps de trajet de 35 minutes exactement. Donc, vous prenez patience, bien sûr, pas trop près les uns des autres. Attention, évidemment, au freinage brusque, hein, qui peut toujours intervenir à l'avant quand le trafic est dense. Et oui, il va falloir s'y habituer avec l'arrivée de l'été. Il faut reprendre les bonnes habitudes, hein, conserver des distances de sécurité suffisantes, bien sûr. Voilà pour la 63 qui longe l'Atlantique. À l'est de Bordeaux, maintenant, nous prenons la 89 ou en direction de Brive et de Clermont-Ferrand. Il y avait une voiture en panne tout à l'heure sur la voie de droite. Elle vient d'être évacuée au kilomètre 171. 14 kilomètres après Tenon, la sortie 17, la voie de droite qui va être aussi débalisée dès que possible, hein, par le patrouilleur qui procède aux dernières vérifications avant de pouvoir libérer cette voie. Entre Bordeaux et Toulouse, à présent, nous prenons la 62. Une voiture qui a été victime d'une surchauffe de moteur, visiblement 17 kilomètres après Valence d'Agen, la sortie numéro 8. Alors ça occasionne toujours de la gêne, hein, puisque la voie de droite est balisée, la bande d'arrêt d'urgence aussi. C'est au kilomètre 165 et vous ne passez que sur la voie de gauche. À Castelnaudary, maintenant au sud de Toulouse, il y a une bonne nouvelle puisque l'accident qui était la cause d'un long bouchon est terminé. Les trois voitures qui étaient immobilisées 7 km après Castelnaudary sur la voie de gauche ont maintenant tout été évacuées. Reste le bouchon encore long à traverser, une vingtaine de minutes, hein, au total pour 4 à 5 km de perturbation. Elle vous concernera direction Narbonne, 3 km après Castelnaudary, la sortie numéro 21. Et puis encore cette difficulté à Toulouse, au sud, sur le périphérique intérieur en direction de Blagnac. 20 minutes de bouchon à passer après le Palais suite à un accident qui s'est produit sur ce secteur géré par la direction des routes du sud-ouest. Et pas d'autres problèmes partout ailleurs, ça roule sans difficulté. 20h30, c'est l'heure à laquelle je vous donne un nouveau rendez-vous pour un nouveau tour complet de vos conditions de circulation. Je vous souhaite un excellent week-end à l'écoute du 107.7 et en musique Jetlag, qui est chantée par Louisa juste après. Ce souvenir, les Simply Red.

Lisa qui vient de nous emmener en voyage avec son jet lag. Alors vous, ce n'est pas l'avion que vous prenez, mais bien la voiture. Et prudemment, bien sûr, en restant patient. Et oui, ça y est, l'un des premiers grands bouchons de l'été est présent toujours au sud de Bordeaux, sur l'autoroute A63. Il rallonge de 35 à 40 minutes à votre temps de trajet, à tel point que certains d'entre vous, eh bien, ont décidé de passer par le réseau secondaire, qui est très peu chargé, hein, d'ailleurs. La départementale 214 à l'est de l'autoroute A63. J'y reviens à vos conditions de circulation et en détail après Crystal Waters qui nous chante Gypsy Woman. C'est juste après Madison March.

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1: À 20h30, on reprend des nouvelles de vous qui circulez sur les autoroutes qui parcourent le sud-ouest du pays. Je vais vous retrouver pour commencer tout au sud, le long des Pyrénées, l'axe Bayonne-Toulouse. C'est la 64 avec un nouvel incident. C'est simplement une voiture qui est tombée en panne à direction Toulouse. Elle est arrêtée sur les voies au niveau de Montrégeau, la sortie 17 au kilomètre 192. Restez attentifs. Non loin de là, la 63 avec direction l'Espagne. En venant de Bordeaux, une voiture en panne. Elle est arrêtée juste après la barrière de péage de Bénesse-Marraine. On remonte la 63 tout au nord pour nous retrouver en Gironde où la circulation reste chargée encore pour les départs en week-end. Un petit frémissement, ça commence à aller un petit peu mieux, mais quand même votre temps de trajet est rallongé de 30 minutes maintenant entre Sestas et la jonction avec l'autoroute A660 pour vous qui peut-être allez bifurquer vers Arcachon. Il y a du monde en effet toujours au sud de Bordeaux. Sur la rocade en revanche, ça se passe très très bien sans difficulté. À l'est de Bordeaux, la 89 en direction de Brive et de Lyon. Il y avait une voiture en panne, je vous le disais tout à l'heure, qui a été évacuée. La voie de droite reste balisée pour l'instant. Le patrouilleur est toujours sur place. C'est lui qui va décider, bien sûr, d'enlever ses cônes de chantier pour vous rendre la voie de droite. En attendant, vous passez à gauche au kilomètre 171, 14 kilomètres après Thonon. C'est la sortie numéro 17. Et puis, sur les voies de la 62, c'est l'axe Bordeaux-Toulouse. La voiture victime d'une surchauffe de moteur a été évacuée maintenant à direction Toulouse. C'est au kilomètre 165, 17 kilomètres après Valence d'Agen, la sortie à numéro 8. Et ça se termine, c'est-à-dire que vous allez retrouver la voie de droite au niveau du kilomètre 165, si ce n'est pas déjà fait d'ailleurs. Une bonne nouvelle au sud de Toulouse, l'accident, je vous le disais tout à l'heure, de Castelnaudary est bien terminé. Et le ralentissement aussi, à présent, vous roulez sans encombre pour continuer la route donc vers le sud jusqu'à Narbonne peut-être, si c'est votre route. Et puis plus de véhicules en feu en effet. La voiture du côté de Valence d'Agen a bien été évacuée. Je vous le disais, on retrouve bien les deux voies de circulation maintenant au kilomètre 165 de la 62. C'est du temps réel. Je viens tout juste d'apprendre l'information. Et du côté de Toulouse, pour terminer, il y a toujours un petit peu de monde sur le périphérique au sud, en intérieur, en direction de Blagnac. Mais le bouchon est en train de régresser maintenant. Il va disparaître dans les toutes prochaines minutes.
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1: Nous allons parler d'un roman très singulier dans quelques minutes dans Marque Page, un conte sur la place des femmes. Le présage des oiseaux se déroule dans un royaume imaginaire et son autrice Myriam Chirous va venir nous le présenter juste après Jean-Louis Aubert.

0: Jean-Louis Aubert. Et dans Marque-Page, comme promis, nous recevons une autrice à l'imagination débordante. Myriam Chirous est au micro 107.7 de Francine Thomas.
1: Bonjour Myriam Chirous.
2: Bonjour.
1: Au début du présage des oiseaux, page 26, la narratrice Eliria, qui est une reine, déclare « La paix n'est pas seulement le vœu de mes 15 ans, mais aussi la raison de chaque geste de ma vie ». Qu'est-ce que ça veut dire ? Qui est Eliria ?
2: Eliria, c'est une femme en fait qui s'est très tôt vouée à une cause. La cause de la paix, parce qu'elle vivait dans un royaume, alors ça se passe dans un monde imaginaire, dans un royaume qui était constamment attaqué, donc elle s'est engagée très tôt à défendre la paix. Et elle y est arrivée. Et au début du livre, tout est remis en question.
1: Oui, et dans ce livre, vous nous baladez entre plusieurs époques. Vous nous racontez la façon dont la paix a pu être scellée à un moment donné. Et puis ce qui va permettre petit à petit de comprendre pourquoi ça déraille. Et vous inventez totalement un monde à part entière. Vous avez une imagination débridée, Myriam Chirous.
2: Oui, je crois que l'imagination est souvent au pouvoir chez moi. Et dans ce livre-là, je me suis permis d'inventer complètement le monde dans lequel l'histoire se passe. Parce qu'au début, j'avais en tête une histoire. Et j'ai essayé de voir si elle pouvait coller à une période de notre histoire, au Moyen-Âge par exemple, mais je me suis très vite aperçue que ça allait être très compliqué, alors j'ai inventé ce qui allait autour.
1: Alors au centre du livre, il y a la place des femmes, celle qu'on leur accorde, celle qu'elles prennent, le crédit qu'on veut bien leur donner. Qu'est-ce que vous vouliez raconter en débutant ce conte ?
2: Je voulais raconter l'histoire d'une femme qui, à un moment de sa vie, alors qu'elle croit avoir tout réussi, voit tout s'effondrer. Et comment elle va reprendre les rênes de sa vie et peut-être aller même au-delà de ce qu'elle avait réussi et atteindre sa véritable souveraineté.
1: Le présage des oiseaux, c'est surtout une incroyable histoire d'amour, mais qui se révèle seulement au tout dernier moment du livre. Vous avez planqué, si je peux dire, votre histoire d'amour. Pourquoi ce choix ?
2: J'ai planqué cette histoire d'amour parce qu'en fait, l'histoire m'est venue comme ça. Au tout début, j'ai vu cette femme dans sa tour, dans ce moment de grande alerte, parce que la guerre est redéclarée au bout de 18 ans de paix. Et je sentais qu'elle nous cachait quelque chose. Et à partir de là, j'ai eu envie d'amener le lecteur à vivre un vrai retournement de situation. C'est-à-dire, lorsque vous entrez dans le livre au chapitre 1, vous allez vous faire une certaine idée des choses et de ce qui se passe. Et lorsque vous en ressortez au dernier chapitre, vous aurez compris que ce que vous avez eu sous les yeux depuis le début n'était pas ce que vous croyez.
1: Myriam Chirous, vous signez Le Présage des Oiseaux aux éditions Le Soir Venu. C'est un conte sur la place des femmes, une histoire d'amour qui ne dit pas son nom et sans doute le roman le plus singulier que vous pourrez lire en ce moment. Merci beaucoup.
2: Merci.
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0: 20h40, un nouvel incident qui va vous concerner, vous qui roulez dans la région de Cahors. Nous prenons pour cela l'autoroute A20, l'axe Montauban-Brive. Attention, un chien a été repéré près des voies. C'est entre Cahors Sud, la sortie 58, et Cahors Nord, la sortie 57, aux alentours du kilomètre 360. Et vous êtes concerné, évidemment, dans les deux sens de circulation, comme toujours en pareil cas. Restez attentifs. J'y reviens après la musique de No Doubt.
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1: À 20h46, je vous retrouve bien évidemment, on refait le tour de la situation, situation qui s'améliore un petit peu, allez on va dire, du côté du sud de Bordeaux sur la 63, vous êtes encore nombreux à quitter Bordeaux pour prendre la direction de l'Espagne ou bien d'Arcachon pour partir en week-end tout simplement, et votre temps de trajet dans le bouchon qui est présent à partir de Sestas diminue mais alors vraiment très légèrement, temps de trajet estimé, ou plutôt rallongé de 25 minutes hein, pour passer cette difficulté et rejoindre la bifurcation avec la 660, l'autoroute d'Arcachon, où le trafic est tranquille ensuite, hein, pour rejoindre Arcachon, justement, ça se passe très très bien sur la 63. Beaucoup plus au sud maintenant, nous rejoignons les Landes et le secteur de Cabreton en direction de l'Espagne. Il y a toujours une voiture en panne arrêtée après la barrière de péage de Benesmarène. Elle n'est plus seule sur place puisque le dépanneur la rejoint pour l'évacuer dès que possible. Tout près de là, nous prenons la 64, le long des Pyrénées. C'est l'axe Bayonne-Toulouse, avec tout d'abord une voiture et sa remorque en panne au niveau de l'Escar, la sortie 9.1. C'est au kilomètre 97. Le dépanneur est appelé. Il va arriver sur place dans les prochaines minutes. Plus à l'est, on continue la route vers Toulouse pour évoquer une autre voiture en difficulté. Elle est arrêtée au niveau de Montrégeau, la sortie 17, au kilomètre 192. Et le dépanneur est présent sur les lieux pour l'évacuer dès que possible. Bien sûr. On va se retrouver plus au nord maintenant pour évoquer, alors tandis qu'à Toulouse quand même, je n'oublie pas, il y a toujours du monde sur le périphérique intérieur, mais ça va beaucoup mieux maintenant en direction de Blagnac après avoir passé la barrière de Toulouse Sud, ou alors si vous arrivez du nord par le périphérique, par Balma, ça roule quasiment normalement maintenant suite à un bouchon qui a fait lui-même suite à un accident tout à l'heure. On va s'intéresser à l'A20, c'est l'axe Montauban-Brive où un chien a été repéré près des voies entre Cahors Sud, la sortie 58, et Cahors Nord, la sortie 57. Et c'est au kilomètre 360, l'animal qui pourrait traverser les voies de part en part. Voilà pourquoi vous êtes concernés et en direction de Montauban et en direction de Brive. Enfin, un dernier incident qui nous emmène entre Bordeaux et Lyon. C'est en direction de Brive et de Clermont-Ferrand et de Lyon d'ailleurs. 14 kilomètres après Tenon, la sortie 17. Une voiture qui était en difficulté tout à l'heure, qui a été évacuée. La voie de droite qui reste balisée pour l'instant, kilomètre 171. Et voilà tout, partout ailleurs, vous voyagez sans être inquiété. Dans un peu plus de 10 minutes, le retour de l'actualité, ce sera le flash de 21h. Et d'ici là, la bonne musique du 107.7, musique à suivre. Nouveauté avec le bruit de l'autre, c'est le groupe qui chante King Kong, à retrouver après un grand souvenir, un grand monsieur que l'on n'oublie pas sur le 107.7, Alain Bachung.

20h56, la principale difficulté, le principal incident en tous les cas, c'est ce chien qui a été repéré du côté de Cahors sur l'autoroute A20. C'est entre Cahors Sud, la sortie 58, et Cahors Nord, la sortie 57. La dernière fois qu'il a été aperçu, c'était au kilomètre 360. Vous restez attentifs dans les deux sens. Et on reste dans cette région de Cahors pour vous préciser que l'aéroclub de Figeac organise son meeting aérien samedi à la demande des autorités. C'est demain, à partir de 13h30 et au plus tard jusqu'à 3h du matin, la départementale 802, située à proximité de la sortie Gourdon, de la sortie 56 de la 20, sera fermée à la circulation. Sachez-le déjà, bien sûr, si vous avez prévu de circuler dans le secteur. Voilà donc pour cette information très pratique qui a son importance. La situation va évoluer, bien sûr. Je ferai un nouveau point complet de vos conditions de circulation après les infos qui arrivent elles-mêmes dans 3 minutes. Et après aussi les prévisions de Météo France. Pour l'heure, Avamax.

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1: Bonsoir à tous. Après la reprise des frappes l'espace de 24 heures, un accord entre les États-Unis et l'Iran n'a jamais été aussi proche et il faut non pas se baser sur les propos américains qui changent du jour au lendemain, mais les propos de l'Iran. La diplomatie iranienne confirme être dans les dernières étapes de finalisation du texte de protocole d'accord. La paix n'a jamais été aussi proche qu'aujourd'hui. Renchérit même le premier ministre pakistanais, qui donc accueille cette terre neutre dans laquelle se déroulent les négociations. Mais Donald Trump, lui, en tout cas pour l'instant, se montre bien moins optimiste. Une fois le processus relancé grâce à la levée du veto hongrois, l'Union européenne a annoncé qu'elle reprendrait formellement lundi les négociations avec l'Ukraine en vue de son adhésion. Une étape majeure selon le président du Conseil de l'UE, Antonio Costa. Après une rencontre en marge du G7 à Évian, Emmanuel Macron et le Premier ministre canadien Mark Carney ont martelé leur volonté d'accélérer le rapprochement entre l'Europe et le Canada face au retour des rapports de force, une allusion à peine camouflée aux propos et aux actions turbulentes générées par Donald Trump. Retour en France avec les obsèques de la jeune Liana. Plusieurs centaines de personnes se sont rassemblées à Florence dans le Gers pour un dernier hommage à la jeune fille, avec un lâcher de colombe et de nombreuses prises de parole avant l'inhumation dans l'intimité familiale. La maîtresse de cérémonie a mis en avant l'âme lumineuse, douce et bienveillante de Liana. Au procès en appel de l'ancien maire de Saint-Étienne dans l'affaire du chantage à la sextape, 5 ans de prison dont 4 en ferme ont été requis cet après-midi à l'encontre de Gaël Perdriot. L'ancien maire donc qui est accusé dans ce dossier, il avait été condamné à 4 ans ferme en première instance et a déjà passé 2 mois derrière les barreaux. On passe au sport.
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1: Et comme le Mexique hier, le Canada et les États-Unis offrent leur mondial sur leur terre avec à chaque fois une cérémonie d'ouverture. Le Canada accueille depuis quelques instants la Bosnie-Herzégovine tandis que les États-Unis affrontent le Paraguay à partir de 3h du matin. En attendant, il n'est que 21h02 sur le 107.7. Prochain rendez-vous avec l'actualité dans une heure. Retour au trafic après la météo.
3: Merci Clément. Et demain samedi, les conditions anticycloniques vont s'installer sur le pays. Le soleil dominera largement dès le matin au sud, malgré quelques cumulus bourgeonnant sur les Pyrénées. Les températures le matin seront comprises entre 11 et 15 degrés. Les maximales vont dépasser les 30 degrés dans le sud-ouest. Il fera 29 presque à Clermont-Ferrand, 30 à Tarbes, 31 à Toulouse, Biarritz et Tulle, 32 degrés à Bordeaux, Périgueux et Marmande et 33 degrés à Cahors comme à Brive.
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3: Il est 21h03 sur le 107.7, il est temps, il est l'heure de revenir en détail à vos conditions de circulation ce soir qui s'apaisent, car il y a de moins en moins de bouchons, c'est fini du côté de Toulouse et de son périphérique. En revanche, c'est toujours d'actualité au sud de Bordeaux, mais le bouchon a bien réduit maintenant. Vous allez le traverser en un quart d'heure environ, ce bouchon qui se situe au sud de Sestas à présent. Il diminue pour rejoindre la jonction avec la 660 du côté d'Arcachon, plutôt de l'autoroute qui mène à Arcachon, et ça vous intéresse donc vous qui descendez soit vers Arcachon, soit vers l'Espagne, vous qui partez en week-end tout simplement. Allez, encore un petit peu de patience et votre route sera beaucoup plus tranquille une fois ce bouchon résorbé dans les prochaines minutes maintenant. On va s'intéresser à la situation entre Montauban et Brive. Nous prenons l'autoroute A20. C'est bouchon résorbé dans les prochaines minutes maintenant. On va s'intéresser à la situation entre Montauban et Brive. Nous prenons l'autoroute A20. C'est sur cet axe.

0: tranquille partout ailleurs.
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21h10, il n'y a plus de chiens redoutés sur les voies de l'Avent dans la région de Cahors. Incident tout à fait terminé, c'est bien comme ça. Globalement, la situation est très très calme, sauf ce bouchon encore d'actualité pour traverser le secteur de Marcheprime. Nous sommes au sud de Bordeaux, sur la 63, direction l'Espagne, direction Arcachon. Et oui, des départs en week-end un petit peu bousculés au sud de Bordeaux, mais ça va beaucoup mieux. Hein. 10 minutes grand maximum hein, pour passer cette difficulté qui va se résorber. Un nouvel incident, j'en prends connaissance à la seconde, et un nouvel animal errant, cette fois, qui a été repéré à l'est de Brive. Nous empruntons une partie donc de l'A89 et c'est entre Aigleton, la sortie 22, et Ussel Ouest, la sortie 23, que cet animal a été repéré. Donc c'est au kilomètre 264. Restez attentifs dans les deux sens comme toujours. J'y reviens juste après un grand souvenir des années 80. Et oui, c'était Cock Robin, Just Around the Corner. Très belle soirée.

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1: À 21h15, c'est l'heure de revenir vers vous sur les autoroutes qui parcourent le sud-ouest du pays où tout s'apaise, y compris en particulier même ce gros bouchon qui s'était formé ce soir au sud de Bordeaux sur la 63 dans ses premiers kilomètres pour rejoindre la 660. La bifurcation avec l'autoroute d'Arcachon. Allez, c'est quasiment terminé maintenant. C'est encore à peine un petit peu dense dans la traversée de Marcheprime. Et c'est tout et tant mieux. Du côté de l'A89 à présent, on change complètement de région. Je vous emmène sur la grande transversale autoroutière, l'A89, l'axe Bordeaux-Lyon. Et nous sommes à l'est de Brive avec un chevreuil qui a été repéré près des voies. Il pourrait les traverser. Attention à cet animal. C'est entre Aigleton, la sortie 22 et Ussel-Ouest, la sortie 23. C'est aux alentours du kilomètre 264. Bien sûr, ça vous concerne dans les deux sens. Le long des Pyrénées, sur la 64 entre Bayonne et Toulouse, une voiture et sa remorque en panne du côté de l'Escar. C'est dans la région de Pau. C'est au niveau de cette sortie 9.1. Et c'est au kilomètre 97 de cet axe. C'est absolument tout. Pas d'autres difficultés. Je voudrais vous rappeler que si vous roulez dans la région de Brive, la jonction qui permet depuis la 20 direction le sud de prendre la 89 en direction de Bordeaux, cette jonction est fermée. Cette bifurcation pour les besoins d'un chantier mené par la direction des routes du centre-ouest. Ça va rester comme ça jusqu'au début de l'été. Donc il faut s'y habituer. Ça peut générer d'ailleurs régulièrement des bouchons. Je vous rassure, ce n'est pas le cas actuellement. En l'occurrence, ce n'est pas possible de passer donc directement de la 20 vers la 89, mais il y a bien sûr une solution. Vous sortez de la 20 en direction du sud à Objat, la sortie 50. Vous suivez le réseau secondaire et vous pourrez récupérer la 89 à Brive-Ouest. Et on va retrouver sur la route avec Charles-Élie Couture au micro de Virginie Decorte dans un instant.

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2: Et c'est un grand monsieur qui est à mes côtés. Quel plaisir. Bonjour Charlie-Élie Couture.
3: Bonjour.
2: On est vraiment ravis de vous recevoir en effet à l'occasion de ce nouvel album, Projet Bleu-Vert. Premier album de duo, un album singulier à votre image. Je dirais même un album concept.
3: Oui, en fait, j'avais envie de faire découvrir ou redécouvrir des chansons que j'ai écrites, inspirées par les questions de l'environnement, et plutôt que de le faire tout seul, je l'ai fait avec une dizaine de mes amis artistes, plus un poème de Paul Watson que j'ai mis en musique.
2: Effectivement, pour ce 27e album dédié à l'écologie, vous vous êtes très bien entouré de Yannick Noah à la béninoise Angélique Kidjo, ou encore Jean-Louis Aubert, Kali, et puis votre fille Yamé Couture. Vous reprenez avec eux des chansons qui ont jalonné votre parcours et qui ont pour point commun quelque chose qui vous a toujours préoccupé. L'environnement.
3: En fait, depuis que j'étais gamin, j'ai été élevé avec l'idée que on est les invités de la terre et que on ne peut pas aimer les hommes sans aimer la nature qui nous accueille. Et donc, chaque fois que l'homme abuse de son pouvoir dominant, puisque faut pas oublier que c'est seulement 3% des terres qui sont cultivées et que ces 3%-là suffisent à polluer tout le reste. Donc, notre devoir d'être humain, il est d'être à l'écoute du mal qu'on fait, entre guillemets. Quand on abuse de son pouvoir, la seule manière que la nature, comme tout être asservi, a pour se faire entendre, c'est la révolte. Et quand la nature se révolte, eh ben, ça donne ce qui se passe actuellement, et c'est terrible.
2: Et vous croyez au pouvoir des chansons, Charlie-Élie Couture, et plus globalement au pouvoir de l'art ?
3: Je crois que chacun doit agir en fonction de ce qu'il sait faire. Comme j'ai plus l'âge, si je puis dire, de grimper aux arbres et d'aller distribuer la nourriture entre eux, jetée par les grandes surfaces, bah, je manifeste au moins ma solidarité avec ceux qui le font. J'ai l'habitude de dire que être un artiste, c'est bien, mais être un homme, c'est mieux.
2: Et pour qu'on comprenne bien à quel point votre engagement est sincère et cohérent, Charlie-Élie Couture, il faut préciser que les bénéfices de cet album, Projet Bleu Vert, seront reversés à France Nature Environnement.
3: C'est la plus grande fédération en France qui regroupe plus de 6000 associations et qui fait un travail formidable sur le terrain.
2: Charlie-Élie Couture, on va faire une petite pause trafic et musique avec évidemment un extrait de ce nouvel album, Chanson de la Petite Rivière, duo dans lequel vous êtes en bonne compagnie.
3: Ah oui, je chante ça avec ma fille Yamé.
2: À tout à l'heure.
3: Une rive.

son de La Petite Rivière, c'est le nouveau single de Charlie-Lee Couture avec sa fille Yamé. Le chanteur et compositeur est notre invité. Nous allons le retrouver juste après le point trafic de 21h30, qui lui-même arrive après Amanda Bourneuve qui nous chante. On reste dans le thème Oxygène.

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1: Allez, 21h30 et on revient en détail à vos conditions de circulation avant de retrouver Charles Hélicoture dans un instant avec une situation très très calme avec simplement un chevreuil qui a été repéré à l'est de Brive. Attention quand même à l'arrivée de l'animal sur les voies possibles. Hein, il pourrait les traverser de part en part. C'est entre la sortie Aigleton, la sortie 22 et Ussel-Ouest, la sortie 23. C'est au kilomètre 264. Ça vous intéresse comme toujours dans les sens. Sinon, un petit incident tout au sud le long des Pyrénées sur la 64 en direction de Toulouse. Il y a une voiture et sa remorque en panne arrêtée au niveau de l'Escar, la sortie 9.1 au kilomètre 97 et le dépanneur qui intervient sur place. C'est tout, plus de bouchons du côté de la 63 au sud de Bordeaux. Ça roule parfaitement bien désormais et c'est tant mieux.
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1: Et comme prévu, nous retrouvons notre invité Charles Hélicoture et on va parler bien sûr de route et de ses projets. Il est toujours au micro de Virginie Decorte.
2: Charles Hélicoure sur le 107.7, vous le savez, on s'adresse principalement à des voyageurs, à des conducteurs. Quel rapport vous avez avec la route ?
3: Ah, j'ai écrit des chansons sur la route. Disons que moi-même, j'adore me faire conduire,
2: oui.
3: En l'occurrence autant. Le reste de ma vie, je le passe en étant responsable et en ayant une emprise sur mon existence. Autant, quand je suis dans un véhicule, je conduis bien sûr, mais j'avoue que je panique beaucoup aujourd'hui, vu la puissance des véhicules, la taille de ce qu'ils sont et l'espèce de perte de qualité dans la conduite d'autrui. Je trouve que les gens conduisent moins bien qu'à une époque. Ils sont très assistés par l'intelligence artificielle ou celle qui équipe leur véhicule, et ça j'avoue que ça m'angoisse. Donc ce qui fait que quand j'ai l'occasion, je mets plutôt passager que conducteur dans le cadre de la conduite. Mais écouter de la musique en bagnole ou des émissions qui vous parlent, je trouve ça le meilleur endroit pour écouter la radio, c'est vraiment la bagnole.
2: Charles Hélicoure, en plus de cet album et des concerts que vous donnez, je sais que vous menez d'autres projets, ce n'est pas l'inspiration qui manque. Qu'est-ce qui vous titille le plus en ce moment ? Projet de livre, exposition, les deux ?
3: Alors, cette année, j'ai sorti, avant la sortie de l'album, j'avais sorti un livre qui s'appelait Manhattan Gallery, qui racontait une cinquantaine de personnages que j'avais croisés quand j'avais ma galerie à New York. Et aujourd'hui, je suis dans un autre domaine, puisque je viens de terminer l'écriture d'un conte pour enfants, qui est d'ailleurs un conte écologique, qui raconte l'histoire d'un grand arbre, etc., etc.
2: Pour vos petits-enfants, mais pas que.
3: Voilà, exactement, qui sont dédiés à mes quatre petits-enfants.
2: Et ça va s'appeler comment ?
3: Ça s'appelle Mayoc, la légende.
2: Je rappelle que votre nouvel album de duo Projet Bleu Vert est disponible.
3: Je veux juste préciser que la pochette est aussi un duo, puisque elle a été réalisée par mon ami Michel Granger, qui avait fait des pochettes pour Jean-Michel Jarre et qui a réalisé là une pochette absolument magnifique.
2: J'avoue.
3: Et le disque lui-même est fabriqué en bio-vinyle, qui est un vinyle à base d'algues et biodégradable, mais ça ne se dégrade pas sous votre sillon, rassurez-vous.
2: Un album bio de A à Z, hein, donc.
3: Voilà.
2: Un grand merci, Charles Hélicoure, d'avoir voyagé avec nous.
3: Salut à vous.
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Phoenix à l'instant sur le 107.7 à 21h40. J'ai le plaisir de vous dire qu'il n'y a plus rien à signaler sur votre route puisque le dernier incident, à savoir ce chevreuil qui menaçait de traverser les voies de l'A89 entre Aigleton et Ussel-Ouest, et s'est éloigné de l'autoroute maintenant. Il n'y a plus rien à craindre donc dans ce secteur et vous roulez sans être inquiété. Et c'est bien comme ça. Quoi qu'il en soit, on refait le point bien sûr dans les 6-7 prochaines minutes après Flo de la Vega. Et voici Johnny.

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1: À 21h47, on refait un nouveau tour de vos conditions de circulation et je vous emmène sur la côte basque pour commencer où un piéton a été repéré près des voies de l'autoroute. C'est entre Bénesse-Marraine, la barrière de péage, et Saint-Jean-de-Marraine, la sortie 9, le point de repère. C'est le kilomètre 155. Attention, ça peut vous concerner dans les deux sens, autant vers l'Espagne que vers Bordeaux. Direction Bordeaux, on remonte l'autoroute A63, on traverse les Landes sans rencontrer de difficultés, même chose en Gironde. Et il n'y a plus du tout de bouchons maintenant pour rejoindre Marcheprime en direction du sud, en direction d'Arcachon et de l'Espagne. Tout est rentré dans l'ordre et c'est une très bonne chose. Pas de bouchons à Toulouse non plus, ça se passe bien. Partout, un seul petit incident que je reçois à l'instant. Il va vous concerner si vous circulez à Toulouse, à l'est, sur le périphérique, en extérieur vers Bordeaux. Et c'est une voiture en panne, elle est arrêtée au niveau de Souptard, la sortie 16 au kilomètre 233. Alors, il est possible que cela occasionne un petit peu de gêne. Attention, si c'est votre route, et on s'arrêtera là, puisque tout va bien partout ailleurs. À 22h, dans un peu plus de 10 minutes, le retour de l'actualité présenté par Clément Finot, Lady Gaga et Bruno Mars. En duo, ça donne ce grand titre « Die with a Smile » à retrouver après les Stranglers.

Magnifique duo Lady Gaga, Bruno Mars, Die With A Smile qui remonte à quelques mois, peut-être l'une des plus belles chansons de cette saison 2025-2026, je ne sais pas ce que vous en pensez. En tous les cas, côté circulation, je voudrais vous mettre en garde contre ce piéton qui a été repéré du côté de l'A63 entre la barrière de péage de Bénesse-Marraine et la sortie Saint-Jean-de-Marraine au kilomètre 155 de l'A63. Restez attentifs. On termine cette heure en musique, encore bien sûr avec Louane.

0: Belle nuit à nos côtés, il est tout pile 22h.
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2: Bonsoir à tous. Les mots ont-ils été prononcés trop vite? Le narratif de cette nouvelle journée de négociation pour une fin de conflit au Moyen-Orient a vu d'abord un Donald Trump très énervé, appelant l'Iran à se ressaisir, mais Téhéran et le Pakistan, mais médiateurs, ont ensuite annoncé la finalisation du texte pour une fin de conflit. La paix n'a jamais été aussi proche qu'aujourd'hui, a renchéri le premier ministre pakistanais. Mais il y a quelques minutes, la diplomatie iranienne a dit affirmer qu'Israël faisait tout pour dissuader Washington. Israël qui, on le rappelle, n'a jamais cessé ses frappes et continue illégalement de conquérir des terres au Liban ou dans la bande de Gaza. Une fois le processus relancé grâce à la levée du veto hongrois, l'Union européenne a annoncé qu'elle reprendrait formellement lundi les négociations avec l'Ukraine en vue de son adhésion. Volodymyr Zelensky s'est bien sûr montré satisfait et dit sur X que l'Ukraine fait ce qui est nécessaire. Il est important que l'UE tienne ta parole. Fin de citation. Après une rencontre en marge du G7 à Évian, Emmanuel Macron et le Premier ministre canadien Mark Carney ont martelé leur volonté d'accélérer le rapprochement entre l'Europe et le Canada face au retour, je cite, des rapports de force, une allusion à peine camouflée aux propos et aux actions générées par Donald Trump. Retour en France avec les obsèques de la jeune Liana. Plusieurs centaines de personnes étaient rassemblées à Florence dans le Gers pour un dernier hommage à la jeune fille, avec un lâcher de colombe et de nombreuses prises de parole avant une inhumation dans l'intimité familiale. La maîtresse de cérémonie a mis en avant l'âme lumineuse, douce et bienveillante de Liana. Il était en contact avec Dominique Pellicot, un homme de 39 ans, a été condamné vendredi à 15 ans de prison par la cour criminelle du Rhône, soit 3 ans de plus que ce qui avait été requis. Ce dernier entretenait des liens avec le violeur Dominique Pellicot et a lui aussi violé et drogué sa compagne en la filmant et en prenant plusieurs clichés, et ce, entre 2015 et 2023. Et on passe tout de suite au sport.
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2: Et comme le Mexique hier, le Canada et les États-Unis ouvrent leur mondial sur leur terre. Et malheureusement, les Canadiens sont menés à la pause 1-0 contre la Bosnie-Herzégovine. Les États-Unis jouent bien plus tard à 3h du matin face au Paraguay. 22h02 sur le 107.7. Prochain rendez-vous avec l'actualité dans une heure. Retour au trafic après la météo.
0: Merci Clément, mais comme toujours, évidemment, priorité au trafic sur cette antenne avec un nouvel animal errant. Je viens d'en prendre connaissance, ça vous intéresse, au sud de Bordeaux, sur la 62, entre la Brède, la sortie en point et la barrière de péage de Saint-Selve. L'animal a été repéré au kilomètre 14 de cet axe. Attention bien sûr dans les deux sens. Et les prévisions de Météo France pour demain samedi, un week-end qui s'annonce très très beau, chaud, avec des conditions anticycloniques qui s'installent sur le pays. Le soleil va dominer largement dès demain matin au sud, malgré quelques petits cumulus qui vont bourgeonner sur les Pyrénées. Les températures demain matin entre 11 et 15 degrés, quant au maximal, elles vont commencer à dépasser les 30 degrés dans le sud-ouest, 29 pour Clermont-Ferrand, 30 à Tarbes, mais 31 à Toulouse, Biarritz, Tulle, 32 degrés à Bordeaux-Périgueux et Marmande, on attend 33 degrés à Cahors et à Brive.
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0: Allez, 22h03, ravi de vous retrouver comme à chaque début d'heure. On refait un tour complet, bien sûr, de vos conditions de circulation. Et c'est comme ça tous les quarts d'heure, vous le savez, sur cette antenne, avec quelques incidents gênants. Rien de dramatique, mais autant d'incidents qui méritent tous votre attention. Je vais commencer par la 63, côté Côte Basque, ou côté Landes même presque, où il y a ce piéton qui a été repéré près des voies aux alentours du kilomètre 155. C'est entre Bénesse-Marraine, la barrière de péage, et Saint-Jour-de-Marraine, la sortie 9. Vous restez vigilants, bien évidemment, dans les deux sens. Tout au long de la 63, partout ailleurs, ça se passe bien. Aucune difficulté pour circuler depuis l'Espagne au sud jusqu'à Bordeaux au nord. À l'est de Bordeaux, dans la région de Périgueux, je vous parlais tout à l'heure d'une voiture en panne. Écoutez, c'est terminé maintenant, puisque la voiture a été évacuée maintenant. La bande d'arrêt d'urgence a été rendu à la circulation kilomètre 121 après Périgueux Sud. Je ne vous évacue maintenant. La bande d'arrêt d'urgence a été rendue à la circulation kilomètre 121 après Périgueux Sud. Je ne vous reparlerai donc plus de cet incident qui n'en est

0: et direction Toulouse. Toulouse, où un incident s'est produit sur le périphérique extérieur direction Bordeaux, c'est occasion de la gêne. C'est une voiture en panne au niveau de Souptard, la sortie 16. Elle est arrêtée sur la bande d'arrêt d'urgence et elle empiète légèrement sur la voie de droite au kilomètre 233. Donc vous passez vraiment très très prudemment et un patrouilleur arrive sur les lieux dans les toutes prochaines minutes. Bien entendu, c'est tout partout ailleurs, ça roule bien.
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22h11 sur le 107.7, c'était Jungle avec Carry On à l'instant et un nouvel événement qui va nous emmener sur le périphérique de Toulouse. Je vous parlais tout à l'heure, non pas sur le périphérique de Toulouse, excusez-moi, mais au nord de Toulouse et même plutôt au sud de Bordeaux pour tout dire, sur la 62. Je vous parlais d'un chevreuil errant tout à l'heure sur les voies et on en parle maintenant. Et il s'agit peut-être du même animal, d'un chevreuil mort, oui c'est ça, un chevreuil mort sur la voie de droite, c'est en direction de Bordeaux, 3 km après la barrière de péage de Saint-Selve. Autrement dit, vous allez l'éviter en passant sur la voie de gauche, en attendant que le patrouilleur arrive sur place pour l'évacuer. Et c'est au kilomètre 13, donc, hein, encore une fois, de cet axe. Voilà pour la toute dernière difficulté sur votre route. Je refais le point en détail, bien sûr, juste après Soprano. Voici Cosmo.

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1: 22h15, c'est le moment de refaire un nouveau tour complet. Nouveaux conditions de circulation. La situation s'est bien améliorée au sud de Bordeaux. Hein, sur la 62, je vous parlais tout à l'heure d'un chevreuil mort sur les voies. Ça y est, la dépouille de l'animal a été évacuée par le patrouilleur. Plus de gêne donc au kilomètre 13, direction Bordeaux. La voie de droite est donc rendue à la circulation. Un petit peu plus haut, direction Toulouse, il y a un véhicule, une voiture qui est en panne juste avant la barrière de péage de Saint-Selve. Ne soyez pas surpris. C'est 6 km après la Brède, la sortie 1.1. Voilà pour cette situation entre Bordeaux et Toulouse. Toulouse, où du côté du périphérique, il y a de la gêne en raison d'une voiture en panne sur le périphérique extérieur en direction de Bordeaux. C'est au niveau de Souptar, la sortie 16 au kilomètre 233. Cette voiture qui empiète légèrement sur la voie de circulation. Le dépanneur est maintenant arrivé sur place pour la prendre en charge. Nous allons complètement changer de région pour nous intéresser aux Landes sur la 63, direction Bordeaux en venant de l'Espagne. Cela dit, ça peut vous concerner dans les deux sens puisqu'un piéton a été repéré sur les voies ou tout près des voies. Il se met en danger au kilomètre 155 entre la barrière de Bénesmarène et Saint-Jean-de-Marène, la sortie numéro 9. C'est absolument tout pour le moment. Pas d'autres difficultés notables ce soir et c'est très bien comme ça. 22h30, prochain rendez-vous avec le trafic en détail. Et vous le savez, c'est à tout moment que je peux intervenir sur cette antenne pour vous prévenir d'un nouvel incident. On repart en musique avec le dernier titre de Mentissa, la chanson d'amour. C'est juste après un grand souvenir, James Brown, Sex Machine.
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Mentis à 22h26, tout pile sur le 177. Il n'y a plus de piétons à redouter sur les voies de la 63. Elle s'est éloignée de l'autoroute et c'est beaucoup mieux pour sa sécurité. Globalement, ça se passe très très bien sur votre route. Bien évidemment, on refait le tour de la situation juste après les Duran Duran.

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1: Allez, 22h30, c'est le moment de refaire un nouveau tour complet de vos conditions de circulation. Un petit tour va suffire, figurez-vous, parce que la situation est très très tranquille hein, sur votre route. Vous restez vigilant partout, bien évidemment. Je voudrais simplement vous prévenir que du côté de l'autoroute A63, eh bien ce soir encore, l'A63 est coupée à la circulation pour les besoins d'un chantier, tout simplement, le besoin de la Direction des routes atlantiques qui gère ce secteur. Fermeture donc de la 63 en direction de Bordeaux à partir de Marcheprime, la sortie 23 jusqu'à Cestas, la sortie numéro 25. C'est donc une sortie obligatoire de l'autoroute au niveau de Marcheprime. Ça génère encore un petit bouchon forcément le temps de la mise en place du chantier. Vous quittez l'autoroute à Marcheprime et vous suivez le réseau secondaire pour continuer tout droit jusqu'à Bordeaux où la circulation se fait tout à fait bien sur la rocade. Au sud de Bordeaux, sur la 62 en direction de Toulouse, il y a simplement, juste avant la barrière de péage de Saint-Selve, c'est-à-dire 6 km après la barrière de la sortie 1.1, une voiture qui est tombée en panne et qui est arrêtée à ce niveau-là, qui attend d'être dépannée, tout simplement, rien de bien gênant. Partout ailleurs, la situation est très tranquille, hein, ça se passe bien du côté de Toulouse par exemple, et sur l'ensemble des axes sur lesquels vous me recevez actuellement. Je voudrais simplement vous rappeler que dans la région de Cahors, l'aéroclub de Figeac organise son meeting aérien demain à la demande des autorités au plus tard jusqu'à 3h du matin. La route départementale 802 située à proximité de la sortie Gourdon, la sortie 56 de la 20 sera fermée à la circulation. Voilà, prévenu.
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1: Nous allons retrouver un tube emblématique de Jennifer Lopez sur la platine d'Absolument Dance, qui est l'un de vos rendez-vous spéciaux du week-end. Rendez-vous 100% rythmé. Retour sur Waiting for Tonight, la chanson qui a marqué la fin du millénaire et que J-Lo a bien failli ne jamais enregistrer. Les détails arrivent avec Gilles Ravarino juste après. Trio.

0: maillot consommé sur le 107.7 22h36.
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0: Allez, on va refaire un petit tour de piste de danse en compagnie de Gilles Ravarino. Voici Absolument Dance.
2: Fin d'année 1999, alors que certains prédicateurs annoncent la catastrophe pour l'an 2000, Jennifer Lopez enflamme les hit parades avec un titre devenu un hymne pour la fin d'une époque, Waiting for Tonight.

0: 1998, Jennifer Lopez se partage entre danseuses pour New Kids on the Block, Janet Jackson ou Samantha Fox et quelques films qui, faute de succès, lui permettent d'être remarquée et de signer un joli contrat avec Sony Music. On cherche alors les chansons qui lanceront la carrière de J-Lo. Parmi ces titres, il y a Waiting for Tonight, créé et enregistré 3 ans auparavant par le trio Third Party. Lorsqu'on la lui fait écouter, J-Lo est très énervée. Elle déteste la chanson, elle veut plus l'entendre, écrit, c'est horrible et c'est tellement ringard. Mais les producteurs têtus décident d'investir quand même 50 000 $ pour réarranger la chanson car ils sont persuadés que c'est un tube en puissance. Le résultat sonne désormais pop house latino et séduit la chanteuse. Ce titre, qui sera le 3e extrait de son premier album, est salué comme étant le meilleur single de Jennifer Lopez. Ah, c'est pas mal pour une chanson, comment disait-elle, horrible et ringarde.
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0: Waiting for Tonight, c'était le titre de Jennifer Lopez dont Gilles Ravarino vient de nous raconter l'histoire dans Absolument Dance. Et vous pouvez retrouver d'autres épisodes sur notre site internet et notre application. Et puis une autre grande musique qui a marqué son époque, 1999, c'est Prince dans un instant.
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1: Il est 11h moins le quart, la situation sur votre route est extrêmement calme, il n'y a plus aucun incident de circulation particulier, mais cette fermeture au sud de Bordeaux de l'autoroute A63 en direction de Bordeaux, c'est un chantier mené par la direction des routes atlantiques et c'est fermé donc jusqu'à demain matin 9h entre Marche Prime, la sortie 23 et Sestas, la sortie numéro 25. Vous devez donc quitter obligatoirement l'autoroute à Marche Prime avant de la retrouver plus au nord à Sestas, ou bien continuer simplement votre route sur le réseau secondaire où il n'y a aucune difficulté de circulation, quel que soit l'axe que vous empruntez, d'ailleurs au sud ou au nord de cette autoroute A63, et ensuite vous rejoindrez la rocade bordelaise sans être inquiété. La circulation est parfaitement fluide et c'est la même situation tout à fait tranquille aussi du côté de Toulouse, et c'est très bien comme ça, pas d'autres événements. À 11h, c'est-à-dire dans moins d'un quart d'heure, le retour de l'actualité. D'ici là, on profite de la musique, évidemment. Il y aura notamment Joyce Jonathan avec son dernier titre. Comme d'hab, on la retrouve après Amir, État d'amour.

Just Jonathan sur le 107.7, 22h53 et rien de nouveau sur votre route, ça se passe très très bien. Alors attention, ne vous laissez pas surprendre par la fatigue. Vous avez peut-être décidé de partir en week-end après une longue semaine de travail difficile, fatigante. Pour le coup, vous n'êtes pas peut-être le plus vigilant possible. Donc si vous vous sentez limité justement au niveau de la fatigue, vous vous arrêtez sur une aire de repos, une aire de service, pour être sûr de pouvoir repartir en toute sécurité. Voilà donc pour ce petit conseil essentiel la nuit, bien évidemment. Le seul événement impactant à cette heure-ci, c'est bien sûr la coupure de l'autoroute A63 pour les besoins d'un chantier. C'est entre Marche Prime, la sortie 23, et Sestas, la sortie 25, en direction de Bordeaux. On repart en musique sans tarder avant de rejoindre l'actualité dans un peu plus de 5 minutes.

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0: Monsieur Tom Jones, belle nuit à tous. Il est 23h.
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2: Bonsoir à tous. Les mots ont-ils été prononcés trop vite? Le narratif de cette nouvelle journée de négociation pour une fin de conflit au Moyen-Orient a vu d'abord Donald Trump très énervé, appelant l'Iran à se ressaisir. Mais Téhéran et le Pakistan, le pays médiateur, ont ensuite annoncé la finalisation du texte pour une fin de conflit. La paix n'a jamais été aussi proche qu'aujourd'hui, a même renchéri le premier ministre pakistanais. Mais il y a quelques minutes, la diplomatie iranienne a dit affirmer qu'Israël faisait tout pour dissuader Washington. Israël, qui n'a jamais cessé ses frappes malgré les cessez-le-feu, et continue illégalement de conquérir des terres au Liban ou dans la bande de Gaza. Une fois le processus relancé grâce à la levée du veto hongrois, l'Union européenne a annoncé qu'elle reprendrait formellement lundi les négociations avec l'Ukraine en vue de son adhésion. Volodymyr Zelensky s'est dit satisfait et dit sur X que l'Ukraine fait ce qui est nécessaire et il est important que l'UE tienne sa parole. Après de longs mois de négociations, l'acquisition de Warner Bros. Par Paramount a été approuvée par les autorités américaines, moyennant un chèque de 110 milliards de dollars. La fusion des deux groupes donnerait naissance à un géant des médias avec les franchises Transformers, Harry Potter, Game of Thrones et potentiellement aussi sur le volet sportif, le média Eurosport. Au retour en France avec les obsèques de la jeune Liana, plusieurs centaines de personnes se sont rassemblées à Florence dans le Gers pour un dernier hommage à la jeune fille, avant une inhumation dans l'intimité familiale. La maîtresse de cérémonie a mise en avant l'âme lumineuse, douce et bienveillante de la jeune Liana. Il était en contact avec Dominique Pellicot et adoptait le même mode criminel. Un homme de 39 ans a été condamné ce vendredi à 15 ans de prison par la cour criminelle du Rhône, soit 3 ans de plus que ce qui avait été requis. Lui aussi a drogué sa compagne avant de la violer, la filmer ensuite, ce entre 2015 et 2023. On passe au sport.
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2: Et après le Mexique hier, le Canada et les États-Unis, les autres pays hôtes de ce mondial 2026 de football, ouvrent le bal et les Canadiens n'ont pas réussi à disposer de la Bosnie-Herzégovine. Score final, un but partout. Les États-Unis affrontent eux le Paraguay à partir de 3h du matin. Il est 23h02 sur le 107.7. Prochain rendez-vous avec l'actualité dans une heure. Retour au trafic après la météo.
0: Merci Clément. Et demain samedi, les conditions anticycloniques vont s'installer sur le pays pour un très beau week-end. Le soleil qui va dominer largement dès le matin au sud, malgré quelques petits cumulus sur les Pyrénées. Les températures du matin entre 11 et 15 degrés, les maximales vont dépasser 30 degrés dans le sud-ouest, 29 degrés quasiment à Clermont-Ferrand, 30 à Tarbes, 31 à Toulouse, Biarritz et Tulle, 32 degrés à Bordeaux, Périgueux et Marmande, 33 degrés à Cahors et à Brive.
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0: 23h03 tout pile, ravi de vous retrouver ce soir. Je suis à vos côtés jusqu'à 1h du matin pour tout vous dire à tout moment de vos conditions de circulation qui sont très très bonnes à cette heure-ci, puisqu'il n'y a absolument aucune difficulté de circulation, c'est simple. Le trafic est fluide et tout à fait agréable partout, sans incident, sans accident, sans obstacle. Simplement une fermeture d'axe, c'est un chantier mené toujours par la direction des routes atlantiques au sud de Bordeaux sur les derniers kilomètres de la 63. L'axe est fermé en effet à partir de Marcheprime en direction de Bordeaux seulement. C'est fermé à partir de Marcheprime, la sortie 23, et jusqu'à Sestas, la sortie numéro 25. Vous sortez obligatoirement de l'autoroute à Marcheprime et cette fermeture va se prolonger jusqu'à demain matin à 9h, mais il n'y a aucune difficulté de circulation sur les axes adjacents du réseau secondaire que vous pouvez emprunter librement.
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Up, Cat's Eye à l'instant sur le 107.7, un titre qui donne de l'énergie. Pas de difficultés notables ce soir, ça se passe très bien sur votre route. On va refaire le point bien sûr après la musique, celle d'Eliott et cette reprise de la Camisanella juste après. Un souvenir, Boule Noire et Mes d'amour.

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1: 23h16, il est l'heure de revenir en détail à vos conditions actuelles de circulation sur les autoroutes qui parcourent le sud-ouest du pays. Figurez-vous qu'elles sont excellentes puisqu'il n'y a aucun incident particulier. Tout au long de votre trajet, ça se passe extrêmement bien et c'est une bonne chose. Ce rappel à vous qui souhaitez peut-être rejoindre Bordeaux par l'autoroute A63. Attention, l'accès fermé dans ces derniers kilomètres. C'est entre la sortie Marche Prime, la sortie 23 et Cestas, la sortie numéro 25. Fermeture programmée par la direction des routes atlantiques qui gère le secteur et qui a besoin de fermer l'autoroute pour mener un chantier. La 63 ne nous rouvrira pas avant 9h demain matin. Et c'est un chantier auquel il va falloir s'habituer ces prochains jours puisqu'il va durer un certain temps. Voilà donc pour cette seule difficulté. Je vous rappelle tout de même que si vous roulez du côté de Brive, eh bien la bifurcation qui vous permet depuis l'avant en direction du sud de prendre la 89 vers Bordeaux est fermée au moins jusqu'au début de l'été. La direction des routes du centre-ouest effectue des travaux de sécurisation d'un ouvrage qui a été endommagé par des intempéries. Alors vous pouvez sortir à Objat à la sortie 50 ou suivez le réseau secondaire pour récupérer la 89 à Brive-Ouest. Et on continue la route en musique à 23h30. Évidemment, je vous retrouve pour un nouveau point complet. D'ici là, le tout dernier Mylène Farmer s'est acquis le tour. Voici d'abord Panzer Flower, We Are Beautiful.

C'était John Faris à l'instant sur le 107.7 et tout va toujours très très bien hein, tout au long de votre trajet. Il n'y a aucun événement susceptible de vous gêner pour circuler. C'est une excellente chose. Reposez-vous, cela dit, marquez des pauses, hein, surtout si le voyage est long. Depuis plus de 2 heures, depuis plus de 200 kilomètres, il faut absolument s'arrêter. Attention, attention à la fatigue. Au volant, elle ne pardonne pas. Kimber Rose pour la suite du voyage et un nouveau tour complet du trafic.

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1: 23h31, situation toujours aussi tranquille à cette heure-ci, rien à signaler tout au long de votre trajet, ça se passe très très bien. Et c'est une excellente chose, vous restez vigilant partout, bien sûr, à pas plus 230 km/h en voiture, vous marquez des pauses régulières et tout ira bien. Et pas de difficultés notables. Ce rappel, si d'aventure vous nous rejoignez à l'instant et que vous souhaitez rejoindre Bordeaux, la 63 est coupée dans ses derniers kilomètres pour les besoins d'un chantier. C'est entre Marcheprime, la sortie 23 et Sesta, c'est sortie numéro 25. Vous aurez simplement à quitter l'autoroute à Marcheprime et à continuer votre trajet sur le réseau secondaire où tout se passe bien. Cette fermeture de l'autoroute à 63 va se prolonger jusqu'à demain matin 9h et il est fort possible qu'elle se poursuive d'ailleurs tout au long du week-end. Voilà pour les dernières nouvelles.
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1: Allez, restez avec nous, car dans quelques instants, grâce à votre rendez-vous du week-end absolument dense, vous allez faire de gros progrès en italien. Gilles Ravarino va nous raconter en effet la petite histoire d'un grand succès du début des années 80 signé Pino Danjo, Ma quale idea. Ce sera juste après Caroline.

0: Caroline à l'instant sur le 107.7.
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0: Allez, on prend place sur notre piste de danse à remonter le temps. C'est absolument dance avec Gilles Ravarino.
2: Ciao à tutti. Dans quelques instants, vous aurez obligatoirement des fourmis dans les jambes, car nous allons évoquer l'un des tout premiers raps italiens d'un certain Giuseppe Chierchia, enfin plus connu sous le nom de Pino D'Angio avec Ma Quale Idea.

0: Merveille nous ramène en 1982. Un rap dans la lignée de Chagrin d'amour. Vous savez, chacun fait ce qui lui plaît. D'ailleurs, notre Italien a fait une petite reprise, passée complètement inaperçue, je vous l'accorde. Mais revenons à Macco Holiday, qui propulse la carrière de ce chanteur jusque-là cantonné au petit cabaret. Le côté comique de la chanson n'a pas vraiment emballé la maison de disque, non. L'histoire d'un pseudo macho en boîte qui se moque de lui-même. Et pourtant, ça fait mouche, jusqu'à devenir un véritable phénomène, car il s'agit du premier morceau en langue italienne diffusé dans toutes les discothèques du monde entier. Il faut dire que la ligne de basse imparable rappelle fortement celle du classique disco de McFadden et Whitehead. Eh oui, une grande similitude revendiquée par Pino D'Angio en personne. Alors pour revenir sur le petit côté comique de la chanson, c'est quand même une petite plaisanterie qui s'est vendue à 2,5 millions d'exemplaires.
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Ah, ça rappelle des souvenirs à certains. C'était Pino Donjo, dont Gilles Ravarino vient de nous raconter l'histoire dans Absolument Dance. Vous pouvez retrouver d'autres épisodes sur notre site internet ou bien notre application. On revient à la musique vraiment d'aujourd'hui avec le dernier titre d'Elena, c'est Capuche.

0: Rouge.
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2: Minuit moins le quart, et c'est l'heure de revenir en détail à vos conditions de circulation sur les autoroutes qui parcourent le sud-ouest du pays. Il n'y a absolument aucun incident particulier tout au long de votre trajet. Hein. Ça se passe vraiment très très bien. La route est tranquille, le trafic fluide. Que demander de mieux ? Il y a simplement toujours la fermeture, bien sûr, de la 63 au sud de Bordeaux et en direction de Bordeaux entre Marcheprime, la sortie 23, et Cestas, la sortie 25. Vous sortez donc obligatoirement à Marcheprime. Cette fermeture pour les besoins d'un chantier mené par la direction des routes atlantiques, hein, qui gère ce secteur nord de l'autoroute A63 et qui va rester fermée jusqu'à demain matin 9h. Il va falloir s'y habituer, ce chantier va revenir régulièrement ces prochains jours. Et dans un quart d'heure, on revient en détail, bien sûr, à l'actualité du jour. D'ici là, nouveauté Vernis Rouge qui nous chante La Fille. Voici d'abord Navi, j'écoute, du Miles Davis. Merci.

23h51 et tout va toujours bien sur votre route. Si d'aventure vous nous rejoignez à peine à l'instant, j'ai le plaisir de vous dire que ça roule sans aucun problème actuellement sur les autoroutes qui parcourent le sud-ouest du pays. 1400 km d'autoroutes que nous partageons ensemble et pour le meilleur cette nuit, et je nous souhaite que cela dure ainsi le plus longtemps possible. Dans moins de 10 minutes, on a rendez-vous évidemment avec l'actualité du jour, le flash de minuit présenté par Clément Finot. D'ici là, la musique avec Taïk qui arrive dans un instant avec Girlfriend, et voici un grand souvenir des années 80 avec les Depeche Mode. Voici Master and Servants.

0: Like a Girlfriend sur le 107.7 à 7h06. Il ne faut pas s'endormir au volant. Attention au risque de la somnolence. Comment l'éviter? Élément de réponse avec le docteur Pierre Philippe, spécialiste du sommeil au CHU de Bordeaux.
1: Comment lutter contre la somnolence? Eh bien, soit en augmentant le niveau d'éveil avec du café, un café fort à 200 mg, c'est-à-dire deux double expresso, peut répondre pendant 2 à 4 heures à ce phénomène de somnolence au volant. Une autre stratégie très efficace, en particulier chez les jeunes, c'est la prise de sommeil. Un sommeil de 20 à 30 minutes peut aussi corriger les performances pour une durée de 2 heures. Donc c'est un phénomène qu'on peut aussi développer durant les pauses, en sachant que la meilleure stratégie, c'est quand même respecter une bonne hygiène de sommeil pour pas être pris au volant par ce symptôme.
0: Voilà pour ces bons conseils du docteur Philippe, spécialiste du sommeil au CHU de Bordeaux. Il est temps de reparler de l'actualité puisqu'il est tout juste minuit.
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3: Bonsoir à tous. Jeu de dupes ou non, on a tout entendu aujourd'hui sur la fin du conflit au Moyen-Orient. Donald Trump s'est dit d'abord très énervé, appelant l'Iran à se ressaisir. Je cite, mais Téhéran et Pakistan, pays médiateurs, ont ensuite annoncé la finalisation du texte pour une fin de conflit. La paix n'a jamais été aussi proche qu'aujourd'hui, a même renchéri le premier ministre pakistanais. L'Iran a même donné quelques précisions avec un projet d'accord incluant une nouvelle gestion du détroit d'Ormuz. La diplomatie iranienne, par contre, a affirmé qu'Israël faisait tout pour dissuader Washington de signer cet accord. Israël qui continue les frappes malgré plusieurs cessez-le-feu depuis des semaines. Le processus s'étant relancé grâce à la levée du veto hongrois, l'Union européenne a annoncé qu'elle reprendrait formellement lundi les négociations avec l'Ukraine en vue de son adhésion à l'UE. Volodymyr Zelensky s'est montré satisfait et dit sur X que l'Ukraine fait ce qui est nécessaire. Il est important que l'UE tienne sa parole. Après de longs mois de négociations, les États-Unis ont validé l'acquisition de Warner Bros. Par Paramount, moyennant un chèque de 111 milliards de dollars. La fusion des deux groupes donnerait naissance à un géant des médias avec les franchises Transformers, Harry Potter, Game of Thrones et potentiellement le média Eurosport en Europe et en France. Retour en France, avec les obsèques de la jeune Liana, plusieurs centaines de personnes se sont rassemblées dans le Gers, dans la ville de Florence, pour un dernier hommage à la jeune fille. La maîtresse de cérémonie a mis en avant l'âme lumineuse, douce et bienveillante de Liana. Un lâcher de colombe a été notamment vu dans cette cérémonie, avant l'inhumation dans l'intimité familiale. Il était en contact avec Dominique Pellicot et adoptait le même mode criminel. Un homme de 39 ans a été condamné ce vendredi à 15 ans de prison par la cour criminelle du Rhône, soit 3 ans de plus que ce qui avait été requis. Lui aussi a drogué sa compagne avant de la violer pour la filmer ensuite, et ce entre 2015 et 2023. On passe à la page sport.
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3: Et le Canada n'a pas suivi le Mexique. Le deuxième des pays hôtes a lancé son mondial 2026 de football ce soir et ils n'ont pas pu faire mieux qu'un match nul face à la Bosnie-Herzégovine. Score final un but partout. Un autre match cette nuit qui commence dans 3 heures. Les États-Unis, dernier pays hôte, affrontent le Paraguay dans 3 heures. Il est minuit 2 en attendant sur le 107.7. Prochain rendez-vous avec l'actualité dans 1 heure. Retour au trafic après la météo.
0: Merci Clément. Mes priorités au trafic, hein, comme toujours sur cette antenne. Un petit incident qui vient tout juste de me parvenir. Il nous intéresse sur la 63. Direction de Bordeaux. Une voiture en panne, elle est arrêtée 1 km après à Bayonne-Nord. Et les prévisions de Météo France pour aujourd'hui, samedi 13 juin. Les conditions anticycloniques vont s'installer sur le pays. Le soleil va dominer largement dès ce matin au sud, malgré quelques cumulus sur les Pyrénées. Les températures au lever du jour entre 11 et 15 degrés. Quant au maximal de l'après-midi, elles vont dépasser les 30 degrés. Dans le sud-ouest, 29 à Clermont-Ferrand, mais 30 à Tarbes, 31 à Toulouse, Biarritz et Tulle, 32 degrés à Bordeaux, Périgueux et Marmande, et 33 pour Cahors et Brive.
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0: Il est minuit 3, il est l'heure de tout vous dire de vos conditions de circulation cette nuit qui sont excessivement calmes. Je vous parlais juste avant la météo d'un incident du côté de Bayonne, c'est déjà terminé, tant mieux. Vous roulez sans être inquiété partout, c'est une excellente nouvelle. Il y a simplement cette nuit toujours ce chantier qui est mené par la direction des routes atlantiques qui gère la partie nord de l'autoroute A63. Ça vous intéresse, vous qui arrivez peut-être d'Arcachon ou bien des Landes, et si vous souhaitez rejoindre donc Bordeaux, vous devrez quitter l'autoroute l'autoroute à marche prime, la sortie 23. L'autoroute est fermée sur 15 km jusqu'à Sestas et vous pourrez suivre le réseau secondaire où il n'y a aucune difficulté de circulation et c'est absolument tout.
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Minuit 10, situation très tranquille hein, sur votre route, à peine un petit incident à l'est de Toulouse, direction Albi, sur la 68. C'est cette voiture qui est tombée en panne au niveau de l'entrée Montestruc. L'entrée numéro 3, c'est au kilomètre 13 de cet axe. Vous ralentissez, il est possible qu'il y ait de la

Gêne et je vous en reparle bien évidemment très vite et pas plus tard qu'après ce grand titre des années 80, Wham, emmené bien sûr par George Michael, Wake Me Up Before You Go Go.

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1: Minuit quart, c'est comme tous les quarts d'heure, le moment de vous parler de vous, de vos conditions de circulation sur les 1400 km d'autoroute du sud-ouest. Et ça se passe vraiment très très bien cette nuit avec très très peu d'incidents, un seul pour tout dire, qui vous intéresse à l'est de Toulouse sur la 68 en direction d'Albi. Et c'est une voiture qui est tombée en panne au niveau de Montastruc, l'entrée 3 au kilomètre 13 de cet axe. Bien évidemment, un patrouilleur va rejoindre le secteur. C'est Adrien qui va arriver sur place dans les prochaines minutes pour sécuriser cette voiture en difficulté. Et puis, il sera certainement question, évidemment, de l'arrivée d'un dépanneur sur place. Et c'est tout partout ailleurs. Vous voyagez sans être inquiété. Il y a toujours cette fermeture de l'autoroute A63 en direction de Bordeaux sur 15 km entre Marcheprime, la sortie 23, et Sestas, la sortie 25. La raison, c'est une zone de travaux menée par la direction des routes atlantiques et l'axe ne rouvrira pas avant 9h demain matin. Dans un instant, nous retrouvons notre consultant juridique. C'est bien sûr Maître de Comment, avocat spécialisé dans le code de la route. Avec lui, nous réviserons les règles de mobilité pour les personnes en fauteuil roulant. Sur quel type de voie peuvent-elles se déplacer ? Réponse à suivre dans l'Automobile et la Loi. Et c'est juste après, Mademoiselle Taylor Swift.

0: Taylor Swift, minuit 20, situation toujours très très calme sur l'autoroute. Les déplacements des personnes à mobilité réduite sont au programme aujourd'hui de l'automobile et la loi. Francine Thomas est aux côtés de notre consultant juridique.
1: Bonjour Maître de Comment.
2: Bonjour à toutes et à tous.
1: Est-ce qu'on peut emprunter les pistes cyclables, voire les voies de circulation, avec un fauteuil roulant ?
2: Eh bien, heureusement, oui. Et pourquoi je dis heureusement oui ? Parce que ça n'a pas toujours été le cas.
1: D'accord.
2: Figurez-vous qu'en 2019, vous m'auriez posé cette question, on était déjà ensemble.
1: Oui, tout à fait, Maître.
2: Et je vous aurais répondu non. Ce n'est pas autorisé, ça n'a pas le droit d'aller sur les trottoirs, sur les pistes cyclables, ça ne peut aller que sur la route, un véhicule pour personne à mobilité réduite.
1: Donc avant 2019, c'était que la route.
2: Que la route.
1: D'accord.
2: Ce qui est pas forcément l'endroit le plus sûr.
1: Bah non, c'est simple.
2: Parce que ça roule pas très vite, parce que c'est pas protégé, il y a pas de carrosserie, parce que c'est une personne par définition fragile, c'était quand même insensé. Aujourd'hui, je suis heureux de vous dire que effectivement, ça a complètement changé et que désormais là au jour d'aujourd'hui, les personnes à mobilité réduite dans des fauteuils roulants, quel qu'en soit le mode de propulsion, sont autorisées à aller sur les trottoirs dès lors qu'ils ne dépassent pas le 6 km/h.
1: D'accord.
2: Sur les pistes cyclables, parmi les vélos et autres engins de déplacement personnel, etc., etc., sans aucune restriction.
1: Donc c'est au vélo de patienter derrière les fauteuils roulants s'ils vont plus vite.
2: De les doubler et ils ne seront pas retardés très longtemps, d'autant plus que sur une piste cyclable, attention, le fauteuil roulant n'est pas limité à 6 km/h.
1: Oui.
2: Donc il pourra atteindre sa pleine vitesse, qui au demeurant ne sera pas 50 km/h, bien sûr. Et dernière chose, les fauteuils roulants conservent un droit absolu à circuler parmi les voitures, sur la route, en ville, comme en dehors des agglomérations.
1: À l'exception, j'imagine, des voies rapides et des autoroutes, Maître.
2: Bien évidemment, oui. Vous avez totalement raison de le rappeler. Effectivement, les voies rapides et les autoroutes sont interdites aux vélos, aux engins de déplacement motorisés personnels et aux fauteuils roulants dans leur propre intérêt. Parce que, bien entendu, là, il y a des véhicules qui roulent vite. En tout cas, je suis très heureux et très fier de dire sur cette antenne que au jour d'aujourd'hui, ça a été confirmé il n'y a pas si longtemps que ça, hein, il y a un droit absolu à partager les pistes cyclables. Et c'est quand même la moindre des choses que ça a été autorisé. C'était une aberration que jusqu'à présent on dise, bah écoutez, allez prendre vos risques au milieu des voitures sur la chaussée, venez pas perturber nos chers cyclistes. Non, franchement, c'était pas sérieux.
1: Merci Maître de Comment, et pour retrouver sans cesse de nouvelles informations sur nos droits d'automobiliste, il y a votre site internet et l'adresse c'est maître-de-comment.fr. À bientôt Maître.
2: À très bientôt.
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0: Michael Bublé, Haven't Met You Yet, minuit 29 sur le 107.7, cette voiture en panne dans la bretelle d'entrée de Montastruc, c'est sur la 68, c'est tout au bout de cette bretelle d'entrée. Le secteur protégé par le patrouilleur maintenant, il y a un petit peu de gêne au passage, attention, n'entrez pas trop vite. En effet, ça se passe à la sortie d'un virage au kilomètre 13 de la 68. On refait le tour de la situation après Emma qui nous chante
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1: Minuit 31 et la situation sur les autoroutes du Sud-Ouest avec cet incident qui se termine bientôt du côté de Montastruc et de cette bretelle d'entrée sur les voies de l'autoroute A68. Mais attention, il y a la présence quand même de ce fourgon de patrouille qui est immobilisé à l'arrière du véhicule pour le protéger. Il est présent ce fourgon juste après le virage dans la bretelle d'entrée de Montastruc. Donc restez attentifs bien évidemment en direction d'Albi. Encore une fois, c'est la seule difficulté à cette heure-ci. Partout ailleurs, vous roulez sans être inquiété. Il y a toujours la fermeture au sud de Bordeaux, de la 63 en direction de Bordeaux. C'est entre Marcheprime, la sortie 23 et jusqu'à Sestas, la sortie 25. Autoroute coupée sur 15 km pour les besoins d'un chantier. Il est mené par la direction des routes atlantiques. C'est absolument tout, pas d'autres difficultés.
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Claudio Capeo, Via Conme sur le 107.7 minutes 39. Et c'est tout à fait terminé pour cette voiture en panne du côté de Montastruc sur la 68 à l'est de Toulouse. Et aucun incident particulier à signaler à cette heure-ci. Ça reste vraiment très très calme partout et c'est une très très bonne chose. On vérifiera si ça reste d'actualité dans les 6-7 prochaines minutes après le titre de Marguerite qui nous chante La Bosse. C'est après ce souvenir Circus.

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1: Minute 46, on prend les mêmes. Alors, commence avec un nouveau point complet de vos conditions de circulation. Hein, vous le savez, c'est contractuel sur cette antenne. On vous retrouve tous les quarts d'heure pour tout vous dire, y compris s'il n'y a rien, comme c'est le cas actuellement. Tout va bien sur votre route, il n'y a aucun incident particulier. Il y a toujours simplement cette zone de travaux qui occasionne la fermeture sur 15 km de l'autoroute A63. C'est au sud de Bordeaux et en direction de Bordeaux. La direction des routes atlantiques qui poursuit un chantier de nuit et qui va se prolonger jusqu'à environ 9h hein, quand même demain matin, ce qui veut dire que jusqu'à 9h demain matin, vous êtes obligé de quitter l'autoroute à marche prime, la sortie 23 pour la récupérer à Sestas, sortie 25, entrée 25 plutôt, ou bien vous pouvez continuer tout simplement sur le réseau secondaire pour rejoindre Bordeaux ou sa rocade, réseau secondaire parfaitement fluide, la rocade également, pas de difficulté non plus pour circuler à Toulouse et sur son périphérique, situation extrêmement tranquille partout, et tant mieux. Dans un instant, nous allons retrouver votre rendez-vous consommation. 1 milliard d'euros, c'est la somme des paris sportifs qui pourraient être dépassés en France pendant la Coupe du Monde de foot, selon l'Autorité Nationale des Jeux. Un événement sportif accompagné d'une très forte pression publicitaire, selon notre partenaire, l'association Que Choisir Ensemble. Les détails arrivent après Michael Jackson et ses souvenirs Earth Song, la chanson de la Terre.

0: Michael Jackson, souvenir, minuit 52 sur le 107.7. Et l'on retrouve votre rendez-vous consommation. Charles Dodon est en compagnie d'un journaliste du magazine Que Choisir.
1: Bonjour Boris Cassel.
2: Bonjour.
1: Il y a quelques jours, le numéro 1 mondial des paris sportifs en ligne a débarqué en France et ça n'a rien d'un hasard avec le début de la Coupe du Monde de football.
2: Effectivement, il s'appelle Bet365 et c'est l'un des principaux acteurs mondiaux du pari sportif. Il vient s'ajouter à déjà une longue liste d'opérateurs sportifs présents en France. Le plus connu certainement, c'est Winamax puisque c'est celui qui fait le plus de publicité. Les opérateurs de jeux ont prévu de dépenser plus de 700 millions d'euros en publicité, à tel point que l'Arcom a fait un petit décompte et elle s'est rendue compte que par match lors de cette Coupe du Monde 2026, on pouvait avoir jusqu'à 18 publicités pour les opérateurs de paris sportifs par match.
1: Et avec en plus pour cette édition, plus de matchs au programme, on imagine donc aussi bien plus de paris.
2: Bien plus de matchs, il y aura jusqu'à 104 matchs, bien plus de prises de paris, puisqu'on sait que pendant les Coupes du Monde, les joueurs qui ont déjà l'habitude de jouer jouent encore plus, mais la Coupe du Monde amène aux paris sportifs des gens néophytes dans ce secteur. En 2022, par exemple, il y avait eu jusqu'à 597 millions d'euros qui avaient été mis sur la table par les parieurs. Et là, on s'attend, enfin, l'Autorité nationale des jeux a fait des projections. Elle estime que le milliard d'euros de prise de paris pendant une compétition sportive pourrait être dépassé. C'est colossal.
1: En France.
2: En France.
1: Et si on ne parle que de 2022, beaucoup ont perdu d'ailleurs de l'argent durant la compétition.
2: Ben oui, même si l'équipe de France va très loin dans la compétition, les parieurs, eux, perdent de l'argent. En 2022, effectivement, 70% des parieurs avaient perdu de l'argent. Ce qu'il faut bien comprendre, c'est que structurellement, les parieurs perdent et les sites internet de paris sportifs gagnent. C'est même une obligation légale. Le problème des paris sportifs, c'est que c'est associé à la fête, mais ça peut rendre accro. Vous allez vous amuser pendant la Coupe du Monde, mais le risque, c'est que vous continuez à parier ensuite et que vous n'arriviez plus à vous arrêter et que vous dépassiez le simple fait de parier sur un match de l'équipe de France pour aller parier sur un petit peu n'importe quoi, du hockey sur glace américain à 3h du matin, enfin voilà, que vous n'arriviez plus à vous arrêter. Et d'ailleurs, selon Santé publique France, sur 100 parieurs, il y en a une quinzaine qui pourraient avoir des pratiques de jeu problématiques, c'est-à-dire qui pourraient ne plus arriver à s'arrêter.
1: La déferlante des paris sportifs avec la Coupe du Monde de foot, on vous lit dans le magazine Que Choisir de ce mois de juin. Merci Boris Cassel.
2: Merci.

0: Je vous souhaite une excellente nuit à notre écoute. Il est tout pile 1h du matin.
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2: Bonsoir à tous. L'Iran persiste. Un accord bipartite entre le pays et les États-Unis est en passe d'être trouvé et pourrait arriver dans les prochains jours selon la diplomatie iranienne. L'accord sera signé dans un premier temps par voie numérique, à distance, avant une rencontre officielle. Le Pakistan et la Suisse ont d'ores et déjà proposé leur territoire pour cette signature. Au cœur du projet d'accord, on retrouve une nouvelle gestion du détroit d'Ormuz par Téhéran. Les États-Unis sont eux moins optimistes quant à la signature rapide d'un accord. En revanche, l'Iran affirme qu'Israël fait tout pour dissuader Washington, Israël qui continue inlassablement ses frappes malgré les cessez-le-feu. Une fois le processus relancé grâce à la levée du veto hongrois, l'Union européenne a annoncé qu'elle reprendrait formellement lundi les négociations avec l'Ukraine en vue de son adhésion. Volodymyr Zelensky s'est montré satisfait et a dit sur X que l'Ukraine fait ce qui est nécessaire et il est important que l'UE tienne sa parole. Fin de citation. Après de longs mois de négociations, l'acquisition de Warner Bros. Par Paramount a été approuvée par les autorités américaines, moyennant un chèque record de 111 milliards de dollars. La fusion des deux groupes donnerait naissance à un géant avec les franchises Transformers, Harry Potter, Game of Thrones et potentiellement le média Eurosport en Europe. Il était en contact avec Dominique Pellico et adoptait le même mode criminel. Un homme de 39 ans a été condamné hier vendredi à 15 ans de prison par la cour criminelle du Rhône, soit 3 ans de plus que ce qui était requis. Lui aussi a drogué sa compagne avant de la violer à de multiples reprises, tout en la filmant pour des faits entre 2015 et 2023. Une nouvelle lourde condamnation ce soir dans l'Oise. Delphine Pinto a été condamnée à 30 ans de réclusion criminelle. Elle a été reconnue coupable d'avoir provoqué le meurtre en bande organisée de son mari Jean-Christophe Piel en 2021. Une page de sport pour finir.
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2: Et après le Mexique hier, le Canada et les États-Unis, les autres pays hôtes de ce mondial 2026 de football sont à l'œuvre. Et malheureusement pour eux, les Canadiens n'ont pas réussi à disposer de la Bosnie-Herzégovine. Score final 1-1. Les États-Unis affrontent eux le Paraguay dans 2 petites heures. 1h02 sur le 107.7. Prochain rendez-vous avec l'actualité dans 1 heure avec Julien Cognon. Retour au trafic après la météo.
4: Merci beaucoup Clément Finot, vous étiez le copilote bien sûr de tous nos auditeurs sur le quart nord-ouest du pays, une excellente soirée à vous et puis une excellente soirée bien sûr à Marielle Tillier qui vous accompagnait du côté du quart sud-ouest et j'ai le plaisir de prendre la main au cœur d'une nuit pour le moment très calme sur les autoroutes du Grand Ouest. On va croiser les doigts pour que ça reste ainsi. Le retour au trafic détaillé, c'est dans un instant. Mais pour l'heure, comme vous le disait Clément il y a un instant, votre météo sur le Grand Ouest avec un samedi estival qui s'annonce sous un beau soleil dès la matinée sur toutes les régions du Grand Ouest. Tout de même, une perturbation nuageuse à noter sur le quart nord-ouest ce matin entre les Pays de la Loire et le bassin parisien en passant par le centre. Un ciel plus dégagé du côté des côtes de la Manche et en Occitanie. Et puis les éclaircies vont gagner en intensité au fil de la journée, particulièrement sur le sud où l'on attend des maximales dignes presque d'un mois de juillet, 31 du côté de Biarritz et Toulouse, 32 à Bordeaux et Pau, 33 à Brive, 34 à Carcassonne, légèrement plus frais sur la moitié nord, 23 à Rouen, 26 à Paris et Strasbourg, 27 à Rennes, 28 à Tours.
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4: 1 heure passée de 3 minutes. Difficile de vous présenter des conditions trafic plus optimales que celles que vous rencontrez actuellement sur les autoroutes du Grand Ouest, tant le trafic s'écoule bien. Une seule difficulté. En réalité, à 7h, direction l'autoroute A71 que vous empruntez entre Clermont-Ferrand et Orléans. Vous arrivez tout juste sur Orléans dans le Loiret. Attention, kilomètre 104, il faut être vigilant dans les deux sens. La raison, c'est un piéton aperçu non loin de la chaussée. Kilomètre 104, c'est entre les échangeurs 2 Olivier et 1 Orléans au centre. Encore une fois, vous ouvrez l'œil dans les deux sens, direction Orléans ou direction Clermont, pour la sécurité de cette personne qui circule à trottinette. Qui plus est, les forces de l'ordre devraient intervenir dans les prochaines minutes. Partout ailleurs, je vous le disais, aucune difficulté. Je vous rappelle simplement cette zone de travaux, cette nuit hors du réseau Vinci Autoroute, du côté de l'autoroute A63. Ça vous concerne si vous m'écoutez sur l'autoroute des Landes, depuis le sud-ouest en direction de Bordeaux. Attention, puisque jusqu'à au moins 9h ce matin, l'autoroute est fermée entre les échangeurs Marche Prime et Cestas numéro 23 et 25.
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4: Julien Cognon pour vous accompagner jusqu'à 6h sur les autoroutes du Grand Ouest. Je vous souhaite un excellent samedi matin qui s'annonce, je l'espère, du moins très calme. Et on commence tout de suite en musique avec Tony Braxton.

Angèle et Justice sur le 107.7. C'est une nouveauté, c'était What You Want. Merci de votre fidélité, soyez rassurés, ça circule toujours très bien sur les autoroutes du Grand Ouest, vraiment très très peu de difficultés. Vos conditions de circulation reviennent tout de même dans quelques instants, restez avec nous, c'est à suivre après Supergrass.

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1: 1h15, nouveau point détaillé sur vos conditions de circulation et ça circule désormais pour le mieux puisque la seule difficulté qui était en cours il y a encore quelques minutes sur les autoroutes du Grand Ouest nous emmenait à Orléans sur l'autoroute A71 avec ce piéton aperçu à trottinette sur les voies de circulation. Soyez rassurés, le piéton n'est plus présent grâce à l'intervention du patrouilleur Jean-François. Conséquence sur cet axe A71 entre Orléans et Clermont comme sur l'ensemble des autres axes du Grand Ouest, eh bien vous ne connaissez aucune difficulté. À l'heure actuelle, je vous rappelle simplement cette information travaux qui dure maintenant depuis quelques semaines et qui devrait durer encore jusqu'à eh bien peut-être juillet. Du côté de Brive-la-Gaillarde, ça vous concerne si vous traversez Brive via l'autoroute A20 en direction du sud. Attention puisque dans ce sens, vous ne pourrez pas emprunter la bretelle de liaison qui permet de récupérer la 89 en direction de Bordeaux en raison d'une zone de travaux qui se prolonge encore dans les jours à venir. La meilleure solution pour vous pour récupérer la 89, c'est de quitter l'autoroute par l'échangeur 50 Obja, puis d'emprunter le réseau secondaire afin de récupérer la 89 par l'entrée Brive-Ouest. Dans un instant, Charlie-Lee Couture sera notre invité à l'occasion de la sortie de son nouvel album consacré à l'environnement, Projet Bleu-Vert. Il nous parlera de son engagement et de ce 27e opus et c'est à suivre après Christiane de Queens.

0: Damn, dis-moi, ce titre de Christine and the Queens, en tout cas, si moi je peux vous dire quelque chose à 7h, c'est que le trafic s'écoule toujours aussi bien sur les autoroutes du Grand Ouest. Pensez tout de même à faire des pauses régulièrement. Au bout de 2 heures, un maximum, vous n'hésitez pas, vous arrêtez et vous prenez quelques minutes pour repartir en toute sécurité.
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0: Avec un artiste aux multiples talents engagé pour la planète, Charles-Élie Couture est au micro de Virginie Decorte.
2: Et c'est un grand monsieur qui est à mes côtés. Quel plaisir. Bonjour Charles-Élie Couture.
3: Bonjour.
2: On est vraiment ravis de vous recevoir en effet à l'occasion de ce nouvel album, Projet Bleu Vert. Premier album de duo, un album singulier à votre image. Je dirais même un album concept.
3: Oui, en fait, j'avais envie de faire découvrir ou redécouvrir des chansons que j'ai écrites inspirées par les questions de l'environnement. Et plutôt que de le faire tout seul, je l'ai fait avec une dizaine de mes amis artistes, plus un poème de Paul Watson que j'ai mis en musique.
2: Effectivement, pour ce 27e album dédié à l'écologie, vous vous êtes très bien entouré de Yannick Noah à la béninoise Angélique Kidjo, ou encore Jean-Louis Aubert, Kali, et puis votre fille Yamé Couture. Vous reprenez avec eux des chansons qui ont jalonné votre parcours et qui ont pour point commun quelque chose qui vous a toujours préoccupé, l'environnement.
3: En fait, depuis que j'étais gamin, j'ai été élevé avec l'idée que on est les invités de la terre et que on ne peut pas aimer les hommes sans aimer la nature qui nous accueille. Et donc chaque fois que l'homme abuse de son pouvoir dominant, puisque faut pas oublier que c'est seulement 3% des terres qui sont cultivées et que ces 3% là suffisent à polluer tout le reste. Donc notre devoir d'être humain, il est d'être à l'écoute du mal qu'on fait, entre guillemets. Quand on abuse de son pouvoir, la seule manière que la nature, comme tout être asservi, a pour se faire entendre, c'est la révolte. Et quand la nature se révolte, eh ben, ça donne ce qui se passe actuellement et c'est terrible.
2: Et vous croyez au pouvoir des chansons, Charles-Élie Couture, et plus globalement au pouvoir de l'art ?
3: Je crois que chacun doit agir en fonction de ce qu'il sait faire. Comme j'ai pu l'âge, si je puis dire, de grimper aux arbres et d'aller distribuer la nourriture en trop jetée par les grandes surfaces, et ben, je manifeste au moins ma solidarité avec ceux qui le font. J'ai l'habitude de dire que être un artiste c'est bien, mais être un homme c'est mieux.
2: Et pour qu'on comprenne bien à quel point votre engagement est sincère et cohérent, Charles-Élie Couture, il faut préciser que les bénéfices de cet album, Projet Bleu Vert, seront reversés à France Nature Environnement.
3: C'est la plus grande fédération en France qui regroupe plus de 6000 associations et qui fait un travail formidable sur le terrain.
2: Charles-Élie Couture, on va faire une petite pause trafic et musique avec évidemment un extrait de ce nouvel album, Chanson de la Petite Rivière, duo dans lequel vous êtes en bonne compagnie.
3: Ah oui, je chante ça avec ma fille Yamé.
2: À tout à l'heure.
3: Une rivière.

Chanson de la Petite Rivière, le nouveau single de Charlie-Élie Couture avec sa fille Yamé. Le chanteur et compositeur est notre invité. Nous le retrouverons juste après le point trafic d'1h30. Pour l'heure, le retour de la musique avec Ramjam. Restez bien sur le 107.7.

0: Black Betty, un titre de Ram Jam sur le 107.7. Vous restez bien avec nous. La deuxième partie de notre entretien avec Charles Élie Couture, c'est dans un instant. Nous parlerons de la route et de ses projets, bien sûr, juste après vos conditions de circulation.
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0: Des conditions de circulation toujours aussi bonnes sur les autoroutes du nord-ouest et du sud-ouest du pays, quel que soit l'axe que vous empruntez. D'ailleurs, sur le quart nord-ouest, peut-être m'écoutez-vous en direction du Mans ce week-end via l'autoroute A28 depuis Tours, encore l'A11 depuis Nantes. Pourquoi je mentionne le Mans? Puisque eh bien ce week-end, ce sont les 24 heures du Mans, dont le départ de la course sera donné cet après-midi. Donc voilà, vous avez peut-être raison d'ailleurs de profiter de la route à cette heure où vous n'êtes que très peu nombreux pour circuler en direction du Mans, comme partout ailleurs d'ailleurs. Attention, seule une difficulté subsiste et elle nous emmène du côté de la 87. Pour vous qui, bien pas si loin que ça d'ailleurs, du Mans, vous quittez Angers via cette autoroute A87 en direction de La Roche-sur-Yon et de la Vendée. Il faut ouvrir l'œil au kilomètre 27, juste avant l'échangeur 25 Chemillé. La raison, c'est un chevreuil écrasé signalé sur la voie de gauche. Il faut donc serrer sur la droite, ralentir naturellement pour bien non seulement éviter cet obstacle, mais assurer la protection du patrouilleur Nicolas, qui est en train d'arriver sur les lieux. Si vous m'écoutez du côté de Bordeaux, j'ai tout de même une information à vous délivrer. Toujours en cours sur, et bien d'ailleurs, elle vient de se terminer. Il y avait un accident sur la rocade bordelaise dans le secteur de Bègles, au kilomètre 33 sur la rocade en sens extérieur. Une moto visiblement accidentée sur bande d'arrêt d'urgence. L'accident vient d'être clos. Attention tout de même, hein, puisque vous pourriez toujours rencontrer les services de secours dans le secteur. Et d'ailleurs, pour vous qui tentez d'arriver sur Bordeaux cette nuit, eh bien vigilance, puisque jusqu'à 9h ce matin sur l'autoroute A63 en direction de Bordeaux, l'autoroute est fermée entre Marcheprime et Sestas sur une dizaine de kilomètres à l'arrivée sur l'agglomération bordelaise.
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0: La deuxième partie de notre entretien avec notre invité tout de suite, c'est Charles-Élie Couture qui est au micro de Virginie Decorte.
2: Charles-Élie Couture, sur le 107.7, vous le savez, on s'adresse principalement à des voyageurs, à des conducteurs. Quel rapport vous avez avec la route?
3: Ah, j'ai écrit des chansons sur la route. Disons que moi-même, j'adore me faire conduire, en l'occurrence autant. Le reste de ma vie, je le passe en étant responsable et en ayant une emprise sur mon existence. Autant quand je suis dans un véhicule, je conduis bien sûr, mais j'avoue que je panique beaucoup aujourd'hui vu la puissance des véhicules, la taille de ce qu'ils sont et l'espèce de perte de qualité dans la conduite d'autrui. Je trouve que les gens conduisent moins bien qu'à une époque. Ils sont très assistés par l'intelligence artificielle ou celle qui équipent leur véhicule, et ça j'avoue que ça m'angoisse. Donc ce qui fait que quand j'ai l'occasion, je vais plutôt passager que conducteur dans le cadre de la conduite. Mais écouter de la musique en bagnole ou des émissions qui vous parlent, je trouve ça le meilleur endroit pour écouter la radio, c'est vraiment la bagnole.
2: Charles-Élie Couture, en plus de cet album et des concerts que vous donnez, je sais que vous menez d'autres projets, ce n'est pas l'inspiration qui manque. Qu'est-ce qui vous titille le plus en ce moment? Projet de livre, exposition, les deux?
3: Alors, cette année, j'ai sorti, avant la sortie de l'album, j'avais sorti un livre qui s'appelait Manhattan Gallery, qui racontait une cinquantaine de personnages que j'avais croisés quand j'avais ma galerie à New York. Et aujourd'hui, je suis dans un autre domaine, puisque je viens de terminer l'écriture d'un conte pour enfants, qui est d'ailleurs un conte écologique, qui raconte l'histoire d'un grand arbre, etc.
2: Pour vos petits-enfants, mais pas que.
3: Voilà, exactement, qui sont dédiés à mes quatre petits-enfants.
2: Ça va s'appeler comment?
3: Ça s'appelle Mayoc, la légende.
2: Je rappelle que votre nouvel album de duo, Projet Bleu Vert, est disponible.
3: Je veux juste préciser que la pochette est aussi un duo, puisqu'elle a été réalisée par mon ami Michel Granger, qui avait fait des pochettes pour Jean-Michel Jarre et qui a réalisé là une pochette absolument magnifique.
2: J'avoue.
3: et le disque lui-même est fabriqué en bio-vinyle, qui est un vinyle à base d'algues et biodégradable, mais ça ne se dégrade pas sur, sous votre sillon, rassurez-vous.
2: Un album bio de A à Z, hein, donc.
3: Voilà.
2: Un grand merci, Charles-Élie Couture, d'avoir voyagé avec nous.
3: Salut à vous.
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Et vous aurez très certainement reconnu la bande originale de la série à succès mercredi sur Netflix. C'était The Dead Dance, la danse macabre, titre de Lady Gaga. Tout se passe toujours très bien sur les autoroutes du centre-ouest, pas seulement du centre-ouest, d'ailleurs du centre-ouest, oui, mais également du sud-ouest du pays. C'est pour l'heure un samedi matin bien calme. Hein. Ça fait plaisir de commencer le week-end dans de si bonnes conditions. Attention tout de même, hein, il peut toujours y avoir des événements. Je serai là bien sûr pour vous délivrer les infos trafic. Pour le moment, elles sont vraiment très peu nombreuses et on y revient en détail dans quelques minutes après la musique d'Arcadian et Genesis.

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1: L'infotrafic décidément dénué de difficultés en ce début de nuit ensemble, chers auditeurs, puisque la seule difficulté de ces dernières minutes, c'était un animal écrasé du côté de l'autoroute A87 entre Angers et La Roche-sur-Yon. Si vous circulez en direction de la Vendée, sachez que tout est rétabli puisque le patrouilleur Nicolas a ramassé cet animal. La conséquence, c'est qu'il n'y a désormais plus aucune difficulté à vous signaler, quel que soit le secteur que vous empruntez. Si vous m'écoutez tant du côté de l'Île-de-France que de l'Occitanie ou encore des Pays de la Loire, tout se passe très bien pour vous. Le temps pour moi tout de même de vous communiquer une information. Si vous circulez au volant d'un véhicule électrique, peut-être il est bientôt l'heure pour vous de vous arrêter, alors simplement faire une pause, mais surtout recharger votre véhicule. Comme vous le savez sûrement, vous pouvez le recharger sur toutes les aires de service, donc celles où vous trouvez des boutiques, mais vous pouvez également charger votre véhicule sur certaines aires de repos, des aires indiquées dès l'autoroute avec le logo voiture électrique sur les panneaux. Et c'est le cas par exemple sur l'autoroute A10 si vous circulez entre Paris et Tours en direction de Tours au kilomètre 43 puis 75, donc deux aires avant d'arriver sur Orléans. Vous avez l'aire de repos de Boutroux et l'aire du Héron Cendré, et puis dans l'autre sens au kilomètre 75 en direction de Paris, vous avez l'aire de la Donneuse pour vous qui venez tout juste de passer Orléans en direction de la région parisienne. Allez, restez prudents sur la route, on poursuit en musique avec Diana Ross.

C'est la sous sur le 107.7. On termine l'heure d'une très belle manière avec Oasis tout de suite. Vous restez bien avec nous. Les grands titres de l'actualité, c'est dans un instant, suivi de votre météo locale et surtout d'un retour au trafic. Toujours très peu de difficultés, pour ne pas dire aucune, sur les autoroutes du Grand Ouest.

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1: Bonsoir à tous. Journée chargée d'émotions hier à Fleurance. Les obsèques publiques de Liana se sont déroulées en présence de près de 200 personnes dans cette commune du Gers où la jeune fille de 11 ans était scolarisée. Cette dernière, retrouvée morte dans une exploitation agricole, a ensuite été inhumée dans la plus stricte intimité. La haute commissaire à l'enfance, Sarah El Haïry, a appelé hier à créer un parquet national de lutte contre la pédocriminalité. Nouveau rebondissement dans l'enquête sur le meurtre de Thomas à Crépol. Le parquet de Valence a requis le renvoi devant la justice de 11 accusés pour homicide involontaire. Âgé de 16 ans seulement, Thomas avait été poignardé en novembre 2023 dans ce village de la Drôme à la sortie d'une fête. 14 personnes avaient été mises en examen, dont plusieurs mineurs au moment des faits. À l'étranger, est-ce la fin de l'impasse dans les négociations au Moyen-Orient ? Le Pakistan, médiateur des pourparlers entre Washington et Téhéran, annonce qu'un accord de paix n'a jamais été aussi proche entre les deux parties. Un optimisme déjà affiché hier soir par les autorités iraniennes. De son côté, Donald Trump a vivement critiqué les détails de l'accord révélé par l'agence de presse iranienne IRNA, selon lesquels un cessez-le-feu complet, y compris au Liban, serait immédiatement appliqué. Décollage spectaculaire pour SpaceX. L'entreprise d'Elon Musk a réussi une entrée encore jamais vue en bourse, valorisée à plus de 2 000 milliards de dollars, quelques heures seulement après son lancement à Wall Street.